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0: Nos aînés qui ont vu un moment donné arriver Internet ont leur version à eux d'Internet.
1: C'est le rural qui a inventé notre communication d'aujourd'hui.
2: D'accord.
1: Je savais quand on dit à la ferme, irais-tu porter ce tuyau à la porcherie? Voilà. Eh bien, de là viennent les réseaux sociaux.
0: En cette époque de dégâts d'eau, vérifiez bien vos pompes puisards pour pas être obligé d'en magasiner une en urgence.
3: Ouais, c'est ça, j'ai besoin d'une nouvelle pompe, mais là, j'ai de l'eau dans la cave, là.
4: Ah, parce que vous avez un dégât d'eau?
3: Non, parce que je me suis commandé un fleuve, m'en ont livré rien qu'un bout, puis le reste est bacondu.
4: Je
3: t'attends à savoir si tu vends des swimmades que je puisse mettre après mes meubles quand la balance de la commande va rentrer. C'est un dégât d'eau, là. Tu regardes tes jambes, là. Si tes poils sont aplatis, c'est parce que c'est un dégât d'eau.
4: Ben, je peux vous envoyer quelqu'un, mais je peux pas vous dire quand, là.
3: Ouais.
4: Allô?
3: Non, excuse, t'es en train de chercher ce qui pourrait sonner moins bien que la phrase que tu viens de dire, puis je trouve rien.
4: À moins que...
3: Je pense que même une vache qui régurgite une botte de foin avec une coupe de fourche accompagnée d'un orchestre de free jazz pacté sonnerait mieux que ça.
0: Oui, parce que ça sonne bien du free jazz.

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4: Le temps nous coule entre les doigts.
3: Ah, c'est fou. Ça va vite.
4: On y échappe pas.
3: C'est pour ça qu'il faut profiter du moment présent.
4: On y échappe pas.
3: Étais-tu dans ton moment présent hier quand t'étais en train de réparer ta piscine, les deux pieds dans la boîte?
4: Non, mais le temps, ben, c'était pas juste le temps qui coulait hier. Je te garantis.
3: Non, ouais. J'ai hâte de voir si tu vas avoir réussi à la réparer, par contre, cette belle piscine-là. Elle fuyait, c'était ça le problème.
4: Ouais, hein? C'est ça. Hier, je vous ai dit, ah, je t'ai acheté mes pièces.
3: Je suis capable.
4: Je fallait que je change l'écumoire, le tuyau. Pour ceux qui savent, là, je sais pas c'est quoi le nom en français là, mais l'affaire qui connecte tous les tuyaux.
3: Ah ouais.
4: Puis j'étais là, je suis capable de faire ça. On m'a dit à la place qui vendent les trucs qui s'appelle Club Philippe Arpissine, ils m'ont dit tu es capable de changer ça tout seul en une demi-heure, c'est fait.
3: Ah oui, bon. Enfin,
4: je vais y aller. Fait que à midi et demi hier, je finis mon cours, je m'en vais dans ma cour arrière avec mes trucs, puis là je commence à faire tout ça et ça se met à pleuvoir, et mais pas juste un peu là, une fontaine d'eau, et il y en a partout sur mon terrain. Fait que là je tiens le tuyau à deux mains, puis j'essaye que ça arrête de couler. Ça n'arrête pas de couler. Fait que là je vois
3: tout ça accompagné de quelques puces d'eau qui te tournent autour.
4: Non, pas encore.
3: Ça
4: m'écœure
3: tellement, les puces d'eau, ça m'écœure.
4: Je suis toujours hors de ma piscine présentement.
3: OK. T'as pas encore les deux pieds dedans.
4: Non, c'est ça, exactement. J'ai pas fait ça dans le bon ordre non plus. Ouais. Tous mes tuyaux fuyaient. C'est important de comprendre ça. Là, j'ai le gros tuyau dans les mains qui fuit le plus. Ah ouais, mais pas juste un peu. Là. Il y en a sur mon terrain, j'ai les pieds dans l'eau. Là. Fait que okay. Ça y est, je perds mon terrain aujourd'hui. La fenêtre de ma locataire est ouverte. Fait que là, je crie, Nadia, viens m'aider. Là, elle arrive et à la course. Puis là, je peux pas bouger, j'ai le tuyau dans les mains. Il faut absolument qu'elle vienne m'aider. Et là, elle arrive et descend mes marches de patio et je la vois disparaître. J'ai comme, bon, elle s'est plantée, elle est morte, ça y est, c'est terminé.
3: À cause de l'eau?
4: Non, mais pas okay. À cause de l'eau.
3: Elle était juste
4: en gougoune.
3: En panique,
4: elle, elle s'est ouvert le genou au complet.
3: Mais voyons donc.
4: J'étais là, ça y est.
3: Ça allait bien.
5: On dirait que j'ai le tulipe, mais elle est Tarantino. Hein.
4: Ce moment-là, il n'y a pas encore d'exagération. Il va en avoir tantôt, mais là, il n'y en a pas.
5: Okay. Du silicone?
4: Il y avait du silicone de base.
5: Le silicone, ça règle les problèmes.
3: Sur son genou? Pas ça.
5: Non, pas du silicone.
4: Mais
5: franchement, Mylène.
4: Non. Du silicone, là, je suis allé chez Pas de Vin Bouchard. J'ai dit que je voulais faire ça. Je me suis fait rire d'en face.
3: Ah
4: ouais. T'inquiète, j'ai acheté deux rouleaux puis je n'ai passé un au complet hier. Là. Fait que là, j'ai dit, tiens le tuyau, s'il te plaît, faut que je vais aller faire le changement vite. Puis là, ma piscine est verte, là, présentement. C'est une biodiversité,
3: Ça,
4: dans, présentement. Fait que là, j'ai dit, j'ai pas le choix, hein. Fait que j'ai sauté dans ma piscine,
3: bien gluant, dans le fond.
4: C'était gluant.
3: C'est dégueulasse.
4: Et ça te tourne autour, puis c'est pas des petites puces d'eau qu'il y a là, C'est des puces d'eau à peu près, grosses comme mon pouce, là,
3: Puis ça, faut pas que ça te... Idéalement, tu veux pas que ça te pique.
4: Faut pas que ça te pique, hein?
3: C'est pas bon pour la santé.
5: Non, pourquoi t'avoir mis 2 gallons d'eau de Javel?
4: Ben là,
5: d'embarquer dedans.
4: J'étais pas rendu là. J'avais pas d'eau de Javel sous la main. Là. Il fallait que je fasse ça vite. Puis là, ça me tournait autour. Fait que là, j'ai changé mon écumoire, changé mon tuyau pendant que ma locataire tenait le tuyau. Tout était beau. Puis là, on se met à tout fermer les tuyaux. Ça continue à fuir, puis ça fuit encore plus que ça fuyait de base. C'est pas fait. Fait que là, je finis par patcher ça comme je peux avec des serviettes. Et il fallait que je parte parce que j'avais mon rendez-vous pour les pneus d'hiver. Fait que je suis allé là et j'ai appelé ma belle-sœur en panique. Qui est venu tout m'arranger ça. Elle a juste serré mes tuyaux plus fort, puis finalement ça a arrêté de fuir.
5: Mais c'est rien que ça.
3: T'as réussi.
4: C'est rien que ça.
3: Vous avez réussi.
4: Sais. Mais j'étais tellement fâché.
5: Je plongerais tellement la tête dans la piscine. Juste ça.
4: Mais il y a encore, tu sais, je suis pas sorti de l'auberge. Je veux dire, ma pompe est pas partie encore. Mais là, elle a juste...
3: Je
4: savais que ça allait partir là-dessus.
3: Oui. Mais là, il y a Stéphane qui te dit, première affaire à savoir, ce serait de baisser le niveau de ton eau en bas du niveau des travaux à effectuer pour une prochaine fois, mettons.
4: Ouais.
3: Garde ça en tête. Pour une prochaine fois. Et pour pas que tu paniques sur les puces d'eau, c'est pas le fun. Tu veux pas que ça te pique, mais c'est pas des dangers graves qu'on dit, là, que ça ça peut avoir. C'est une genre de petite chose qui peut comme pénétrer en dessous de ta peau, mais comme c'est pas l'humain est pas l'hôte habituel de cette petite larve là, fait que ça va juste comme te piquer, faire une plaque rouge, grosse démangeaison, puis après ça restera pas là.
4: Ça a l'air que ça mord fort.
3: Mais puis il y en a des grosses comme des 2$ là, des ah ouais. Des fois c'est dégueulasse.
4: Je les ai pas vues celles-là.
3: Tu veux pas que ça te touche là.
4: Ah non, je sais pas si t'as des petits pouces là. Okay. Ben, des pouces.
3: Un bon pouce quand
4: un
3: même.
4: Un bon pouce quand même. Fait que là, aujourd'hui...
1: Ah, les petites puces, hein? C'est coriace.
4: Les petites puces.
1: C'est coriace.
4: Faut courir après, petites puces.
1: Ah ouais. Et
4: j'essaie de toutes les enlever
1: les
4: aujourd'hui.
1: Les petites puces de Pibérac, là, c'est pire, ça.
4: Puis demain, ma belle-sœur revient, puis elle va me la starter.
3: Puis comment qu'elle va, ta locataire?
4: Écoute, on lui a fait un beau bandage, là.
3: Ouais, bon.
4: Pas eu le choix, mais...
1: Ah ouais, bien bandée ce matin.
4: Oui, elle est bien bandée
3: génial.
4: Ce matin.
3: Ah.
4: Mais ma question, c'était, est-ce que je la vide au complet, tu sais? Je veux dire,
3: dois-tu
4: la vider, puis
3: ben,
4: la laver?
3: Tu sais, parce que tu peux juste la remplir, puis là, vu qu'elle est basse, profite-en pour aller chercher toute la chenoute dans le fond, là.
4: Ouais, pas si basse que ça, là.
3: Ouais. c'est un choix, je te dirais, là. De tout recommencer.
1: Mais là, c'est parce que tu vends ta maison.
4: Ouais.
1: C'est ça, arranger avec le nouveau propriétaire que la piscine va être fartée?
4: Non.
1: Voilà.
4: Ouais, mais tu sais, parce que...
1: Tu cherches les produits?
4: Je déménage pas avant encore un mois et demi. Là,
3: ah, tu vas en profiter toi aussi. Là.
4: Ben, c'est ça. Là. Ouais. Je veux dire, il faisait 30 cette semaine, j'ai pas été capable de me baigner.
3: Non, c'est ça, là. C'est pas le fun, c'est sûr. C'est sûr que c'est plus
1: écoute,
3: le fun.
1: Écoute, si on se fie aux athées qu'on a, il te reste 3 jours de baigner.
4: Ah, je sais bien.
3: Ben, c'est aujourd'hui puis demain. Après ça, c'est fini. 6h11, dans les prochaines minutes, c'est la question inutile ce matin. Et on veut savoir, grande question ce matin, dans le boost. Quand vous allez chercher une petite crème molle. Il y en a beaucoup qui sont allés dans les derniers jours. Hein. On courait la crème molle. Là. C'est une température pour ça.
4: J'avais pas de piscine, je suis allé 3 fois moi, cette semaine.
3: Oh, tu te gardes.
4: Oui.
3: Avec ou sans trempage, la crème molle? C'est notre question inutile ce matin. Pour répondre, c'est le 6-12-12, le 690-9400.
1: La réponse, on vous surprend.
3: Ou encore le micro iHeart.
1: Vous n'êtes pas prête, ma réponse.
3: Capote.
1: Non, je le dis. Voyons donc, je crois pas à ça. Quand
3: je
1: ne
3: peux plus.
1: Je le dis, Mylène.
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2: Dans Midi Fun, voici l'informateur avec Étienne Félix.
3: Olivia!
4: Olivia, Olivia qui a hanté mes rêves.
3: Ah, je le savais.
5: Avec son petit bandeau tressé, tu t'en souviens?
4: Oui. Moi, elle aurait pas porté de bandeau, n'importe quoi. Regarde, là, pouf.
5: Ah, ben oui, le licra.
6: Non, mais c'est plus agrémenté, non?
4: Pardon?
6: Elle a agrémenté tes rêves.
5: Non,
4: mais hanté, parce que je ne pouvais la rencontrer. Mais écoute, là, j'aurais bien aimé agrémenter, parce que j'aurais tout donné. J'aurais tout donné.
5: Mais... Hey, ça l'entend qu'on mettait des One Piece.
4: Exact.
5: Avec des comme des collants en dessous.
4: Oui, oui. C'était magnifique, ça.
5: Oh, écoute, on faisait zéro exercice, mais on avait l'air.
6: C'est des années, des grands.
4: Je m'excuse. Ben, là, c'est toi qui m'as starté. Arrête-moi ça. Non, bon, remets-moi, s'il vous plaît. Elle avait des grands bas également, oui. Là, comme un peu comme Jane Fonda.
5: Exact.
4: Oui, elle était plus âgée, mais quand même, du côté mature, c'était toute une mature.
5: Ah, il y avait, à l'époque, à la télé, le 20 Minute Workout.
3: Oui, je me souviens de ça.
5: C'était supposément de l'exercice.
6: Ça a descendu à 8, hein,
5: c'était de la porn, là. C'était des filles penchées. Oui. Je te regardais avec un bandeau, là, mais, et je veux dire, avec beaucoup de rouge à lèvres glacé, là, puis c'était pas de l'exercice, là. Moi, je pense que les petits messieurs regardaient ça dans les épaules.
4: On me dit.
6: Ça devait être d'un plus grand temps de masturbation de l'histoire
5: de
6: l'humanité.
5: Je pense que oui. Le 20 Minute Workout.
4: Ben oui. On me dit que dans les CHSLD, c'est extrêmement tranquille. Il n'y avait pas de problème avec la clientèle, les gars. Bon, qu'est-ce que vous avez à dire?
3: Bon, ben, c'était la chronique, je vous l'ai dit. On se retrouve demain. Non, c'est pas vrai. Je parle de sport parce qu'aujourd'hui, on peut pas passer à côté l'événement le plus important de l'année en termes sportifs à travers la planète. Ça commence aujourd'hui au Mexique avec la Coupe du monde de soccer de la FIFA. C'est important. Écoute, le soccer, c'est le sport le plus pratiqué à travers le monde. Il y a 1 million de Canadiens qui pratiquent ce sport de façon régulière. C'est assez facile. Ça coûte pas cher. Ça traîne à l'eau. Ça coûte rien. Ouais. Si tes parents t'envoient tes enfants, t'as même pas besoin d'aller voir puis de comprendre. Puis ça coûte pratiquement rien, comme on le disait. Mais selon un sondage qui a été publié un petit peu plus tôt cette semaine par l'Université Laval, c'est encore le hockey qui est le sport préféré des Québécois, bien avant soccer.
5: Oui, c'est sûr.
3: Parce que c'est notre sport national, on s'entend, mais pour les parents, ça coûte pas mal moins cher d'envoyer des enfants jouer au soccer qu'au hockey, on va se le dire.
5: T'es pas pogné à 5h du matin dans l'aréna, là.
4: Il fait froid.
5: Avec un café poche.
3: Exactement ça.
6: Un café gris.
3: Mais il y a un sport qui gagne en popularité, c'est le pickleball. Avez-vous entendu parler de ça?
5: Ah, le pickleball! Moi, le pickleball, c'est ma vie.
6: Je suis trop jeune pour jouer à ça.
5: Ah non, c'est cool.
6: On dirait que c'est déjà des petits vieux que je vois ça.
5: C'est vrai, mes enfants jouent au pickleball. Tout le monde est pickleball à côté, là.
6: C'est des vieux exemples, tes enfants. Ils parlent en français et tout.
4: Pete, t'as pas écouté comme faux, là.
6: Non.
4: Elle a dit, le pickleball, c'est ma vie.
5: Oui.
4: Oh, mon Dieu. OK, le velours est son ami. Le pickleball est sa vie. Et le skinny jeans, elle ne pourrait s'en passer.
5: Voilà. Vous avez compris mon existence, ouais. Mais ce que je veux dire, je me suis même acheté un kit de pickleball de plage.
4: Hein?
5: Oh. Oh oui, je vais me partir un terrain de pickleball. Hey, comment que c'est populaire? Je vais prendre des réservations, les gens vont se mettre en ligne.
3: Ouais, mais comment tu vas faire pour rebondir la balle? Tu vas faire ça comment?
5: Non, ben c'est ça, on va taper le sable. Mais c'est une balle différente qui rebondit. Vous n'avez pas ça, le pickleball de plage?
3: Non, ça c'est la première fois que j'en entends parler.
6: Mais elle n'aura pas trop de misère à arrondir ses fins de mois, là.
4: Non.
6: Elle va charger au monde pour le pickleball sur une plage qui est pas elle, ensuite de ça, elle invite du monde dans sa cour venir écouter justement.
5: Le soccer. Moi, je suis toute là avec toi.
3: Oh, oui. Il y a des associations, écoute, un peu partout à travers le Québec, notamment du côté de Gatineau, où il y a une association de pickleball qui a pris le contrôle des terrains parce qu'il n'y a pas beaucoup de terrains, là. À différents endroits, il y a des terrains de tennis qu'on a reconfigurés parce qu'il n'y a pas personne qui voulait aller jouer au tennis.
4: Ben, au parc Jean-Béliveau à Longueuil, à côté de chez nous, il y avait des grands terrains de tennis qui étaient là, qui ont tous été transformés en pickleball.
3: Reconfigurés. Oui, est-ce qu'il y a du monde?
4: Ah, ben, il n'arrive pas à 8 heures, là.
6: C'est-tu des des jeunes, puis
4: il y a beaucoup de têtes grises.
6: Oui.
4: Oui, mais tu sais, des fois, il y en a qui vieillissent prématurément. Non, mais c'est, mettons que c'est 40 ans et plus.
3: Bon, ben, tu vois, il y a quand même un intérêt. L'important, c'est qu'on bouge. Mais du côté de Gatineau, cette semaine, il y avait un débat parce que il y a une association qui a pris le contrôle des terrains. Puis là, avant, c'était gratuit pour jouer. L'Aster, ils ont mis un ticket modérateur de 5$. Il faut que tu payes pour aller jouer parce qu'il y a trop de demandes.
5: Moi, je pense, carrément, quand transformer ma cour en terrain.
6: On va mettre ça à 4$ au lieu de 5. Fait que déjà, là, vous rentrez dans votre argent.
3: Mais, tu comprends, l'important, là, c'est de bouger. Oui. On s'entend, là, ça prend quoi, là, pour les 18 à 64 ans, les adultes, ça faut faire à peu près 20 à 30 minutes de sport par jour. Mm-hmm. Je sais pas si vous faites ça, vous autres, toi, Pierre, tu t'entraînes au moins 30 minutes par jour.
6: Ça dépend des saisons. Quand je tombe dans ma saison, je suis beaucoup plus actif. On dirait que l'hiver, ben c'est ça, j'ai fait de la course d'accélération tout l'hiver, mais on s'entend-tu, ça fait pomper le cœur, mais tu sais, je courrais pas à côté de la montagne.
4: Non, non, mais t'as le pouce.
6: J'ai le pouce en forme.
4: On demande aux Canadiens ou aux Canadiennes de faire entre 150 et 300 minutes d'activité par semaine.
6: Ouais.
3: C'est quand même important pour ceux qui sont dans les bureaux puis qui bougent pas. Ouais. Pour eux autres, là, ils y arrivent pas, c'est certain. Marie, toi, est-ce que tu fais encore de la boxe?
5: Non, je fais moins de boxe. Là, je me suis trouvé une partenaire de boxe. On s'inscrit. Je fais du pilates. Je cours après mes enfants. Je fais beaucoup de jardinage. J'entretiens une maison. Je pense que je suis active à ça.
6: Le collagène a pallié, on va se le dire.
5: Là. Oui, collagène me tient en forme.
4: Elle a dit un mot, là, le jardinage, on rit bien, là. Mais excuse, là.
6: Moi, il y en a qui disent, c'est bien mon... Hey, c'est tough, ça, mène à quatre pattes là-dedans.
5: Oui, non, regarde, on est actif autour de la maison, c'est sûr.
4: Me suis acheté un bazooka pour mes...
3: Pourquoi?
4: Je me suis acheté une torche, OK?
5: Ah ben oui, les mauvaises herbes.
4: Là, c'est écœuré des mauvaises herbes, oui. Là. Là, les mauvaises
6: herbes...
4: Ils vont y goûter en tabarnak.
5: Moi, t'as quoi, j'ai le textile aussi, mais ça,
4: c'est
6: un Pierre, il m'a dit ça il y a deux jours, je te le dis, moi, quand... C'est un des beaux cadeaux que je me suis fait dans les dernières années,
4: ça.
6: C'est une journée, là, quand t'allumes ça, le son, ça fait du bien.
3: Alors, laissons les bazookas de côté. J'ai besoin de savoir, les auditeurs au 6-12-12, quel est le sport que vous pratiquez de façon régulière chez vous? C'est quoi? C'est-tu le baseball? C'est-tu le hockey? C'est-tu le surf? Il y a quelqu'un qui dit, au 6-12-12, il y a quelqu'un qui dit, moi, je fais du surf de rivière.
6: Ah, ben là.
4: Surf de rivière?
3: Ben, on en a ici sur le fleuve à Montréal,
4: oui,
3: là, devant les habitants 67, absolument. Alors, si vous voulez nous répondre, on vous lit au 6-12-12.
4: Okay, parfait. Tout compte, OK? Toute activité compte. On veut vous lire 6-12-12.
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1: Garnett, Schlockweed, Gagnon, Shingelinger, Boisvert, Schuster, avocat, bonjour.
2: Oui, je vais parler à un avocat, s'il vous plaît.
1: Gardez la ligne.
2: Merci.
3: Jacques Shingeling.
2: Oui, bonjour, maître Shingeling. J'aimerais savoir si c'est possible d'intenter un recours collectif pour les dommages causés par les nids de poules au Québec.
3: Ah, c'est effrayant, ça,
2: hein? Ça n'a pas de maudit mot.
3: On va faire un film d'horreur avec les nids de poules.
2: Absolument. Je pourrais appeler ça nids de poules, tu guys.
3: Et là, contre qui vous voulez intenter un recours?
2: Ben, je veux qu'on actionne qui pour ça?
3: Ben,
2: municipalité, là.
3: Non, eux autres s'en lavent les mains de tout.
2: Le gouvernement du Québec?
3: Ah, ils s'en lavent les mains, eux autres, avec.
2: Ben, les sous-contractants.
3: Ah, c'est eux autres s'en lavent le plus les mains.
2: Ben, non, ça n'a pas de... Faut dénoncer. C'est ça, publiquement?
3: Ben, écoutez,
2: ben non,
3: je peux pas vraiment dénoncer la propreté des mains de quelqu'un.
2: Ben là, je vais faire une dénonciation sur les réseaux sociaux.
3: Non, non.
2: On va aller sur chose, là, comment ça s'appelle?
3: C'est pas une bonne tactique.
2: Non, c'est pas de tactique, je parlais, c'est TikTok.
3: Non, c'est mieux.
2: Ben, il y a des nids de poules partout. Tout ce que les travaux publics font, c'est patcher.
3: Oui, mais au moins, ils patchent.
2: Non, je veux dire patcher dans le sens patcher à rien, puis laisser ça de même.
3: Écoutez, vous me laissez votre nom, je vous rappelle.

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3: Chers auditeurs, vous allez tous mourir.
4: Oui.
3: Moi y compris, oui. C'est un inévitable. Mais vous voulez savoir ce qu'il y a de l'autre côté?
5: Ben, certainement.
3: Ben, je pense que j'ai résolu le mystère il y a bien longtemps. En tout cas, moi je vais te raconter l'histoire.
5: Oui.
3: Quand j'étais petit, j'étais extrêmement anxieux, mais à un autre niveau, hein, très très anxieux. Je le suis encore aujourd'hui anxieux, mais j'arrive à mieux contrôler tout ça grâce au paddleboard.
5: Ah oui?
3: Pas loin de, pas loin de ça. Pas loin de ça, faire du canot de bout.
4: Ouais.
3: Je fais que j'avais 5 ou 6 ans, je jouais dehors avec mon petit voisin. Puis là, à un moment donné, je dis, toi, qu'est-ce que tu penses qui arrive quand on meurt? Question légère pour un mardi après-midi. Et le petit voisin me répond, ma mère m'a dit que quand on meurt, notre tête va au ciel.
5: Oh.
3: Okay. Lui, ce qu'il voulait dire, probablement, c'est que l'esprit monte au ciel.
5: Ouais.
3: Mais moi, j'avais 6 ans. Donc, j'ai pris ça au premier degré. Okay. Je me suis dit, ah, OK. Quand on meurt, il coupe la tête puis il l'envoie dans le ciel. Comment? Aucune idée.
5: Ben oui.
3: Une catapulte, un canon, un gars qui a une bonne garnotte. Je sais pas. Je savais juste qu'apparemment, ça faisait partie du processus. Eh ben, cette nuit-là, vous vous doutez bien que je n'ai pas dormi,
5: non.
3: Mais pas une seconde. J'étais couché dans mon lit à fixer le plafond et je me disais, pourtant, j'ai jamais vu une tête passer dans le ciel.
4: Oh,
3: ça doit donc se faire la nuit, comme, hein, il y a bien des choses qui se passent la nuit quand t'es enfant, tu le sais pas, hein, comme les camions de déneigement, comme le Père Noël, ou comme la cocaïne. Ce sont des activités nocturnes, donc le lendemain, j'ai décidé de me préparer, parce que il y a une chose que les anxieux font bien, on planifie.
5: Oui.
3: On sait pas ce qui va arriver, mais quand ça va arriver, on va être prêt. Mm. Comme moi, la COVID, là.
5: Oui.
4: Ouais.
3: Quand c'est arrivé la COVID, moi j'étais prête.
5: Ah ouais?
3: Hein? J'avais un faux passeport puis un arbalète. Moi je savais. Je suis donc allé dans le garde-manger chez moi. Mini Martino qui s'en va dans le garde-manger à 5-6 ans. C'est une vraie histoire ça. Chercher un petit sac Ziploc. Puis dedans, j'ai mis 2 biscuits feuilles d'érable.
5: OK.
3: Mais parenthèse, le sirop d'érable,
5: ouais.
3: Qui a inventé ça? Parce que il y a quelqu'un qui s'est assis à la table puis il a fait comme hey! C'est un bel arbre, ça. Je vais le manger. On ne mange pas les arbres. Hein? Le porc-moi pas ses cœurs de palmier. Je referme cette parenthèse.
5: Oui.
3: Les biscuits feuilles d'érable, à 6 ans, évidemment, c'est un mets de luxe. C'est le caviar des gamins.
5: Ben oui.
3: Donc, j'en ai mis 2 dans un petit Ziploc parce que je m'étais dit, quand ils vont m'envoyer la tête dans le ciel avec la catapulte,
5: mm-hmm.
3: Je vais tenir le Ziploc entre mes dents.
5: Oh.
3: Comme ça, rendu au paradis, je vais avoir une petite collation.
4: Attends, juste être sûr. Ouais. Ça, c'est la vérité.
3: C'est
4: là.
3: Toute une vérité, oui.
4: Ah, je vais mourir comment que c'est cute.
3: J'étais tellement anxieux, là, j'avais de la peine.
4: Si.
3: Fait que là, j'ai mis ça en mes... Si je vais mettre le Ziploc entre mes dents quand ils vont me souiller, je vais avoir ma petite collation. Ça, dans ma petite tête coupée, c'était réglé.
4: Mais,
3: j'avais tout réglé. Mais comment je vais ouvrir le sac? Ça aussi, c'était réglé. Parce que je me suis dit, j'ai plus de mains, j'ai plus de bras. Je suis essentiellement un ballon avec des opinions. Alors, j'ai réfléchi et c'est là la solution que j'ai trouvée. Ça allait me prendre l'aide d'une deuxième tête à qui j'allais demander d'ouvrir le sac. Elle va tirer de son côté, je vais tirer de l'autre. Et voilà, problème est réglé. Mais, troisième réflexion, pourquoi cette tête-là m'aiderait? Elle me connaît pas, cette tête-là.
5: Mais non.
3: Et c'est pour ça.
4: Oh mon Dieu.
3: Et c'est pour ça qu'il y avait un deuxième biscuit. Un biscuit pour moi puis un biscuit pour la tête bénévole.
5: Wow!
3: Ce que j'aime de cette histoire-là, c'est mon ingéniosité face à l'anxiété que j'ai depuis que je suis petit. Pendant que tous les autres enfants apprenaient à faire du vélo, ben moi j'étais rendu à organiser un pique-nique entre têtes décapitées.
2: L'édito de Martino.
5: Wow!
4: C'est tellement touchant.
3: Ouais, mais la vraie histoire, c'est qu'en plus de ça, dans le petit Ziploc, j'avais mis des crayons de cire puis un petit cahier, parce que je me suis dit, ça va être long, le paradis,
5: ouais.
3: Je vais faire des dessins.
5: Avec ta bouche, par exemple.
3: Oui, mais c'était ça le plan. Oui. C'était vraiment ça le plan. J'avais un petit carnet, j'avais numéroté les pages, j'avais fait un mini carnet avec des crayons de cire, puis j'avais mis mes 2 deux couleurs préférées. Je m'étais dit, ben, je vais faire tous les dessins comme ça. Hey, avec mes biscuits, je me rappelle. Je t'en parle. Hey. J'en ai pleuré tellement je suis cute.
4: C'est tellement
3: c'est un charme que je me suis rendu à l'âge que j'ai là. Ça
4: oui.
3: se peut pas. Ça se peut pas.
4: Ça se peut pas
3: avoir
4: développé un cynisme.
3: Ben, écrit. Ben, vas-en.
4: Là, tu vas vieux, là.
3: Oui, je suis
0: ces pilules. C'est pas le paddleboard.
3: Le paddleboard, ça me défoule.
0: Ça, c'est le fun. Hey, demain, je veux juste annoncer aux gens qu'il y aura un autre grand retour ici dans l'émission Ça rentre au poste avec Lucien Casgrain.
3: Le retour de Lucien Casgrain. Mais là, il va revenir, il va renaître d'une certaine façon parce qu'on m'a bien averti, ça pouvait plus être comme avant.
0: Ben non.
3: Ça a été bien averti. Lucien, j'y ai parlé, il sait qu'il revient, mais il est déjà dans l'eau chaude. Fait que n'en rajoutez pas plus, la cour est pleine. On fait un test demain, soyez là.
0: Ouais, soyez là pour Lucien Casgrain. Et t'es en show, en spectacle partout au Québec avec C'est pas moi, c'est toi, ton nouveau show.
3: Exact.
0: Donc, t'es le 2 juillet à Saint-Eustache, le 10 octobre à Saint-Jean-sur-Richelieu, le 5 novembre à Sainte-Thérèse. Toutes les dates sur oliviermartineau.com.
3: Ben oui, parce que je serai un peu partout dans la province. Vous êtes dans le Nord, Val-d'Or, Saguenay, Nouveau-Brunswick. Vous êtes même l'Ontario francophone, je vais passer là. Je vais partout, à part Valleyfield.
0: À part Valleyfield.
3: Ah, ouais, elle est là. Non, c'est pas vrai, je vais à Valleyfield. C'était pas
0: faire
3: rire.
0: C'est
4: pour faire rire. T'es fou, toi.
3: T'es
0: malade.
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0: OK, c'est bon, d'ailleurs.
1: Chantal?
2: Quoi?
1: Sur ChatGPT, il y a la voix de Bob Hartley.
2: Posez-donc des questions, ouais.
1: Bob?
3: Ouais?
1: Ça coûte tellement cher à l'épicerie que c'est quoi qu'il faudrait manger pour que ça coûte trop cher?
3: Mange des patates.
1: OK.
3: Même si t'en as tellement de l'air d'une que ça pourrait passer pour du cannibalisme.
1: Pis comment qu'on fait en 2026 pour être capable de joindre les deux bouts?
3: Bon, regarde, là. Si les deux bouts sont pas capables de se rejoindre, ils ont rien qu'à se parler sur FaceTime.
1: Pas sûr qu'ils répondent bien, Chantal.
2: En disant comment qu'on fait pour éviter les nids de poule?
3: J't'ai entendu.
2: Oups.
3: Si tu veux pas aller dans les nids de poule, t'as qu'à acheter tes œufs à l'épicerie.
1: Non, il est pas bon pour ces questions-là.
2: Non.
1: Je vais essayer quelque chose d'autre.
3: Là, c'est le festival du cognitif chez vous.
1: Mais combien font 467 multipliés par 796? Allô?
3: Poses-tu vraiment cette question-là? Serais-tu du genre à collectionner les bouchons de galons de lave-vaisselle?
1: Je pense qu'on va laisser faire.

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2: 10h18 minutes sur Énergie 94.5. Questions inutiles ce matin dans le Boost. On a toujours des questions plus inutiles l'une que l'autre. Quand on arrive à ce segment-là, et ce matin, on est dans la crème molle, parce que oui, ça vire. Les shops de crème molle.
3: Ça
2: s'appelle pas de même, mais ça, c'est vraiment très populaire ces jours-ci. Beaucoup de gens qui en profitent avec la chaleur. Ça donne le goût de manger une petite molle. Ben, vous autres, la crème molle, c'est avec ou sans trempage? C'est notre question du jour aujourd'hui. Êtes-vous du genre à tremper votre crème molle? J'allais dire à la tremper, mais là, déjà, je savais que ça allait partir en vrille.
3: Ben, on a perdu d'équipe.
4: J'ai même donné quand t'as dit manger une petite molle. J'ai l'esprit un slip ce matin, comme le disent les Français.
3: Ça me surprend pas.
2: Non, moi non plus.
4: Hey, moi, t'as-tu quoi?
2: Quoi?
4: J'aimerais ça te répondre, mais je suis pas capable.
2: Pourquoi?
4: Parce que tu sais que je surveille mon poids.
2: Ben oui.
4: J'engraisse, j'en perds, j'en... Parce que peu importe.
2: Ouais.
4: Mais pour X raisons, là... Puis je me dis toujours, ah, je vais en payer une cet été, je vais attendre d'être... J'attends tellement, là, que ça fait 2 ans et demi que je peux manger de crème molle.
2: Bon. C'est vrai?
4: Je vous jure.
2: Ah, ben, ouais.
4: Je vous jure.
2: T'étais pas un grand passionné de crème molle.
4: J'adore la crème molle.
2: Ah, ouais.
4: Oui.
2: Tu réussis pas d'en manger une.
4: Ben, ça donne. Ça, je me dis, ah, je vais attendre tellement. Puis le pire, c'est que, tu sais, j'ai mes billets de saison au sage, là. Puis au sage, la crème molle,
2: elle est
4: bonne.
2: Ah, oui, elle est bonne. C'est vrai qu'elle est bonne au sage.
4: Je me dis, en parlant de soir, je prendrais pas une crème molle, ça va tout gaucher. J'aime mieux investir ma tricherie sur ta affaire.
2: Ouais, autre chose.
4: Fait que ça fait. Fait que je vais te dire une affaire, Mylène, tu m'arrives avec une crème molle, là. Trempé ou pas, je m'en sac, j'en mange pareil.
2: Ouais.
3: Ça moi, j'aime bien.
4: Excuse-moi, pour répondre à la question, il y en faut une au bleu, hein, à Dolbeau. Tu sais, quand t'arrives, là, entre Dolbeau pis Stassini, il y a comme un groupe avec des grosses statues, là. Il y a une place avec des grosses statues pis tout. Pis il en faut une au bleuet, là.
2: La crème molle ou le trempage?
4: Non, c'est une crème molle, y a pas de trempage.
3: Hein?
4: Elle est écœurante.
2: Ça doit être écœurante.
4: Elle est écœurante. C'est vraiment parce qu'il y a des gros personnages, là. Quand tu passes, c'est-tu avant ou après le pont? En tout cas, peu importe, à Dolbeau pis Stassini.
3: Les bleuets frais, là.
4: C'est, non, y a pas de bleuet dedans, là. C'est vraiment, c'est une, mais tu, elle goûte pas le bleuet chimique.
3: OK.
4: Tu comprends-tu? C'est une crème molle, t'as pas de bleuet. Mais elle goûte pas le bleuet chimique, elle goûte vraiment le bon bleuet.
2: Ah ouais, ça doit être délicieux, mais hein.
4: Ouais, c'est vrai, mais je sais plus le nom de la plante. Moi, je trouve le nom de la plante, mais 6-12-12, je suis qui me qui savent de quoi je parle.
2: Es-tu trempé ou pas trempé, toi, dans ta crème molle?
3: Ça dépend de la place, je te dis. Je veux dire, dans les 2 dernières semaines, je suis allé partout. J'ai tout essayé quasiment. Ouais. Mais je suis toujours avec trempage, je pense. Ah non. Je trouve que tu te manques de quoi si t'as pas de trempage. Non, non. Ouais. C'est avec trempage, puis.
2: Dépend de la fin que t'as, parce que c'est plus cochon un peu. Là, c'est, moi, je trouve que c'est vite, ça tombe vite. Mais j'adore ça, moi, un trempage dans le chocolat noir, moi. Une vanille au marbré dans le chocolat noir, mais j'adore ça.
3: Il y a chocolat noir aux framboises qui font un peu plus de ça. Là. Ouais. Ça, c'est vraiment, vraiment bon. Je pense que c'est au Bon Délice, ici, ils font ça. Il y a aussi... Cœur fondant qu'ils font, effectivement.
2: Ça doit être délicieux.
3: Puis au Choco-Fave, ils font aussi. Mais tu sais, pas de ils font aussi avec plein d'affaires, mais ils font aussi juste bien straight. Ouais. Chocolat noir, framboise, pas pire, ça.
2: Puis tu sais, un trempage mince, là, pas trop épais. Il y a des endroits que le trempage est tellement épais que tu te dis, voyons, je mange 2 bouchées, puis on dirait que je suis déjà plus capable, c'est trop sucré, là, tu sais. Faut que ce soit une petite couche mince, croquante. Ouais.
4: Ah, j'aime ça quand c'est épais, moi.
2: Au début, que c'est pas croquant, là, le petit bout, là, pointu que tu manges avant que ça sasse. Ça, c'est le plaisir de la vie, de manger ce petit bout-là avant que ça soit...
3: Mais tu sais, il y a une...
2: Ça soit dur. Excusez-moi, dis-moi, je le vois, je parlais, plus je disais des mots, plus je suis en train de le perdre. Là. Je savais plus comment j'allais finir ça. Là. Je te dis que ça y prend pas grand-chose. Bon petit!
3: Non, mais... Ça pour dire que... ça, c'est plus ce qu'on disait.
2: Bon, hey, la crème molle au bleuet, on dit que les pères trappistes à Dolbeau l'offrent, entre autres celle-là. Ça doit être bon, parce que le chocolat au bleuet des pères trappistes, c'est très bon. L'ancien monastère, le hall des bleuets près de l'ancien monastère, qu'on nous dit. Donc, ça, on peut la retrouver là. L'arc-en-ciel à Saint-Eau, c'est assez bon, cette crème molle-là, trempée dans le chocolat noir aux framboises. Ça a l'air que de ce côté-là, on a ça, c'est Marco qui nous envoie ça. Il y a quelqu'un qui trempe sa crème molle juste dans les pépites de chocolat.
4: Ah, c'est pas fou.
2: Je trouve ça original, ça doit être original. Je trouve que c'est une bonne idée.
3: Ben oui.
2: C'est une idée le fun, tu sais, à la maison, des fois, ben là, t'as pas ta crème molle, mais t'as ta crème glacée dure, mettons. Tu peux tremper ça, tu y mets quelques petites pépites, c'est le
3: fun. Moi, je suis vraiment pas crème glacée dure, je suis juste crème molle.
2: Ouais.
4: Tu peux t'en faire à la maison de ça, la crème dure.
3: La crème dure, exactement.
4: Ouais, il y en a dans les épiceries. La crèmerie du Nord, Mylène, ça s'appelle la place que je te disais, là, où les grosses statues, là.
2: Ouais.
4: Dolbeau-Mistassini, là, c'est ça. Je vais les trouver.
2: Ouais, la fromagerie Médard à Saint-Gédéon, la crème molle aux framboises vaut le détour, c'est ce qu'on vous écrit et qu'on nous écrit, et c'est tellement vrai, c'est un tourbillon vanille framboise. Hein? Sérieusement, c'est une de mes top crèmes molles. Vous avez raison de nous le rappeler. C'est écœurant, cette crème molle-là, effectivement.
4: Le crémier à Jonquière, là.
2: Ouais.
4: On est allé il y a une couple d'années.
2: Ben oui.
4: Ça fait longtemps qu'elle est là. Mais Colique, elle est encore très bonne.
3: Mais c'est lui qui est au Sags.
2: C'est lui qui est au Sags. Ben oui, il nous l'avait dit. Ben oui, le monsieur.
4: Ah ouais. Crémier, c'est à Saint-Dô, à Jonquière. Ouais. Ça, Mylène, là, c'est l'été que j'ai pris du poids, ça. Parce que je restais juste en face.
2: Oui.
4: Fait que j'avais le crémier en face.
2: Ben, c'est fatiguant, ça.
4: Bon, mais t'as pas.
2: Ouais.
4: À ma droite, j'avais le pavillon du hot dog.
2: Yeah, boy.
4: Je me faisais des beaux combos, des fois.
2: Ouais, tu comprends.
4: Un pot de blanche, je pleurais ma vie, je faisais du docu. Ah, come on. Des belles années.
2: On continue de vous lire. Allez-y, 6-12-12. La question inutile d'origine était est-ce que vous trempez votre crème molle ou non? Vous autres, c'est un petit trempage, oui ou non? Mais là, on dévie un peu sur la crème molle. On parle de crème molle. Ce que vous avez envie de nous dire sur la crème molle, on est bien ouvert ce matin là. Et on va continuer de vous lire dans 3 minutes 19. 6-12-12 pour nous répondre, le 690-9400. Et également, la fonction micro sur le iHeart Radio. Oh, la décadence avec les Respect sans trempage.
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3: Oh, Paul Sarrazin. Comment ça va?
4: Ça va bien, Colin. Tu m'as invité, ça va tellement bien avec une dame de tant de grâce qui m'invite.
5: On est gâtés. Très contents.
3: Ah, tellement. Je te regardais avec ton perfecto à Salut Bonjour hier, puis je me disais, c'est tellement des belles années qu'on a vécues, Musique Plus. Puis c'est correct, tu sais, la vie change et tout ça, mais tu sais, tu étais dans mon salon tout le temps, tous les jours, comme moi je l'ai été à Salut Bonjour pour bien des gens.
5: Vous avez été proche.
3: Oui, puis t'es devenu un repère dans mon adolescence. Ouais,
4: c'est un honneur, ça.
3: Musique Plus, la musique, tout cet univers-là, moi, ça a vraiment changé ma vie. Et puis, ça m'a connecté au monde culturel. Puis aujourd'hui, je fais ce travail-là, comprends-tu? Wow. Puis moi, je termine ici à Énergie, puis toi, tu recommences avec Génération Musique Plus. Je veux dire, c'est comme s'il y a une poésie, une concordance là-dedans qu'il fallait vivre, parce que moi, je vais être là pour toute cette belle aventure que je veux que tu me racontes.
4: Ben écoute, c'est les 40 ans de Musique Plus, hein? Oui. C'est ça qui est formidable. Donc, pour les 40 ans, Eric Young d'Entourage a dit, moi j'aimais Musique Plus profondément, je veux qu'on fasse quelque chose par rapport à ça. Puis là, on a commencé à se réunir avec ma super collègue Geneviève Bourne, qui est une bibliothèque musicale incroyable. Oui. Elle a interviewé tout le monde.
5: Moi, j'ai interviewé... Eric Young, c'est mon agent, c'est mon gérant, c'est mon vieux pote, là. T'sais, lui, il a baigné dans tout ce qui est la chanson. Là. Il était là-dedans, il était avec Donald pendant des années. Il était agent là-bas.
4: Tu rencontres Eric Young, tu rencontres là, l'élégance même. Puis là, on s'est mis à jaser. Puis il est sorti la musique, tout ça. On aurait pu aller dans un volet historique, faire un genre de documentaire scénique de Musique Plus. Mais moi, quand je suis arrivé là, j'ai dit non, il faut que ce soit pour les gens. Il faut que ce soit une fête.
5: On va aller voir.
4: On va aller voir le monde. On rentre, donc, c'est comme si les salles de spectacle entraient dans les studios de Musique Plus. Puis là, on va rencontrer le monde. Moi, je veux voir le monde. C'est grâce à eux autres qu'on fait ce métier-là.
3: Je veux un guichet vox pop.
4: On n'a pas de guichet vox pop, mais on va pas tenter pas mal d'affaires. Moi, je veux qu'ils dansent des slow pendant Rock Velours. Je veux qu'ils fassent du headbanging pendant Solid Rock.
6: Oui.
4: On va avoir des palmarès.
6: Solid Rock, c'était toi, ça?
4: Oui.
6: Ben oui.
4: Tabarouette, je t'ai rencontré un méchant paquet de frisés là, moi.
3: Il y avait du spray-net dans la place. Et moi, grâce à Solid Rock, quand je suis débarquée à Énergie, tout le monde se disait, elle connaît pas la musique, tu sais, puis toi, tu le sais.
4: Ben oui.
3: Ah non, moi, je l'ai dans la peau à cause de Musique Plus.
5: Ben oui.
3: Mais moi, on était ici au début, là, pour jouer du métal, là. Moi, je connaissais tout de ça à cause de Solid Rock. Tu sais, Ronnie James Dio, tout le monde était là, ouais, on sait qui connaît ça. Marie-Claude la connaît.
4: Hey, Ronnie James Dio, là, Marie-Claude, là, c'est l'homme le plus chic que j'ai rencontré.
5: Ah, un gentleman.
4: Oui. Un gentleman incroyable. Il était comme, hello Paul, comment ça va Paul Camp? Puis c'est quoi ce métier-là? Raconte-moi ça. Tu sais, c'est comme un travailleur social.
5: Oui, puis ça intéresse quand tu parles avec quelqu'un. Tu te sens qu'il n'y a pas d'autre, il n'y a rien d'autre qui existe pendant que tu jases avec lui. Il est intéressé par ce que tu lui racontes.
3: C'était plutôt rare, je pense. Hein? T'en as eu une couple qui écoutait pas trop.
6: On va se faire un peu de name dropping, OK?
3: Ah ouais, donc, allons-y okay,
6: donc. Ton préféré, ton préf à vie, là.
4: Il y en a plusieurs, mais sérieusement, Nikki Sixx de Motley Crue. Nikki Sixx de Motley Crue, quand je l'ai rencontré en 89, je pense, il était revenu, là, de
6: l'enfer de la drogue.
3: Écoute, là, la shot d'adrénaline, ils l'ont animé, là.
4: Oui. Il est tout à fait ce que tu t'expliquais, Peter, c'est que lui, là, tu sais, il avait rencontré le fame, il avait tout connu ça, puis le fame, c'est une illusion, on le sait tous. Ouais. Donc, c'est le cœur.
5: C'est éphémère.
4: Puis si on s'accroche à ça, on devient vide. Donc, c'est toujours à propos de la personne qui est en face de toi. Donc, Nikki Sixx m'a fait sentir tellement important. Il me parlait comme un vrai ami. Il répondait aux questions avec de la chaleur, puis il en rajoutait. Donc, vraiment un gentleman formidable. Okay. Plus que Gene Simmons, là, qui a été, lui, plutôt arrogant, mais c'est pas grave, c'est un jeu qu'il faisait.
6: OK, mais le moins fin dans la gang.
4: Je dirais que le chanteur de Suicidal Tendencies, lui, il me regardait dans le front pendant toute l'entrevue. Parce que, tu sais, j'avais un peu le look, je sais pas, moi, Def Leppard, Bon Jovi, puis Suicidal Tendencies, Tennessee, c'est un peu plus à gauche, mettons.
3: Okay. Ouais,
4: ça fait que lui, quand il m'a rencontré, il répondait, il me regardait dans le front, puis il a répondu oui, non, puis peut-être.
6: Oh, wow. Hey, ça, c'est intéressant.
5: Des belles entrevues.
4: C'est
5: top, comme on appelle une entrevue de fond, là.
4: Ouais, oui.
6: OK. Là, il nous reste même pas une minute. Okay,
4: oui.
6: Là, vous partez avec Geneviève.
4: Okay? Oui.
6: Puis toute la gang. Il y a Jonas qui est là aussi.
4: Il y a Jonas, il y a Marie-Pierre.
6: OK. Puis là, ça va donner quoi, là? Qu'est-ce que vous faites? Vous allez, mettons, là, je dis n'importe quoi, vous allez à Joliette, là.
4: Oui.
6: OK, bon, qu'est-ce qui se passe?
4: On arrive à Joliette, on entre dans la salle. On a le band de Céline Dion sur la scène.
6: Wow.
4: On a Jean-François Blais à la réalisation. On a des images des VJ, genre Claude Rajotte qui démolit l'album des Spice Girls.
5: Ah, c'est wow. Ça.
4: C'est des belles affaires. Puis là, on rentre dans une fête. C'est-à-dire que moi, je veux qu'il y ait des ballons dans la foule. Avant de dire un seul mot, Geneviève et moi, on va descendre dans la salle. On veut créer un vortex d'amour, comme Caroline Devine.
3: On est en nostalgie.
4: Oui, puis en ce moment, il manque d'amour. OK?
6: Ouais.
4: Fait que là, on veut mettre de l'amour dans cette salle-là. On va animer, faire des animes de VJ. Les bandes vont jouer du Led Zeppelin.
5: Ah, ça va être un party, man. Puis il y a de la nostalgie, mais de la belle nostalgie.
4: Ben oui, tu sais. Wow. Puis notre très grande chanteuse va chanter « I will always love you ».
6: Wow.
4: Tu sais, je dirais.
6: Fait qu'on va dans tout. On va dans tout ce qui a...
4: On va dans tout.
6: Ce qui a fait la marque de Musique Plus. Paul Sarrazin, pas besoin de te dire que je t'aime énormément.
3: Ouais.
6: Okay.
3: Oui,
6: c'est okay. Puis Paul, on est du même coin, on a fréquenté les mêmes bars, le même monde en
4: puis
6: plus.
4: Il faut que je fasse mon pitch de vente. Ouais. Pour les billets, c'est Musique Plus, générationmusiqueplus.com, puis vous allez acheter des billets là. Puis, mais je pense qu'on va voir pas mal de monde, puis on va les aimer en tabarouette.
3: Mais moi, si tu m'avais dit que dans mon break syndical, si tu m'avais dit adolescente qu'un jour, j'allais faire une entrevue avec Paul Sarrazin dans un moment comme ça, j'y aurais pas cru, fait que jamais arrêté.
4: Je te félicite, Marie-Claude, pour ton parcours radio. Je te félicite. Je suis sûr que ta prochaine aventure va être super intéressante. Puis t'es charmante et je sais pas comment le dire pour être poli.
5: Moi, je peux te dire.
4: T'es vraiment belle. Ouais, t'es une belle dame.
5: Je peux te dire que pour elle, c'est pas fini.
6: C'est pas terminé.
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8: Chronique Sport, eh bien c'est maintenant officiel. L'écurie de Formule 1 Cadillac a reçu l'approbation de rejoindre les autres écuries en vue de la saison 2026.
9: Yeah,
8: et je reçois le président de Cadillac, Dread Little DeFalle.
9: Bonjour, salut.
8: Alors c'est vrai de vrai, il va y avoir une Cadillac en F1.
9: Ben oui.
8: Mais allez-vous gagner avec ça? Ou...
9: Ben pourquoi pas?
8: Ben l'écurie est défavorisée d'avance. Oui, ben... D'abord c'est une Cadillac.
9: Oui, mais
8: ben doit donc être obligatoirement conduite par un octogénaire qui roule en suivant pas trop les lignes, qui se trompe de rue, puis qui oublie d'éteindre son flasheux pendant une demi-heure, puis finalement sort de son char en échappant son étui à lunettes.
9: Oui, mais on s'entraînait.
8: Au début de la course, la Cadillac, elle va-tu se placer sa grille de départ ou bien si par réflexe naturel, elle va aller dans le parking devant chez Burt ou dans le driveway de Wayne Gretzky?
9: Non, on va aller dans un lave-auto à la main d'Outremont.
8: Puis Cadillac, c'est une marque américaine. Là.
9: Oui, oui.
8: Il n'y a pas de boycott de produits américains chez F1?
9: Non, non.
8: Ou devriez?
9: Ben non, il y a un circuit F1 à Las Vegas.
8: Oui, mais quand on pense au président américain...
9: Oui,
8: là,
9: mais lui, c'est pas Las Vegas.
8: Non, non, mais c'est quoi de bon?
9: C'est Las Degas.
8: C'est quand même assez proche.

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1: Deux, c'est la ligne très ouverte de Ça rentre au poste. D'ailleurs, il y en a deux de libre, des lignes. Alors, si ça vous tente de participer, de nous jaser, poser une question, faire un commentaire, c'est le temps. Et vous pourriez être la personne finaliste pour la croisière de rêve qui vaut plus de 6 000 $. Donc, dépêchez-vous, 790-094-3-800-665-5440. On commence avec la ligne 1. Allô, Énergie.
2: Allô? J'aimerais savoir ce que vous pensez du service que nous recevons au dépanneur en 2027.
1: Qu'est-ce que c'est, dépanneur? Tu trouves qu'on les dérange?
2: Hein?
1: Ouais, ben en fait, c'est le même un peu partout. Hein. On dirait des fois, c'est... c'est ça.
3: Mais j'ai une question pour toi. Tu t'attendrais à quel type de service? Pourquoi est-ce que tu as besoin d'un service dans un dépanneur autre qu'à la caisse?
2: Tu rentres au dépanneur acheter du lait, là.
1: Ouais.
2: Moi, la personne, elle lève les yeux au ciel, elle fait...
1: Ah boy, ben là, oui, ça c'est un peu extrême.
4: Mais c'est vrai quand
2: Oui. Là, je peux pas prendre d'argent, c'est juste avec une carte. Pourquoi c'est avec une carte?
1: Parce que
2: là, ma caisse est comptée. Ok, c'est mais ça. C'est ouvert jusqu'à quelle heure? Là, il te répond 11 h. Oui, mais là, il est 10 h 15.
4: Mais ouais. Oui, c'est ça. Mais qu'est-ce que tu fais, toi, à l'acheter du lait, avec
2: T'es un peu curieux.
4: Ben, t'as raison. Mais je pense qu'en général, là, c'est deux problèmes. Il y a beaucoup de commerces qui ne prennent plus d'argent comptant, puis ça, c'est une façon de tranquillement faire disparaître les écus puis l'argent.
1: L'argent.
4: Non, ça c'est. Attention. Ça enlève du pouvoir aux citoyens. Mais deuxième des choses, je pense qu'en général, il y a plus de service. C'est difficile. En général, il y a beaucoup d'exceptions. Il y a des commerces qui sont extraordinaires.
1: Oui.
4: Mais en général, les commerces avec du service, on dirait qu'on a perdu cette façon d'être qu'on avait à l'époque. À l'époque, tu rentrais dans un commerce. Bonjour, ça va bien? Ils prenaient tes nouvelles. Les enfants vont bien. Là, à cette heure, je pense que c'est à cause d'Internet. On clique tellement vite que...
3: Ben, je sais pas c'est dû à quoi précisément, mais c'est clair qu'il y a un déclin. Tu sais, moi, j'adorais ça. J'ai travaillé dans le service à la clientèle toute ma jeunesse, au Carrefour Laval, pour ne pas le nommer. Moi, j'étais comme, bonjour, ça va? T'sais, j'étais vraiment contente de voir le monde. Puis je ressentais une grande satisfaction dans le fait d'être efficace.
4: Oui.
3: Satisfaction qui ne faisait de bien qu'à moi. Là. C'est pas parce qu'on mettait de la pression. T'sais, je trouvais ça valorisant quand ça gaulait.
4: Le travail bien fait.
3: Ah.
4: On dirait qu'on ne prend plus de... On est plus valorisé personnellement par le travail bien fait.
3: Exact.
4: On veut juste... passer le temps. Je suis payé pour passer mon temps ici.
3: On est de tout cœur avec toi pour ton dépanneur. Moi, tu vois, ça va encore, mon dépanneur. Là, je vais toucher du bois. Mais ça se peut que c'est ça. Toi, ça soit plus difficile.
1: Merci de ton appel. On va aller sur la ligne 801. Allô, Énergie?
5: Oui, allô?
1: Allô?
5: Bonjour.
1: Allô?
4: Allô?
5: Je m'appelle Caroline.
1: Bonjour, Caroline.
4: Mon Dieu. Ça fait très ligne de rencontre. Bonjour, Caroline.
1: Oui, c'est vrai.
5: Non, c'est parce que j'ai parlé à Luc avant, fait qu'il m'a trouvé bien bonne, mais en tout cas, c'est peut-être moins bonne qu'il pensait.
1: Ben non,
5: J'avais une question, c'est ça, c'est un peu lourd comme question, mais si vous auriez le choix, là ma fille m'aurait scanné parce que les CM pas les restes, si vous aviez le choix, est-ce que le choix serait d'être né aveugle?
1: Ouais.
5: Ou en sachant très bien que vous allez devenir aveugle un jour, essayer de prostituer? De voir tout plein de choses, mais en sachant que vous allez devenir aveugle. Ou de naître aveugle.
1: Oui, oui.
5: Pour ça, pour avoir de souvenirs qu'il y a des choses qui nous manquent.
4: Toi, il fait 26 gros soleils dehors, t'as bien ici, t'as pas fait question-là. Non, mais je suis content de t'en parler, mais c'est étrange. J'ai une bonne question, mais elle est chargée de sens quand même.
1: Oui. Ben, je pense
5: que... ça donne raison.
1: Je pense que je préférerais être né aveugle, je sais pas, parce que...
3: Ah ouais?
1: Je sais pas.
3: On dirait, mais c'est ce que je me demande, ok, question peut-être niaiseuse, mais c'est que j'aimerais pouvoir mettons, quand tu rêves, là, tu sais, mettons, t'as des référents qui ont l'air toutes les affaires.
1: Ah oui, je comprends ce que tu veux dire.
3: Puis même, en général, je pense que j'aimerais mieux avoir des référents éventuellement, quoique ça doit être un deuil immense, là, de perdre la vue, mais d'avoir au moins, tu fais comme, je sais à quoi ça ressemble, une voiture, puis une fleur, puis les couleurs aussi, ne serait-ce que de savoir c'est quoi les couleurs.
4: Je pense que moi, je préférerais savoir, oui. que ça va m'arriver parce que là, quand tu sais, mettons, tu te dis, ben, dans un an, ça t'arrive, mm-hmm. tu tapes le plus de films possible.
1: Oui.
4: Puis après ça, tu peux toutes les réécouter juste audio. Oui. Tu sais ce qui arrive.
1: C'est, oui, quand même.
4: Fait que ça, je pense que ça serait,
3: Tout est créatif.
4: Mais, excuse-moi, je t'ai taquiné tantôt, à savoir, bon, on t'appelle aujourd'hui avec cette question-là. Puis comme je te dis, la question, elle est pas lourde, elle est chargée de sens. C'est pour ça que ça me faisait sourire. Mais qu'est-ce qui t'a donné envie de poser cette question-là?
5: Mais c'est sûr, tant que ça, Ali, comme tu disais, tu sais, si tu pouvais savoir dans un an.
4: Oui, oui.
5: Mais moi, je suis atteinte de la rétinite pigmentaire. Okay. Fait que je sais qu'elle va tomber aveugle.
1: Oh mon Dieu,
5: mais
1: okay,
5: je ne sais pas quand.
1: OK, OK.
4: Okay. Comment tu deals avec ça?
5: C'est pas. À chaque jour, j'aurais pas la même réponse, admettons. Mm-hmm.
1: Je comprends.
4: Aujourd'hui, tu as envie de répondre quoi?
5: Ben aujourd'hui, je vais me trouver forte comme Luc m'a dit qu'il me trouvait forte.
4: Ah ben je trouve que pour une fois, Luc a raison.
1: Oui, c'est vrai, c'est vraiment quelque chose de brillant, mais il a raison.
5: Fermez pas son micro.
1: Non.
3: Non, mais OK, donc puis qu'est-ce que tu fais, toi, mettons, sachant que ça pourrait arriver? Tu sais, Oli parlait de regarder plein de films pour que, pas, là, c'est un exemple parmi d'autres choses, mais y a-tu des choses que tu fais, mettons, en ce moment, sachant que ça va arriver?
5: Ben écoute, honnêtement, j'ai un champ visuel vraiment, vraiment restreint déjà à 43 ans.
3: Okay. Okay.
5: Moi, je l'ai su en 2019, mais je suis née avec ça. C'est juste que quand j'étais jeune, on m'appelait Gaston Lagaffe parce que j'étais gaffeuse. Là, j'étais, mais là, plus qu'il rapetisse, plus qu'à un moment donné, tu te rends compte que c'était pas juste gaffeuse.
1: Ouais.
5: C'est ça. Puis, mais qu'est-ce que je fais? Écoute... c'est ça, il est déjà beaucoup, beaucoup restreint, mais moi, j'ai tout le temps été dans le service à clientèle. Je t'entendais parler, Jen.
1: Oui,
5: c'est une vie, ça, on a besoin de ça, c'est un carburant.
1: Mm-hmm.
5: Fait que même avec ma maladie, je me suis trouvé un autre emploi. Je travaille dans une pharmacie, je fais 20 heures par semaine parce qu'il faut que je sorte de chez moi.
1: Mm-hmm.
5: Je pense que je fais bien mon travail, puis je dirais que il y a des clients qui savent pas que je suis atteinte d'une maladie, là, parce que le sang est restreint, mais au centre, je vois bien.
1: Ah, ben écoute, on souhaite vraiment le meilleur là-dedans. Puis comment tu t'appelles?
5: Caroline.
4: Je trouve ça très inspirant, moi, Caroline. Oui, je te trouve vraiment très résiliente. Je te trouve, t'as une belle façon de présenter ça. Bravo.
1: Ben
4: je trouve
1: oui.
4: ça très inspirant.
1: Hey, merci ton... Oh, attends, raccroche pas, Caroline. Ça te tenterait-tu, mettons, d'être finaliste pour une croisière, mettons?
5: Pour voir des belles choses.
1: Ouais, mais oui. Ben, peut-être. Écoute, t'aurais le choix en deux quiz, si tu veux. Est-ce que je te nomme une ville d'Allemagne ou une marque de bière? Ou est-ce que je te nomme un film de série B ou c'est un titre d'un fait divers qui s'est passé en Floride? Parce qu'il se passe bien des affaires weird en Floride.
5: Ah, tu vois, là, j'écoute ça, là, puis j'ai l'impression que je suis pas juste handicapé des yeux, moi, là. Oh là là, peut-être tu peux. Hey, Allemagne, ça va être des noms tellement bizarres. Je vais prendre l'autre affaire.
1: OK, donc, film de série B ou fait divers de Floride. OK.
4: Ouf,
1: okay. Ben, c'est ça. Comme je te dis, il se passe bien des affaires weird en Floride. Et on commence avec l'alligator du service au volant. Tu penses que c'est un film de série B ou un fait divers de Floride, mettons?
5: Ah non, ça se passe dans les Everglades, c'est sûr, ça existe. Oh,
1: oui. C'est en plein ça, c'est un fait divers de Floride, ben oui. L'attaque du bang tueur, bon, ça c'est plus un film ou un fait divers de Floride?
5: Bon, ça doit être une mascotte de Dunkin' Donuts à la poudre, là, quelque chose de même. oui, ça se passe aussi.
1: Tu penses que c'est un fait divers? Wow.
5: Un fait divers, oui.
1: Ce n'est pas un fait divers, malheureusement. C'est un film de série B, mais c'est pas grave.
4: J'ai envie de le regarder.
1: Ça doit pas être très bon, mais bon. L'exorciste du requin. Ça, c'est-tu un fait divers de Floride ou un film de série B?
4: On dirait, j'espère, les deux.
1: Mais oui.
5: Oh.
1: C'est quelque chose.
5: Ah, oh, c'est un fait divers.
1: C'est un film de série B. Attends, là, il t'a entendu une à date? Oui, c'est encore possible.
3: OK.
1: Faut que t'aies les deux, par exemple. OK. Le chat a barré la porte. Est-ce que c'est un fait divers de Floride? Parce que ça sonne, en tout cas, je sais pas, dans ma tête, on dirait que ça pourrait être un fait divers. Mais je sais pas. Ou un film, mais il me semble l'histoire est mince, là.
5: Non, ça se peut. Il a barré la porte. Il a sauté sa porte.
1: C'est un fait divers. Ben oui, t'as raison, bravo. Et ensuite, il faut absolument que t'aies celle-là aussi.
4: Ah, je suis stressé pour toi. Oui, raccroche.
1: Le taureau attaque un vendeur de hot dog. Est-ce que c'est un film, ça, ou c'est plus un fait divers de Floride, selon toi? Le taureau attaque un vendeur de hot dogs, c'est assez précis, c'est un film, mais en tout cas, ça se peut. Mais c'est plus peut-être, je sais pas.
3: Tu sais pas, toi, de toute façon, Seb, tu le sais pas.
1: Ben moi, je trouve que ça ressemble à un...
3: Tu trouves, toi, que
1: J'ai pas la réponse devant moi,
3: non,
1: là.
3: Non, ben
1: ça,
3: non.
1: Mais c'est, je trouve que ça ressemble à un fait divers.
5: Ça ressemble à un fait divers, moi, je trouve.
1: Oh, ben on me dit que c'est la bonne réponse! Bravo, Caroline, t'es finaliste! minutes.
3: C'est quoi, Jean?
1: Bravo, bravo, bravo.
0: Reste là, ça va être chaud, là.
1: On va.
5: C'est chaud, puis j'ai goût de dire merci, Seb.
1: Eh hey, ben, ça fait plaisir. Écoute, t'as l'air d'une fille vraiment de fun, puis je voulais, mais j'avais pas les réponses, là.
3: Non, non, c'est vrai, en plus.
1: C'est pas vrai.
5: Mais tu sais, je vois pas bien, mais j'entends très bien, fait que c'est ça, il y avait un petit quelque chose que je ressentais.
1: Merci beaucoup. Ah, reste en ligne, pardon, excusez-moi, ça c'est ma gorge qui...
3: Oublie ton idée dans le silence.
1: On va prendre un dernier appel sur la ligne 5. Allô, Énergie.
6: Oui, allô. Maman et Marjorie.
1: Oui.
6: En fait, je vous appelle parce que moi, mon chum, il rit de moi, là, parce que j'essaie de participer à votre concours à chaque fois, à chaque semaine, à chaque jour. Puis,
1: oui.
6: Moi, je suis TDAH, hein. Fait que quand vous dites le numéro, ben, je suis bien mêlée comme un jeu de cartes. Fait que, dans le fond, à chaque fois que je prends les trois numéros, ben, je compose encore les mêmes trois numéros. Fait que je manque ma chope, puis ben, je finis de pogner un accident à chaque fois.
1: Ben là, ça, écoute, tu peux te réessayer demain. Il y a plein d'autres mondes aussi en ligne, mais ça aurait pu arriver là.
0: Ouais.
1: Donc, voilà.
6: Ben, tellement voulu.
0: Ben, malheureusement, c'est pas le cas. Bye!
1: Ouais, demain.
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0: Alexandre?
1: Oui,
0: oui. Tu sais, j'ai pas l'habitude d'être un prof trop sévère, là.
1: Non, non,
0: mais
1: oui.
0: Ton travail sur l'histoire de l'Égypte, ouais. Ça se peut-tu que l'aies toute faite sur l'IA?
1: Pas tout, non.
0: Si tu as écrit « Hiéroglyphe est une acclamation de fierté envers Roglyphe Guenette, contraire, chou-roglyphe. »
1: Peut-être celle-là, mais pas d'autre.
0: Celle-là ici. « Une pyramide est un tombeau en forme de cône où on range les morts, d'où l'expression « cône orange ».
1: Ah, celle-là peut-être un peu.
0: Ici, tu as écrit « Le Nil est le deuxième plus long fleuve du monde, ne pas confondre avec le Nul, qui est le plus grand générateur de tarifs douaniers. »
1: Ouais, ça, j'ai écrit ça en l'écrivant.
0: « Cléopâtre est un set de clés échappées dans le spaghetti. »
1: Ouais, c'est peut-être pas ça.
0: « Une momie est la réaction d'une conjointe à une joke de cul,
1: ouais, ça,
0: comme dans la phrase « Elle momie sa main en face. »
1: Ça, c'est peut-être moins ça.
0: Tu vas me refaire ce travail-là, Alexandre.

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2: Boost, question inutile ce matin. La crème molle, vous l'aimez trempée ou non? Il y en a qui nous disent trempée dans le caramel avec des pinottes dessus. Je trouve que c'est un beau format, une belle idée de mix là. Tu sais, ça fait comme le petit sundae, mais tu l'as comme en cornet. J'imagine, ça doit vraiment être bon, ça là, Michel. C'est quelque chose à essayer cet été.
3: Marie-Josée, dans la même veine. Là. Moi, je vais à Péribonca à la crèmerie et je fais tremper ma crème molle dans le sucre d'érable. Sans le beurre, dans le beurre d'érable roulé, dans les Rice Krispies.
2: Ça doit goûter un peu comme un genre de carré Rice Krispies, mais avec de la crème molle.
4: Elle dit que ça goûte les guimauves roulées dans le toffee, dans le temps des fêtes.
2: Ouais, comme les pattes d'éléphant qu'on appelle, là, dans le temps des fêtes, ça ressemble à ça. Ça a donc bien l'air bon. Dans le chocolat blanc qu'on nous dit également, c'est sûr que tremper dans le chocolat blanc, c'est très bon aussi. Ça peut être bien populaire.
3: Et là, j'ai une suggestion, oui, m'a dit. Je parlais de la crèmerie du Nord tantôt, mon amour pour la crème glacée au bleu, Il dit, quelqu'un qui nous texte, c'est pour les textos, on n'a pas ton nom, mais c'est pas grave, c'est très pertinent comme propos. Prochaine fois, Grimerie du Nord, crème molle au bleuet trempée dans le chocolat noir. Ça goûte pareil comme le chocolat au bleuet des pères trappistes.
2: C'est où ça?
3: C'est la place que je te parlais de Beau Disney, là. Ou les grosses statues, là.
2: Crèmerie du Nord, ça s'appelle.
3: Écoute,
2: à retenir, ça, là, dans votre virée du lac, là. On fait tout le temps une petite virée, là, ou deux ou trois ou quatre.
3: Après ça, il y a une grosse brosserie à Dolbeau. Dolbeau, tu peux t'organiser pour.
2: Avec plaisir.
3: Fais juste pour aller en centre d'achat.
2: C'est
3: un peu des brosses.
4: Je suis déjà allé là de soir parce qu'il est ouvert de nuit. En tout cas.
3: Il y a du monde qui reste. Il y a encore des appartements,
4: oui. Je pense qu'il y a du monde. Mais il y a aussi du monde le soir, là.
3: OK, cool.
2: On a reçu un micro,
3: Cool.
2: On va l'écouter Vincent sur notre question utile ce matin. La crème molle, vous la trempez ou non? On va aller écouter ce qu'il va nous dire.
5: Hey, bon matin la gang, c'est Vincent pour votre question inutile de ce matin. Là, c'est très important de se tremper la crème molle. Très important. Okay. Hey, passez une bonne journée!
2: OK, je le sentais. Il y avait quelque chose là dans ce petit message-là.
0: Je vois rien. 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

0: Je dirais qu'il y, aurait, il y avait un message dans le message de Vincent. Aujourd'hui, c'est chaud, on nous l'écrit. Salut à Étienne qui nous souhaite une belle journée chaude. Effectivement, là, c'est une autre belle journée. Ça va avoir été une grosse semaine très chaude aujourd'hui. Un peu de, ben, pas un peu, du soleil ce matin. On le voyait se lever tantôt. Là, ça va être magnifique. Et alternant soleil-nuage un petit peu plus en après-midi avec un 40% d'averse tard cet après-midi. Puis il y a un risque d'orage pour le lac Saint-Jean tard cet après-midi. Alors, c'est à surveiller. Maximum aujourd'hui pour le Saguenay, 31 au mercure et 34 ressentis. Je le dis, j'ai comme chaud juste à le dire. 29 comme max du côté du lac et 35 ressentis. C'est ce qu'on prévoit aujourd'hui sur le Saguenay-Lac-Saint-Jean. Ah, on va s'informer, c'est parti. On est prêt, non, c'est vrai. Oui, on va s'informer.
1: Non, c'est vrai.
0: C'est formule différente.
1: Tout va bien.
2: Ah oui,
1: formule.
0: Vas-y, on va parler sport après, dans quelques instants.
1: Oui, sport après, dans quelques instants.
2: Le groupe de médecine de famille universitaire, le GMFU de Chicoutimi, qui va déménager dans le complexe médical de Lax l'automne prochain, c'est ce qu'on a appris hier. Et le 20 mai dernier, la papeterie de Dolbeau-Mistassini a fermé en raison d'un bris d'équipement. On aurait deux scénarios là pour la réouvrir dans les prochaines semaines. Soit qu'on achète un rouleau neuf qui serait livré le 25 juillet, soit qu'on prend un rouleau qui est usagé, mais qui est qui vient de l'Ouest américain, mais qui est présentement à la baie, tu sais, actuellement chez Canmec. Donc, à des fins d'inspection et de modification, si on pouvait se munir de ce rouleau-là, on pourrait commencer les opérations d'ici quelques semaines.
0: Merci beaucoup, Thomas. Avec Benoît, maintenant, une nouvelle info. Il y a une importante enquête qui pourrait débloquer ce matin, une enquête pour meurtre.
3: Absolument. La Sûreté du Québec mène présentement des perquisitions.
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5: Bienvenue, mesdames, mesdemoiselles, messieurs, dans votre dernier jeudi paranormal sur Énergie. Marie-Claude Savard est là. Peter McLeod également.
6: Oui.
5: Pierre Pagé qui vous parle.
7: On est sur le nerf.
5: Aujourd'hui, c'est un grand spécial mentaliste et hypnose. Il est de retour, oui, mesdames, mesdemoiselles, messieurs, et à notre grand plaisir, au vôtre également, Édouard Gibral est avec nous.
8: Bonjour.
5: Salut, Édouard, comment ça va?
8: Ça va super bien, et vous?
5: Oui, très bien. Écoute, aujourd'hui, c'est un peu l'effervescence dans les studios, t'as vu? Il y a tellement de monde qui roule autour de nous aujourd'hui. On se voit à Radio-Canada, mais excepté, on n'en paye pas autant, là, parce qu'à Radio-Canada, on en paye beaucoup des gens. Quoi qu'il en soit, ben, re-bienvenue.
8: Merci beaucoup.
5: Re-bienvenue, ton dernier passage, ça a bien été, hein?
8: Oui, vous avez trouvé ça comment, le dernier passage?
9: Ah,
8: ça
9: bravo, écoute. Bravo.
7: Merci. Ben, moi, j'étais perplexe quand même.
9: Tout qu'un charisme, ça.
8: Merci. Fou.
5: Toi, t'étais perplexe au début.
7: Ben parce que t'as joué dans ma tête là, de manière, tu sais, j'ai été sous hypnose à plusieurs reprises dans ma vie, mais ce mère m'a passé dessus.
5: Mais
7: dans le sens de plusieurs fois là, des spéciaux.
5: Ok, non, parce que là, j'étais en train d'appeler.
8: Les ressources humaines.
5: Le sac de.
7: Mais
8: là, t'as parlé mandarin.
7: Pierre-Olivier Cyr aussi, puis là, mais j'ai vécu une expérience différente avec toi, dans le sens que c'est une twist unique que tu as.
8: Super, ben je suis là pour ça. Je suis là pour vous donner des expériences uniques.
5: Okay.
8: Parce que moi, je merge beaucoup le mentalisme et l'hypnose ensemble. Alors, j'utilise les deux techniques pour que je puisse vraiment vous envoûter dans une expérience un peu mentale. Alors, vous voulez qu'on commence avec la première?
5: On peut commencer.
8: Parfait. Oui, puisqu'on est à la radio, on va essayer d'utiliser le son pour que je puisse déduire des affaires par rapport à vous.
5: Okay.
8: Marie-Claude, toi, je veux que tu penses à un prénom, le prénom d'une personne, d'une amie d'enfance ou quelque chose comme ça que t'as jamais dit à personne. Je veux que tu le gardes dans ta tête. T'as-tu quelque chose en tête?
7: Oui.
8: Parfait. Je vais tout vous prompt comme ça. Tantôt, Peter, je t'ai donné un dé.
9: Oui.
8: Je veux que tu vérifies une couple de fois puis dis à tout le monde à la radio que ce dé-là que tu es en train de rouler,
9: il
8: va aller bien. Parfait. Alors, toutes les faces, ils sont complètement au hasard à chaque fois que tu le roules. D'ailleurs, tu peux même choisir la face tantôt que tu voudras quand je dirai de le rouler.
9: On prend la face à Pierre.
5: La face à claque.
8: Pierre, toi, t'as un objet en tête, n'est-ce pas? Parfait.
9: Oui.
8: Alors, regarde cet objet-là. Ici, à la radio, on peut pas le voir, mais comme pour les personnes qui vont voir la vidéo, j'ai amené un petit sac. Dedans, il y a une prédiction. J'ai une petite surprise. Alors, je vais te le donner à toi, Pierre. Ça, tu vas le garder proche de toi. Okay. Quand je te dis de l'ouvrir en temps et lieu, tu feras ça.
5: OK.
8: All right. Alors,
5: personne l'a vu, là, ce qu'il y a à l'intérieur.
8: C'est ça. Personne l'a vu. C'est un secret.
5: OK.
8: Peter, vas-y, roule le dé une fois. Puis, garde ta main dessus. Vraiment, cache-le.
9: Mm-hmm.
8: OK. T'as regardé le chiffre?
9: Ben oui. Il fallait pas que je la regarde?
8: Non, c'est bon, je veux que tu regardes. Mettons, si t'as ajouté plus un à ce numéro-là, maintenant que t'as sur le dé, t'as un nouveau chiffre en tête, un total, n'est-ce pas?
9: Sûrement.
8: OK. Puis maintenant, si je te demandais de penser, mettons, à un symbole de carte qui allait avec ce total-là, tu t'ajoutes ça à côté, ça devient une carte.
9: OK. Ouais.
8: Ce serait quoi ce symbole de carte?
9: Tu veux que je te le dise?
8: Ouais.
9: 5 de cœur?
8: 5 de cœur?
9: Ouais.
8: Ben, mesdames et messieurs, moi, juste avant de venir ici, j'avais une carte ici. C'était le 5 de cœur dans ma poche.
5: Moi,
8: voilà. Vous le voyez pas, j'ai sorti une carte de mes poches. Ben, tu sais, ça, c'est à toi. Ben, qu'est-ce qu'on va faire?
7: Incroyable!
5: Ouais. Je m'en vais.
8: Non, t'as besoin. Non. On n'a pas fini avec toi, mais regarde, on va garder le 5 comme premier chiffre. Là, ce que je veux que tu fasses, c'est que tu roules le dé une deuxième fois, puis on va faire la même chose, OK? Mais cette fois, je veux que tu retiennes le total.
9: On va essayer, puis avec Pierre, le 2 de pique. OK.
8: Tu l'as roulé?
9: Oui.
8: OK. Tu peux-tu ajouter 4 là-dessus?
9: Je peux l'ajouter?
8: Ben ajouter 4 sur ce chiffre que t'as. Parfait.
9: Je peux.
8: Excellent. Alors, mettons, le premier, c'est un 5. Le deuxième, c'est un 7, mettons. Je veux que tu ailles dans ce livre à la page 57. Le livre que j'ai amené avec moi, c'est... pas à 57, va au chiffre que tu as choisi. Mettons, 5 est ton numéro total. Le deuxième chiffre, c'est un total. Parfait. Va à ça, puis regarde le dernier mot sur cette page, s'il te plaît.
9: Donc, t'as-tu de la magie pour que j'aille plus besoin de lunettes?
8: Hein? Ah, ça, c'est sous hypnose. On peut peut-être essayer, mais...
7: Ah oui, tu pourrais-tu?
9: Le dernier mot.
8: Je pourrais essayer. Ne le dis pas. Ne le dis surtout pas. Mais pendant ce temps-là...
9: Le dernier mot, c'est ça?
8: Le dernier mot de cette page.
9: OK, parfait.
8: Je suppose que le deuxième chiffre, c'est un chiffre père, n'est-ce pas?
9: Oui.
8: OK. Alors, retiens ça, ferme le livre. Puis, tu sais, c'est un livre de Sherlock Holmes. Dans le fond, moi, je suis obsédé par Sherlock Holmes. Je lis les gens en regardant, mettons, le non-verbal. Puis aussi en entendant ce qu'ils disent. Admettons, Pierre, toi, t'as l'objet qui est en tête. Tu peux-tu dire un objet qui n'a pas rapport avec ça, juste qui est vraiment loin de cet objet-là, juste pour que vous voyez comment ça marche, le cerveau?
5: Une bouteille.
8: Une bouteille. OK. Intéressant. On dirait que t'es pas allé chercher loin parce que t'as regardé devant toi, t'as vu une bouteille. Mais on dirait que t'es allé dans un sens complètement contraire à ce que c'est. Je sens que cet objet-là que t'as en tête, c'est un peu plus électronique, peut-être quelque chose de même, oui? Mm-hmm. Excellent. Puis c'est pas aussi gros qu'une bouteille, mais ça peut être aussi gros, peut-être un peu plus grand qu'une bouteille. Ça dépend
5: c'est
8: des sizes.
5: C'est plus grand, ouais, c'est ça, ça dépend.
8: Ça dépend.
5: Mais normalement, c'est plus
8: grand. On dirait que t'as essayé de me bluffer parce qu'il y a quelque chose d'intéressant par rapport à quand t'as regardé la bouteille, ça t'a comme rappelé cet objet un petit peu. Mm-hmm. Est-ce que c'est vrai?
5: Oui.
8: OK. Retiens ça, Marie-Claude, toi, t'as le prénom d'une personne, ouais? Je veux que tu dises l'alphabet rapidement, le plus rapidement possible. Go.
7: Ah, ben c'est G-H-I-J-K-L-M-N-O-P.
8: Juste de même, vous avez vu, elle a bogué sur G.
9: Ouais.
8: Est-ce qu'il y a un G dans le nom?
7: Oui.
8: OK. On fait ça vite, vite.
9: La matrice a débarqué, mais
8: ouais. Ouais, on est là. Ouais. Red pill, blue pill. Vas-y, une dernière fois.
7: A, B, C, D, E, F, G, H, I, J, K, L, M, N, O, P, Q, R, S, T, U, V.
8: OK. Tu vas comme ça à rire à partir de T. Il y a un T aussi dedans.
7: Ah oui, un T.
8: Est-ce que par hasard c'est Brigitte?
7: Oui!
5: Ah, ben là!
7: Ah!
8: C'est ça le prénom que t'as en tête?
7: Ben, je l'avais écrit ici sur le papier. Là, tu m'avais demandé de le mettre en petite boule.
9: J'ai mis ma gomme dedans, par exemple.
7: Ben, je le sais,
8: t'avais écrit Brigitte, c'est ça?
7: Regardez,
5: ben, voyons donc!
8: C'est intéressant.
9: Hey, oui.
5: Regarde ça!
8: Très cool, incroyable. Très cool. Puis là, toi, t'as un objet en tête, c'est ça, Pierre?
9: Oui.
8: Regarde-moi ici. C'est-tu une ampoule électrique? Oui, c'est
9: oui,
8: ça.
9: Oui.
8: Intéressant. Puis juste de même, Peter, toi, t'avais un mot en tête aussi. Ce oui. mot-là, c'est un mot qui quand même... Es-tu grand? C'est un grand mot?
9: Non, pas vrai.
8: OK.
9: Le dernier mot de la page. Non, il est pas long.
8: Il est pas long?
9: Non.
8: OK, regarde-moi ici, puis oui. répète-le dans ta tête encore et encore. Je sais pas pourquoi, mais on dirait que je vois une transaction dans ma tête. Est-ce que c'est-tu business par hasard?
9: Non.
8: C'est pas business?
9: Mais non.
8: T'as atterri à la page 57, 58?
9: Là, moi, j'ai pas fait. Tu voulais-tu que j'additionne l'ancien chiffre de tantôt puis le nouveau?
8: Le nouveau chiffre, tout seul, tu l'as-tu?
9: Oui.
8: OK, c'est quoi ce chiffre-là?
9: 4.
8: C'est un 4, puis t'avais ajouté, je t'avais dit d'ajouter 4 dessus, ça?
9: Oui, ça fait 8, fait que j'ai pris la 8e page.
8: OK, là, t'avais un 5.
9: Oui.
8: Va à la page 58. Ah. 5 et 8, c'est ça, le total, je pense que c'était ça. C'est un peu ça,
9: ce que j'avais demandé. C'est ce que j'avais manqué, là.
8: OK, y a pas de stress. Ouais. Mais j'ai comme peut-être dit à l'avance c'est quoi que c'était le mot. Est-ce que tu t'as-tu le mot, c'est quoi, c'est?
9: Business.
8: Business.
7: Ah!
9: Et voilà.
7: Ah,
8: OK. Yes. Ben, c'est intéressant. Toi, t'as fait le choix avec le D et tout.
9: Ouais.
8: Mais là, si je vous disais, tantôt, je donnais un sac à Pierre. Pierre, je veux que tu ouvres le sac.
9: Pierre,
8: je
9: ouvre ton sac.
8: Ouvre ton sac. Ben, juste avant, attention, il y a, quelque chose dedans. Ça mord pas, mais je veux que tu sortes doucement.
5: OK.
8: Doucement.
9: Ton dentier?
8: C'est quoi? Tu peux décrire qu'est-ce qu'il y a dans le sac?
5: Ben, là, c'est
7: comme du papier.
5: Ouais, c'est enveloppé avec du papier blanc que je développe. C'est pas très gros.
8: Qu'est-ce qu'il y a dans...
7: C'est quoi?
8: Qu'est-ce qu'il y a dans la boule de papier?
5: Ah!
8: Une ampoule électrique.
9: Ah! Et voilà.
5: C'est impossible!
7: Non, c'est impossible.
8: Mais attends, ouvre le papier puis montre-nous qu'est-ce qui est écrit. Sur le papier, c'est écrit business.
9: Ah, oh, wow.
7: Hey, c'est vraiment bizarre, là.
5: Non, je m'en vais! Ah!
7: Non, mais c'est bizarre. Voyons donc, toi, les choses.
5: Mais comment tu... Non.
8: Puis tiens, ça, c'est à toi.
7: Est-ce que ça s'appelle la manipulation ou c'est du mentalisme?
8: Ben, dans le mentalisme, il y a de la manipulation psychologique. Les prédictions sont vraiment faites basées sur comment vous faites des choix, comment vous choisissez ou comment vous êtes manipulable. Alors, l'illusion, c'est de la prédiction, mais la vraie technique, c'est de la manipulation.
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1: Mais là, man.
2: Mais c'est qui, man?
1: Qu'est-ce que t'as commandé à SAQ sur Uber Eats, man?
2: T'as commandé un six-pack de bière aux fraises?
1: Ils vont tout de suite voir, man, que t'es un citado de calls.
2: C'est quoi ça, man, un citado de calls?
1: Pour boire de la bière aux fraises, faut que tu aies un citado de calls.
2: Mais tu sauras pas que j'étais un citado, je vais te montrer une fausse carte.
1: En plus, tu as fait faire un détour chez Couchetard pour acheter une slush bleue, man.
2: Enlève-la, man.
1: Essaye de parler en adulte.
2: Bonsoir, man.
3: Oui, Uber Eats, une commande d'alcool?
1: Oui, oui, oui.
3: C'est pas pour toi, là.
2: Bien sûr, l'heure que c'est pour moi.
3: Vous montrez une carte d'identité, s'il vous plaît?
2: Oui, je la voici.
3: Connor McDavid.
2: C'est ça, oui.
3: C'est une carte de hockey.
2: Bien sûr.

0: Je me disais que ce serait OK.
1: Non, je peux pas vous vendre ça. Je suis obligé de le retourner à SAQ.
0: Ah, oh, voyons donc, man.
2: Faites pas ça, les gars.
3: Hey, en passant,
4: oui.
3: Uber Eats qui livre de l'alcool, ça s'appelle quand même Uber Eats.
0: Non, mais là, on va changer de nom pour Uber Eats.
3: Ouais, ça serait plus logique, man.

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0: Y en a-tu qui aiment ça répondre à des sondages téléphoniques?
1: C'est quoi vos questions?
2: Mangez-vous des frites au travail?
1: Non, des frites au ketchup.
2: Mangez-vous des aliments congelés?
1: Non, j'ai des congèles avant.
2: Combien de dromadaires avez-vous mangé dans les 5 dernières minutes? A, en bas de 15, B, en haut de 9, C, Napoléon Bonaparte.
1: Des boulevards Saint-Joseph.
2: Saint-Joseph?
1: Ben, la sabotée est encore bien longue.
2: Qui pose les questions ici?
1: Ben, là,
2: qui pose les questions ici?
1: Ben, madame.
2: Qui pose les questions ici?
1: Ah, ok, qui pose les questions? Ben, Kiki,
2: bonne réponse.
1: Ok, fait que c'est bon.
2: Avez-vous goûté la nouvelle cloque soupe, la soupe qui se boit dans une horloge?
1: Non, mais je prévoyais de m'acheter une coupe d'étagère l'après-midi.
2: En tout cas, lorsque vous rentrez du travail.
1: Non, là, c'est assez répondu à vos questions. Non, c'est année. On sait la fin de semaine, madame. On essaie de relaxer une jour de fin de semaine sans avoir les mots du téléphone de sondage. Au téléphone, on envoie grosse vache! Et Colin.
3: C'est
1: grosse vache est sortie toute seule.
3: Va chercher.
1: Oh, allô?
2: Salut, c'est grosse vache.
1: Oh, excusez-moi, madame.
2: Raccroche-moi donc d'en face une deuxième fois, voir.
1: Madame.
2: Ah oui, raccroche-moi d'en face encore, voir.
1: Laissez-moi.
0: Hey, ça ferait un bon sujet de film d'horreur, ça.

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2: 6h43 minutes dans le boost. C'est l'édito de Martineau d'hier. Si vous avez manqué ça, il nous fait un horoscope là digne de Jojo Savard.
3: Oh, OK.
2: Mais une coche au-dessus même. Olivier Martineau hier. Dans sa rentre au poste dans l'équipe estivale, vous avez manqué ça. Ben ça tombe bien, on l'a pour vous autres là maintenant dans le boost.
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3: Aujourd'hui, je vous gâte, c'est spécial. Astrologie, Astro Martineau. Vous savez, j'ai toujours été fasciné par l'astrologie. Attention à la distinction. L'astronomie, c'est observer les étoiles pour comprendre l'univers. L'astrologie, c'est observer les étoiles pour comprendre pourquoi Sylvie de Trois-Rivières se sent un petit peu d'âne aujourd'hui. C'est quand même extraordinaire qu'on puisse prédire l'avenir de 8 milliards de personnes simplement en regardant où se trouvent de grosses boules de gaz dans l'espace.
2: Ouais.
3: Personnellement, je n'y crois pas vraiment, mais j'ai une hypothèque à payer et je fais ce que je peux.
2: Oui.
3: Alors, aujourd'hui, c'est votre horoscope et on commence avec les béliers. Okay. Ah, ambiance astrologique. Les béliers. Vous tenterez de surprendre vos collègues de bureau en vous déguisant en Charlie Chaplin. Malheureusement, la petite moustache portera à confusion et vous perdrez votre emploi.
4: C'est tellement calme.
3: Et on ne fait que commencer.
5: Voilà.
3: Les taureaux, êtes-vous taureau?
5: Oui, moi je suis taureau.
3: T'es un taureau, toi. Attention, peut-être que tu vas te reconnaître.
5: Vas-y.
3: Taureau, votre passion pour les paniers en osier.
5: Ah oui.
3: Votre passion pour les paniers en osier nuit à vos relations sociales.
5: C'est ça.
3: On vous traite de petit con, probablement, avec raison. Allez donc pleurer dans vos paniers. Petit con. Alors, Gémeaux maintenant. Gémeaux. On dit Gémeaux au pluriel, mais lorsqu'il est au singulier, on dit j'ai mal. Possible rendez-vous chez le médecin.
5: C'est calme.
4: Oh, je l'aime.
3: Voilà qui ne fait pas consensus.
5: Oui, non, c'est bon.
3: Autour de la table. Cancer maintenant. Cancer. Vous avez des tendances paranoïaques. Vous êtes... Est-ce que t'es-tu cancer?
4: Non,
3: donc,
4: non.
3: Cancer, vous avez des tendances paranoïaques.
5: Oui.
3: Vous pensez être suivi par un psychiatre, mais vous n'en êtes pas certain.
5: J'aime ça.
3: C'est quoi ton signe, toi?
4: Vierge.
3: Vierge, j'y arrive. Lion.
4: OK.
3: Lion. Aujourd'hui, les lions, il n'est pas impossible que quelqu'un essaie de mettre sa tête dans votre bouche, surtout si vous êtes dans un cirque. ça te parle peut-être. Je te sens impatiente. Eh bien, les vierges,
4: ouais.
3: Votre patience sera mise à rude épreuve.
4: Ben, gardons.
3: Car vous devrez téléphoner au service à la clientèle de votre fournisseur de téléphone.
5: Ah, oui.
3: Vous tenterez de faire une blague au sujet du stade olympique, mais votre blague tombera à plat. Mais votre blague tombera à plat. Puisque la personne au bout du fil est dans un autre pays et ne parle pas beaucoup français.
5: Ah bon?
4: C'est tellement niché.
3: Balance. Vous apprendrez que vous êtes allé... J'y arrivais pas. Balance. Oh, zig, j'aime mon humour. Balance. Balance, vous apprendrez que vous êtes allergique au métal. Car vous aurez le visage enflé après vous être fait frapper par un autobus.
4: OK.
3: Il y en reste. Scorpion.
5: Oui.
3: Scorpion, vous serez... Oh, mais te voir rire
4: c'est
3: comme ça, là, cher ami, tu me fais tellement
4: c'est
3: plaisir.
4: Tellement bien sûr.
3: Quel plaisir. OK. Scorpion, vous serez discret et peu bavard. J'aurais donc peut-être un projet pour vous. Il s'agirait de passer une valise aux douanes et de fermer sa grande gueule. Possible vacances au soleil. Sagittaire, attention Sagittaire. Sagittaire, importante rentrée d'argent. Alors que vous tenterez de vous insérer un rouleau de sainte noire dans la sainte noire.
5: C'est bébé.
3: Ben attention la prochaine. Capricorne, vous rencontrerez l'amour de votre vie, mais malheureusement un problème gastro-intestinal vous empêchera d'être à votre meilleur. Possible déception lors d'un 69. Poisson, votre passion pour le tir à l'arc et la lecture. Poisson, votre passion pour le tir à l'arc et la lecture vous mettra dans l'embarras alors qu'on vous surprendra à tirer de l'arbalète dans un Renault Bré. Et en terminant, les Verseaux. Eh bien, les Verseaux, vous serez déçus.
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2: L'édito de Martineau, 15h35 aujourd'hui pour une autre édition dans sa rentre au poste avec la gang estivale qui est en place depuis lundi. Seb Trudel qui est avec Olivier Martineau de retour à Énergie et Geneviève Hébert-Dumont également qui seront là. 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Je sais pas si ça vous est déjà arrivé. Probablement que oui, dans un magasin, c'est pas obligé d'être dans un magasin de musique, là, dans peu importe le commerce de la région ou ailleurs où vous êtes allé, puis que vous vous êtes fait regarder de haut. Ça t'a rappelé plein de bons souvenirs, indiqué la petite nouvelle concernant Simon Olivier, qui a fait une publication sur les réseaux sociaux et est allé dans un magasin de musique, puis ça lui a rappelé que quand il y avait 20 temps, il se faisait recevoir pas très bien dans certains magasins de musique. Il faisait regarder de haut comme si tu sais, là, le jeune qui connaît pas la musique, puis il se faisait mal répondre. Ce qui n'est plus le cas aujourd'hui, c'est ce qu'il disait dans cette publication-là. Ça t'est déjà arrivé, toi, dans un magasin autre qu'un magasin de musique, je pense?
5: Ah oui, une place qui vend des poissons. Et ça fait 25 ans, le temps passe vite.
2: Ouais.
5: Et cette personne-là était reconnue. J'étais pas le seul qui a goûté à sa médecine.
2: Là. Ah oui?
5: Non. Puis, je m'attachais à l'aquarium, plein de bonne volonté, tu sais. Puis là, j'ai genre de poisson-là, j'aimerais ça. T'as l'autre allée? Ben, je pense pas. Non. Ben là, ouais, mais ça se fait. Ben là, ça se fait pas de même. J'ai OK. Et là, je commence comment? Moi, j'étais comme, tu sais, j'avais hâte. C'est comme quand je t'excitais. Oui, j'aimerais ça, tu sais. Non, commence pas de même, là. Ça commence comment? Non, mais dis-là, ça te prend les poissons pour se tenter dans l'aquarium, là. Je dis, OK, comme lequel? Ben là, eux autres, là, après, il me sort le nom, le dragon chi, en tout cas, c'est céphalus, c'est le cumulus, peu importe. Fait que là, il dit, OK, il dit ça, des poissons de location, ça. Je dis, OK, hein?
2: Poissons de location?
5: Ouais, il dit, faut que tu les ramènes. Hein? Ils sont déçus, parce que sinon, ils vont manger les autres poissons.
2: J'ai jamais entendu ça.
5: Je disais, mais c'est bien compliqué. Ah ben là, tu fais de l'aquarium, tu penses que ça se fait tout facile, là.
6: Ah ben, tabarouette. Ouais.
5: S'ils m'avaient dit ça aujourd'hui, c'est ce que j'aurais fait.
2: Hein?
5: Je pense que j'aurais regardé dans les yeux, j'aurais dit, hey, va donc chier. Puis je serais allé ailleurs, ce que j'ai fini par faire. Là.
2: Ouais.
5: Mais, non, le gars est arrogant. Là. Puis toi, le petit sourire en coin, là. Tu sais, sourire en coin, il me regardait de haut un peu.
2: Ouais.
5: T'es plus grand que moi. Il me regardait de haut un peu, sourire en coin. C'est incroyable.
6: Mon chum, tu vends des poissons, tu sais. Slack un tour.
5: Non, peu importe.
2: Des fois, c'est dans des commerces, des fois, de rénovation, des affaires de main, ça peut arriver aussi, des fois.
5: Je suis sûr que s'il y en a qui nous écoutent, là, qui ont déjà fait affaire à cette, vous savez immédiatement de qui je parle. C'est sûr.
2: Il y avait une réputation dans la région, tu parles, toi, là.
5: Oui, il y avait une réputation. Ouais. Oh, c'était quelque chose. Je connaissais ça, mais c'est parce qu'il te le montrait, puis il était baveux, à la limite.
2: Ouais. C'est-tu arrivé? De faire recevoir
6: une fois.
2: Recevoir dans un commerce, ouais.
6: C'est jamais d'habitude, mais ça m'est arrivé une seule fois. Je voulais étudier que j'avais une piscine.
2: Oui! Ben oui!
6: OK, en tout cas. Je suis allé m'acheter une échelle, parce que la vieille échelle était vieille.
2: Ouais.
6: Puis j'arrive à ce magasin de piscine. Puis il y a un vendeur qui arrive, puis il commence, tu sais, je le vois, et je le regarde. Il me regarde, puis tu sais, il me scanne, là.
2: Oh,
6: de haut en bas. Là, il fait, vous voulez une échelle? Oui, vous êtes tout un colosse, hein? Il a dit le mot colosse. Comme, OK.
2: Ça va te prendre une bonne échelle, le grand.
6: Ouais, c'est ça. Vous avez, il m'a dit, vous avez besoin de quelque chose de solide.
5: Une chance, t'as pas moi.
6: Mais c'est ça. Je suis pas un colosse tant que ça. Mais non, c'est ça. Normal, exactement. Ouais. Il dit, toi, vous avez joué au football, certain, vous, monsieur? J'ai comme, ça va, les
5: stéréotypes?
6: Ben oui, les stéréotypes. J'ai dit, ben oui, j'ai déjà joué au football. Le joueur de ligne. Hey, là, j'étais comme, c'est assez. Là, je suis venu pour une échelle. Fait que là, il me présente une échelle. Je suis comme, OK, regarde, j'ai aussi besoin pour ma pompe de piscine. Là, j'ai besoin de savoir comment que ça start. OK, c'est quelle pompe que vous avez? Puis là, je monte. C'est pas exactement celle-là, là, mais c'est cette top-là. Là. C'est les mêmes affaires, pas la même marque, là, mais c'est exactement comme ça. Il dit, mais non. Mais non, ça, c'est un modèle de l'année. C'est sûr que t'as pas ça, là. Je suis comme, hey.
2: Voyons,
6: non. Il dit, ben là, t'as-tu une photo? Il dit, ben non, j'ai pas de photo de ma pompe de piscine, là, mais c'est exactement le même setup, là. Ouais. C'est les mêmes grosseurs, c'est la même affaire. Il dit, bon, en tout cas, regarde, je vais te montrer ce que ça prend pour les pompes normales, là, puis après ça, tu verras. Comme, hey.
2: Genre, t'avais pas un moyen de te payer cette pompe-là, toi, là.
6: Voyons. Ouais, c'est quoi, je suis gros, puis j'ai pas une scène.
2: C'est le fun. Tu reviens chez
6: un colosse cassé.
2: Ah ouais, c'est quelqu'un qui écrit, t'as vendu une échelle comme s'il vendait une BMW, là.
6: Ouais, c'est ça.
2: Là,
6: c'est comme... Je veux dire, je suis allé dans un magasin Rolex en Suisse, j'ai été mieux servi.
2: Mieux reçu,
6: t'sais,
2: ouais.
6: C'est pas un magasin qui est bien coté pour son service à la
2: clairement,
6: clientèle.
2: Là, ça te regarde, là. Comme aller chez Burks à Montréal, là, bijouterie très chic, très chère, là. Ah. Tu rentres là.
5: Ah, t'as pas une minute, time out, là.
2: Oui.
5: T'es allé chez Rolex en Suisse.
6: Ouais, ben, je me suis acheté une montre, mais pas chez Rolex.
2: Ah!
5: Ouais, parce que là, moi, j'allais cogner au bureau du boss, moi, là.
6: Non, j'ai pas.
5: Là, là, monsieur de ménage, je paye les pieds, c'est pas grave. Arrive la Suisse, c'est pas grave. S'achète une montre Rolex, c'est pas grave. T'as pas eu, là. T'as
6: juste
5: là.
6: Sentir, là. Tu sais, il y en a des.
2: C'était combien pour le
5: c'est
2: fun?
5: C'est donc bien payant, ça.
6: Les prix sont pas
2: écrits. Ils sont pas là. Non, les gens qui s'achètent pas, eux autres, ils ont pas. Ça n'a pas d'importance. Comme je veux celle-là, peu importe le prix.
6: Puis ils te vendent pas, ils veulent pas te vendre n'importe lequel, hein. Il faut que tu commences par une petite montre, puis là, après ça, ben, tu sais, leur montre d'entrée de gamme à 20 000 piastres.
2: Ouais, ouais.
6: Puis là, si ça fait, tu reviens comme, OK, là, t'es un bon client, là, je peux te donner. Je peux te vendre des montres.
2: T'as accès
6: un peu plus
2: au bouchon. Ah oui.
6: C'est tellement con comme ouais. Con. Toi, cool. Ça t'es-tu déjà arrivé, Mylène?
2: Mais j'ai pas de souvenir tant que ça, moi, d'avoir été regardé de haut. Mais si vous en avez, vous autres, par exemple, dans certains commerces de la région.
5: Enfin, chez Médusa.
2: 6-12-12 ou le 690-9400 et le micro iHeart, ça vous est déjà arrivé. D'avoir été mal reçu, mal répondu dans un commerce.
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2: Ce sont les dernières minutes de Jeudi Paranormal ici sur Énergie dans Midi Fun et ça a été des dernières, écoute, les deux autres blocs avant, ça a été tout à fait spectaculaire dans ce spécial mentaliste et hypnose avec Édouard.
3: Édouard au cerveau d'argent.
2: Pas à peu près.
3: Ouais.
2: Marie-Claude, écoute, c'était pas une pomme dans laquelle t'as croqué.
4: Ah, j'ai croqué dans un oignon.
3: Ben, j'ai griché des dents.
4: Mais qu'est-ce qui fait, c'est la question, là. Qu'est-ce qui fait que, mettons, moi, j'ai un canal? Parce que, tu sais, quand tu me dis que je m'appelle Purel, là.
3: Tu y croyais.
4: Mais je ris pareil, parce que je le sais très bien.
3: Ça fait pas sens.
4: Je suis à moitié là, à moitié pas là, tu comprends? Mais ça me prendra un effort surhumain pour pas te dire Purel. Puis je me souviens plus de mon vrai nom.
2: Mais pourquoi tu ris?
4: Parce que je sais bien que c'est pas
3: moi. Elle sait que ça fait pas de sens.
4: Comprends-tu?
3: Mais c'est ça qui monte.
4: Oui.
3: Dans la tête.
2: Fait que quand tu parlais en mandarin il y a deux mois puis tu riais, c'est à cause de
4: mais
2: ça.
4: Mais c'est comme si quelqu'un prend le contrôle de la voiture téléguidée. Mais je suis encore consciente, là. Ouais.
5: C'est ça, elle devient passagère dans son propre mental.
3: Dans sa tête,
4: mais
3: c'est
4: qu'est-ce qui fait que c'est de même? Puis ça veut-tu dire qu'il y a du monde qui m'ont fait ça dans ma vie sans que je le sache?
5: Ben, tu m'as dit tantôt que tu t'es fait hypnotiser par une couple de personnes avant.
4: Oui.
5: Puis ce qui se passe, c'est que ça te conditionne déjà à être prédestiné à te faire hypnotiser.
3: Mais il y a des gens beaucoup plus faciles que d'autres. Là. On voyait ça là, quand, pour avoir vu quelques spectacles. Là.
5: C'est ça.
3: Il y en a, là, ils sont réceptifs, c'est fou. Là.
5: Tout le monde peut être hypnotisé. Moi, je pense que tant que t'es capable de dormir, tu peux te faire hypnotiser. Parce que la suggestion rentre dans un moment où ton subconscient est ouvert.
3: Ouais.
5: C'est pendant le temps de relaxation totale. Puis ton conscient, quand t'es hypnotisé, t'es vraiment conscient. T'as un pied dans le subconscient, un pied dans le conscient.
4: Ouais.
5: Puis ce qui se passe, c'est que c'est là que c'est plus facile de rentrer des suggestions. Alors
3: ouais.
5: Toi, quand tu regardais la pomme, entre guillemets, l'oignon, tu croyais que c'était une pomme.
4: Ouais.
5: Mais je t'ai donné quelque chose qui avait une shape comme une pomme. Alors la suggestion aussi marchait avec le tactile.
2: Ouais.
5: Tu sais, je donnais un peu ça. Puis toi, ce que j'ajoutais...
3: Tu as vendu en crime la pomme, là.
5: Oh,
3: tu as vendu.
4: J'étais contente de la
3: pomme. Tu as même dit, je pense que t'as faim, puis tu sais.
5: C'est ça. Ben, j'aurais pu donner une banane, peut-être ça aurait marché avec toi. Mais ça, chaque personne a un niveau de suggestibilité dans le moment qui est différent. Mais il y en a qui ça prend plus de temps, tu sais, mettons, quand ils font de la thérapie, c'est plusieurs sessions avant que la personne rentre dans un état d'hypnose ou de transe.
4: Mais ça peut-tu me servir de quoi de positif à part croquer dans des oignons?
5: Oublie ton nom, puis tout ça. Ouais, tu peux te rappeler, tu peux faire l'effet contraire. Tu peux aller chercher des parties de ta mémoire que tu te rappelles pas, mettons, des moments où ce que t'es, tu sais, ils utilisent ça légalement, je pense.
4: Ouais,
5: je sais
4: pour
5: pas.
4: Les policiers, ils utilisent.
5: Les policiers,
4: ouais.
5: S'ils utilisent ça, ils peuvent aller chercher des informations.
4: Ouais, des numéros de plaques manquants. Oui, ouais, tu peux retourner dans ta mémoire.
3: Connais-tu l'allemand, Marie? T'as toujours parlé en allemand,
4: maintenant? Non, jamais.
3: Parce qu'on t'a vu parler en mandarin. Penses-tu que tu peux faire parler allemand?
5: Absolument.
2: Là?
3: Ouais. Pourquoi pas?
4: Ah, je pensais que c'était fini.
5: Ben non, t'es encore là, non? Regarde-moi ici,
2: encore
5: Marie.
2: Un peu de temps.
5: Prends une grande respiration et vas-y, ferme les yeux maintenant et dors.
3: Ben,
5: reste assis sur ta chaise. Dans un moment, lorsque je compte jusqu'à 3, j'ai cliqué des doigts, tu vas devenir une personne qui parle l'allemand. Ça va être ta langue maternelle. Jusqu'à temps que je dise le contraire, jusqu'à temps que je te snap out of it, jusqu'à temps que je dise reviens parmi nous, tu vas parler l'allemand. Dans 3, 2, 1, on revient.
3: Allô, Marie.
4: Ach, Tschling, Schlingberg. Ding, dong, ding.
3: Vous allez bien?
4: Ah, King Tong Pong. Schling. Seisteig.
2: Je pense que c'est un mec. Tu pourrais dire ta musique, tes chums, ton fun.
4: Dites que c'est ta. Oh, c'est ta pas.
2: Oh, ok.
3: Quand même. Alors, dis-le donc.
2: Ta musique, tes chums, ton fun.
4: Zigzag sta. Rom, c'est ta pas.
2: Rom, c'est ta pas. Bon, ben.
3: Et voilà.
2: Et énergie.
4: Hergé.
2: Ah, voilà. Mais c'est vrai,
3: c'est
5: elle est
3: vraiment bonne.
5: Ouais, on dirait un mélange.
2: C'est un mélange.
5: Ouais, c'est un mélange.
2: Ouais, vraiment. Ouais,
4: ah, c'est typique.
2: Et non. T'es pas obligé de te choquer, Marie. Là, t'es choqué?
3: Non.
4: Non.
3: Non.
2: Non.
5: Non, c'est, je pense que c'est universel. Un peu.
2: Oui, bon, c'est universel.
5: Ouais.
2: Donc,
5: ouais. Oui, c'est quoi, c'est...
4: Da.
5: Ça, c'est dur.
2: Fait que t'as pas aimé ça, l'oignon?
4: Acheter que t'en vas... Ah, je vais... Oh! Oh! Oh! C'est no good!
5: Ce qui est le fun, c'est que t'as même pas besoin de comprendre le pseudo-allemand, tu comprends ce qu'elle dit.
2: Mais tout ouais, à fait!
3: Puis elle le sentait, on voyait que même en allemand, c'était pas bon.
5: Ben, tu reviens maintenant dans 3, 2, 1, tout est normal. Vas-y, tout est normal.
4: Oh. C'est bon.
2: C'est bon.
4: Ça m'en demande beaucoup de ça, là.
3: Ah, mais Marie, mais tu dois parler en allemand, là.
4: Ouais.
3: C'est assez
4: bien. Ouais, je parle pas allemand, là.
2: Ah oui, tu parles allemand.
3: Ça, c'est impressionnant.
4: Ouais?
3: Oh, oui. T'es pompé.
4: OK.
2: Absolument.
3: Il y avait du russe à travers, peut-être un petit peu de japonais, mais à part ça, ça va bien.
2: Et tu as dit d'une manière un peu spéciale. spécial, ta musique, tes chums, ton fun. En tout cas, on va avoir ça sur les réseaux sociaux, bien sûr, ces performances-là. Également sur sur ton Facebook puis toutes tes affaires.
4: TikTok, là, que t'as, là, OK.
3: On peut-tu l'entendre, là, ta musique, tes chums, ton fun? On l'a pas.
2: On l'a pas enregistré, non. Donc, notre spécial mentaliste et hypnose avec Édouard Gébrael prend fin là-dessus.
3: Bravo.
4: Merci à vous.
2: Et c'était notre dernier jeudi paranormal pour Midi Fun. Ça a été un plaisir de faire ça tous les jeudis depuis 6 ans. Imaginez-vous, depuis 6 ans, on avait parti ça avec une cote. Je pense qu'on savait pas quoi faire une journée, mais on a dit, tiens, on va faire ça. Et finalement, ça a connu un succès tout à fait incroyable. Merci beaucoup à tous ceux et celles qui y ont participé. Et encore une fois, Édouard Gébrael, merci beaucoup.
3: Merci.
4: Bonne chance pour la suite.
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8: Regarde, les rues.
9: Chantal?
10: Quoi?
9: Sers-tu de ça, toi, OpenAI?
10: Non.
9: Ben là, ouais.
10: Tu le sais que j'aime pas ça, l'ail. Ouais. Je me sers juste du Open.
9: Ben, du coup,
10: lui, c'est le paquet de jambon tranché, là.
9: Ben, moi, je me sers plus de ça, jamais.
10: Ben, faut pas.
9: Non.
10: C'est à cause de ça, tous les conflits. Les conflits.
9: Sont dans la dernière à moi.
10: Non, toi, tu parles des cornflakes.
9: Là, c'est tous les ordinateurs qui mènent, là.
10: Ben oui.
9: Les ordinateurs, ça peut être des trous de cul.
10: Ben, certain.
9: Avant, c'était les humains qui menaient, pis
10: ben,
9: ils étaient
10: oui.
9: Bien plus...
10: Ah, ils étaient bien plus trous de cul.
9: Hey, quand c'est rendu que c'est ton téléphone qui pense à ta place, là...
10: Ah, non, ouais.
9: Non, j'avais pas de
10: bon, mais mon téléphone pense que je vais aller prendre une douche, là.
9: OK, à tantôt.

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4: 25 ans.
5: Ah oui, 25 ans de coup, parce que c'est ce que je fais depuis 25 ans. Pas juste ça, là, je fais des choses sérieuses,
6: non,
5: des fois.
6: Juste ça.
5: Et là, ben aujourd'hui, ça va être un 2-pour-1, parce que ça concerne la même personne qui est Claude Poirier, qui était un collègue de travail à l'époque,
6: oui.
5: Que je croisais à tous les jours. Un gars, ben vous connaissez Claude Poirier, là, c'est ça.
6: Oui, un rayon de soleil, qu'on l'appelle dans le milieu.
5: Un rayon de soleil.
7: Je l'ai jamais rencontré, j'ai hâte d'écouter ça.
5: Ben oui, et donc c'est des extraits de Claude Poirier qu'on met dans un ordinateur pour appeler à différents endroits. Fait que le premier appel, donc, ça se passe au 411 pour les plus jeune, le 411, on l'utilise plus, c'était l'assistance annuaire sur le numéro de téléphone, c'est, on n'avait pas Google, j'imagine, puis à un moment donné, ben, ça existe encore, je pense, je sais
6: pas. Ben non, c'est sûr que
5: donc,
6: non.
5: Donc, c'est au 411 que Claude Poirier, que le faux, ben, en fait, le vrai Claude Poirier avec des extraits, donc, appelle.
8: Pour quelle ville et quelle province?
9: Alors, je tente de vérifier.
8: Désolé, quelle ville et quelle province?
9: Ça, c'est personnel.
8: Est-ce qu'il s'agit d'un numéro d'entreprise, de service gouvernemental ou de résidence?
9: Je pense à faire, moi.
8: C'est pour quel nom?
9: Claude Poirier.
8: Merci de patienter pendant qu'un agent cherche le numéro que vous avez demandé.
9: Qu'est-ce qui se passe là?
10: Avoir le numéro de Claude Poirier.
9: Alors, bon matin.
10: Ah oui, bonjour. Vous voulez avoir le numéro de Claude Poirier à Montréal?
9: Oui, sur la rue Saint-Laurent.
10: Claude Poirier, sur la rue Saint-Laurent, à Montréal. Je n'ai malheureusement rien à ce nom, monsieur.
9: Je n'ai pas une affaire, moi. Moi, je dois vider ma boîte au moins 2-3 fois par jour.
10: C'est pas juste une affaire. Je m'excuse, monsieur. Moi, vous me demandez Claude Poirier sur la rue Saint-Laurent, à Montréal.
9: Oui.
10: Et malheureusement, je n'ai rien à dire à ce nom.
9: Je trouve ça désagréable.
10: À ce moment-là, monsieur, malheureusement, moi, je ne pourrai pas vous fournir de numéro si je n'en ai pas.
9: Qu'est-ce qui se passe, là?
10: Le numéro est confidentiel. À la demande de monsieur Poirier, le numéro n'est inscrit dans aucun système informatique à sa demande.
9: Je m'excuse, madame, je vais avoir beaucoup de respect pour vous. Dans le téléphone, ça m'intéresse pas. Alors, oubliez ça, j'écoute même pas.
10: Monsieur, restez en ligne un moment, d'accord?
9: Oh, perdez pas votre temps parce que vous me faites perdre mon temps.
10: Vous avez quelqu'un pour vous aider, monsieur? Bonne journée.
9: Non, on pense pas.
11: Bonjour, monsieur. Vous cherchez à Montréal pour le nom Claude Poirier?
9: Es-tu de bonne humeur?
11: Ah oui.
9: C'est ton travail que tu vas faire.
11: Non, alors, l'adresse encore, monsieur, c'est...
9: 10-4 sur la rue Saint-Laurent.
11: Il n'y a rien inscrit pour monsieur Poirier à cette adresse, monsieur.
9: S'il vous plaît.
11: Parce qu'au 10-4 Saint-Laurent, il n'y a aucune Poirier listée.
9: Je voudrais vous féliciter.
11: Ah, merci.
9: Claude Poirier, je l'ai vu dans un film avec un gars qui a bien du poil.
11: J'ai d'autres adresses. Avec le C. Poirier, il y en a trop à Montréal. J'avais des Claude sur la...
9: C'est des trous de cul.
11: Ah, eh bien, je vais vous laisser.
9: Non, on pense pas.
11: J'ai besoin d'autres informations, un autre nom peut-être, ou...
9: Pitou?
11: P-I-T-O-U? Non.
9: Peut-être.
11: Aucune inscription pour le nom de famille Pitou.
9: Bon, moi, c'est pas ça que j'ai dit. Pitou?
11: J'ai un Pitou avec un X à la fin, un R Pitou avec
9: s'il vous plaît.
11: Oui?
9: Oui.
11: Voici le numéro, monsieur.
9: Fais attention, toi, à tes arrières.
8: Tellus, vous remercie.
9: Je vous rappellerai pas, je vous l'ai dit la semaine dernière.
5: C'était le premier.
6: Les deux femmes entendaient pas à rire, mais restaient surprenamment poli.
5: Poli. Oui.
6: Ah, ça me fait rire.
7: Hey, mais la nostalgie, toi, en plus de ça.
5: Oui.
7: 411. Ben, wow.
5: On nous dit que ça existe encore au.
6: Ah.
5: Oui, oui, oui. Alors, monsieur Poirier, donc, Claude était rentré dans le bureau où on était, puis là, il était vraiment en beau fusil parce qu'il dit, ma nièce était dans l'autobus scolaire, puis là, ça a joué, puis là, tout le monde riait, fait que faites plus jamais ça.
6: Oh.
5: Faites là.
7: Oh
5: on
7: non.
5: A pris les mêmes cotes, on s'est dit, ce qu'il aimerait encore plus, Claude Poirier, c'est si on avait dans une ligne érotique avec ces cotes-là.
6: Ça jouait avec le feu, ces petits gars-là.
7: Mais t'es con, là, mais t'es un con magnifique.
5: Fait qu'il a adoré ceci.
12: Merci d'appeler Québec en direct. Salut, je m'appelle Athéna. Allô?
9: Alors, bon matin.
12: Bon matin.
9: Ici Claude Poirier.
12: Ben, moi c'est Athéna, ça va bien?
9: Très bien, merci.
12: C'est charmant, toi?
9: Es-tu de bonne humeur?
12: Ah, je suis toujours de bonne humeur.
9: Oui.
12: T'as de l'air d'être de bonne humeur.
9: Ça vous regarde pas, je suis de bonne humeur ou je suis de mauvaise humeur.
12: C'est bon, ça. Ben, tu te présentes bien, j'aime ça.
9: C'est ton travail que tu vas faire.
12: Oui. Ben, j'ai les cheveux blancs, j'ai les yeux bruns.
9: Oui.
12: 5 pieds 3.
9: Bon.
12: 125 livres.
9: On sait pas.
12: J'ai des belles jambes.
9: Oui.
12: Je porte un 36B.
13: Bonjour à vous deux.
12: Comme ça, une bonne maquille.
9: Oui.
12: Oui.
9: Si elle te fait mieux ça que ta face ordinaire.
12: Oui. Est-ce que toi, tu aimes les G-string, bébé?
9: Je trouve ça désagréable.
12: Présentement, c'est rouge, mais j'en ai des noirs.
9: Moi, là, qu'il soit jaune, qu'il soit rouge, qu'il soit noir, qu'il soit vert.
12: Ben moi, il est rouge présentement, là. Ah, Dieu, ça te tente-tu de mettre ta main dans tes culottes?
9: Alors, je tente de vérifier.
12: Ah ouais, c'est quoi tu touches, bébé?
9: C'est pas un 4x4, c'est pas un camion.
12: Non. Est-ce que tu, quoi, tu touches tes couilles?
9: Ça, c'est personnel.
12: Ah, pas de problème. Qu'est-ce que tu fais en ce moment?
9: Ça brasse.
12: Fait que ça brasse. De haut en bas?
9: Bon, moi, c'est pas ça que j'ai dit.
12: Oh.
9: Est-ce que c'est bon?
12: Oui, c'est très bon. Puis je m'en viens mouiller à part de ça.
9: C'est glissant.
12: Oui, c'est très glissant. Est-ce que tu aimes ça? Une femme mouillée?
9: Une femme mouillée?
12: T'as le sens de l'humour?
9: Je suis pas une sans faire, moi.
12: Est-ce que tu aimes te toucher, Claude?
9: Moi, je dois vider ma boîte au moins 2-3 fois par jour.
12: Fait que t'es pas mal plein, là, en ce moment, hein, Claude?
9: Une femme mouillée? Qu'est-ce qui se passe, là?
12: Est-ce que je peux te donner un petit nom? Y a-t-il un petit nom que je pourrais te donner, Claude?
9: Pitou.
12: Pitou. Tu veux que je t'appelle Pitou, Claude?
9: Oui.
12: Pitou.
9: S'il vous plaît.
12: Ben, moi, Pitou ici, là. Mon appart, on est trois filles.
9: Parlez des bordels.
12: T'aimes ça, un appart plein de filles comme ça?
9: Ça ne m'intéresse pas.
12: La plupart des gars, là, qu'on rencontre, là, sont pas bons au lit.
9: C'est des trous de cul.
12: Ah, tu sais ce que j'aimerais?
9: Non.
12: Que t'arrives, que tu me surprennes,
9: pis tout. Fais attention, toi, à tes
12: arrières. Oh. Ah oui, t'aimes les arrières, pis tout.
9: Je vous donne raison là-dessus.
12: C'est quoi que t'aimes chez une fille?
9: Du poil.
12: Du poil, des fois.
9: Oui.
12: Est-ce que t'as un ami qui a déjà appelé ici, dans la ligne?
9: Oui.
12: Est-ce que c'est lui qui t'a dit d'appeler?
9: Je me rappelle de ça comme si c'était hier.
12: C'est quoi que la fille, elle a fait avec ton ami?
9: Ben, il s'est fait faire une pipe.
12: Ben oui, je peux t'en faire une, là, au téléphone.
9: Je m'excuse, madame, je veux avoir beaucoup de respect pour vous. Dans le téléphone, ça m'intéresse pas.
12: OK, tu vas en vrai, toi.
9: Oubliez ça, j'écoute même pas.
12: OK. T'as pas peur de dire les vraies affaires, toi?
9: Un chat, c'est un chat, puis la paix, c'est un lapin.
12: Tu peux me rappeler quand tu veux, je suis toujours là.
9: Je vous rappellerai pas, je vous l'ai dit la semaine dernière.
12: Attends, mais là, je vais me toucher, là, parce que...
9: Perdez pas votre temps, parce que vous me faites perdre mon temps.
12: Rappelle-moi, Piton.
9: 10-4.
12: T'embrasse.
5: Comment dire? Sa réaction à celle-là étant un non.
7: Il était plus ou moins content? 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
5: Moins.
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5: Oui, moins.
7: Ah, OK.
5: Moins.
7: Ça. T'as pas eu...
5: De problème? Non. Non, ça, c'est la version qui était diffusable, là, parce qu'il y a
6: ben
5: des...
6: Mais c'est pas diffusable. Pourquoi on la rediffuse?
5: Ben oui.
6: C'est indiffusable.
7: C'est une archive.
6: On nous a dit de vérifier notre vocabulaire des enfants d'un char,
5: ben
6: Seb.
5: Ben oui, mais là, c'est... écoute, ça a été diffusé.
7: Quel travail.
6: Oh, mon
5: c'est
6: Dieu.
5: Des centaines d'extraits aussi qui sont dans un ordinateur, parce que pour pouvoir répondre...
7: Faut être vite.
6: Ah, je suis mal, mais c'est aussi la première fois que moi j'assistais à ça, là.
5: De quoi?
6: Un appel dans des lignes de même, là.
5: Ah oui, parce que ça existe encore, mais je pense que...
6: J'aime pas ça, je suis mal.
7: Je pense que c'est étoile 69.
5: Oui, oh. Exactement, c'est ça. Ça fait ça.
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0: Nos aînés qui ont vu un moment donné arriver Internet ont leur version à eux d'Internet.
1: C'est le rural qui a inventé notre communication d'aujourd'hui.
2: D'accord.
1: Vous savez, quand on dit à la ferme, irais-tu porter ce tuyau à la porcherie? Voilà. Eh bien, de là viennent les réseaux sociaux.
0: En cette époque de dégâts, vérifiez bien vos pompes puisards pour pas être obligé d'en magasiner une en urgence.
3: Ouais, c'est ça. J'ai besoin d'une nouvelle pompe, mais là, j'ai de l'eau dans la cave, là.
4: Ah, parce que vous avez un dégâts d'eau?
3: Non, parce que je me suis commandé un fleuve, m'en ont livré rien qu'un bout, puis le reste, c'est pas connu.
4: Vas-y,
3: je t'appelle savoir si tu vends des swimmades que je puisse mettre après mes meubles quand balance la commande va rentrer. C'est un dégât d'eau, là. Tu regardes tes jambes, tes poils sont tout aplatis, c'est parce que c'est un dégât d'eau.
4: Ben, je peux vous envoyer quelqu'un, mais je peux pas vous dire quand, là.
3: Ouais.
4: Allô?
3: Non, excuse, c'est... T'es en train de chercher ce qui pourrait sonner moins bien que la phrase que tu viens de dire, puis je trouve rien.
4: À moins que...
3: Je pense que même une vache qui régurgite une botte de foin avec une coupe de fourche accompagnée d'un orchestre de free jazz pacté sonnerait mieux que ça.
0: Oui, parce que ça sonne bien du free jazz.

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4: Oh, que ce sera un été chaud pour le Canadien de Montréal. J'ai bien hâte de voir comment on va négocier ça, parce que cet été, puis ça vous tente d'en savoir plus, d'en écouter plus là-dessus, podcast de Dicky et le Zébré, on a enregistré hier. Notre dernière avait un petit bout, là, parce qu'on peut peut-être revenir pour le repêchage des joueurs autonomes, là, mais ça vous tente d'aller écouter ça sur iHeart ou n'importe quelle plateforme de podcast, Dicky et le Zébré. Sinon, je peux vous envoyer le lien via la messagerie au 6-12-12, là. Nouvelle émission qui est le mot podcast, pardon, qui est là depuis hier. Et là, le Canadien, on rentre dans une zone qui était complètement inconnue pour les fans depuis quelques années. On rentre dans une zone qu'il va falloir sacrifier des espoirs. Ça commence, là. Parce que si tu veux t'améliorer, ce n'est plus via le repêchage. Parce que le Canadien, leur premier choix, ça va être un choix de fin de première ronde, là. Puis les choix du Canadien ont beaucoup moins de valeur qu'il y en avait à une certaine époque. Fait que là, Kent Hughes, maintenant, doit donner pour recevoir, parce que j'imagine qu'il veut encore le deuxième centre, puis ça c'est clair, qu'il veut un défenseur pour appuyer le corps défensif, puis quelque chose de plus stable un peu, il n'y a pas le choix. Puis dans la vie, quand tu veux du bon, qu'est-ce que tu fais?
5: Faut que tu donnes.
4: Tu payes. Ouais. Fait que là, c'est fini. Là, t'auras pas un grand défenseur pour un choix de deuxième, puis Philippe Méchard. Ça sera pas de même, ça marche, là. C'est pas comme ça que ça marche. Fait que là, on se pose la question. Alexander Zarovski, qui a fait 42 points à 19 ans dans KHL, ça se peut qu'il soit échangé. Michael Hage, qui s'est pas présenté cette année, qui aurait pu régler le problème de deuxième centre, décide de rester un an de plus à l'université du Michigan, ça se peut qu'il se fasse échanger. Même que ça se peut que les deux se fassent échanger.
5: Ben, il faudrait quelque chose de gros, là.
4: Ben, ça
5: pourrait que ce soit énorme.
4: Ben, énorme. Quelque chose de bon, quelque chose qui va t'aider immédiatement, un joueur de centre, un joueur qui frappe, un joueur qui dérange, qui peut. Bryce Pickford, le défenseur, il a marqué 45 buts, là.
5: Ouais.
4: Ça aussi, c'est sur le marché, là. Trompez-vous pas, là. Ça, ce gars-là devrait partir aussi. Adam Engstrom, le défenseur, qu'on dit qu'il est prêt. Mais il n'y a pas de place pour lui à Montréal. D'abord, il y a un style bien trop semblable aux défenseurs qui sont là. Ça, si tu vois un gars physique, ça sera pas lui. Adam Engstrom, ça risque de partir. Même chose pour David Reinbacher. Becky Ranbacker, qui risque de partir aussi, souvent blessé par contre, mais il a connu une bonne saison avec le Rocket de Laval. Donc on verra pour Becky Ranbacker s'ils sont capables de se trouver. Puis d'un vétéran, d'un joueur en place, si tu veux t'améliorer, il y en a qui peuvent partir aussi. Moi, j'ai adoré ces séries, mais Becky Goulet, ça se peut aussi qu'il parte également, là. Tu sais, les Nantes, on oublie ça. On peut s'obstiner, ça existe pas. Je pense à court terme. Tu sais, Cole Caulfield, oui, il n'y a pas eu des grandes séries, mais je pense pas qu'il soit changé cet été, là.
5: Lui, il reste, là.
4: Puis Brendan Gallagher, là, ce qu'on raconte, c'est quasiment fait, la transaction.
5: Avec Vancouver, c'est ça?
4: Ben, ça peut être ailleurs. Ça peut être ailleurs, mais on attend que la Coupe Stanley soit finie. Donc, parce que tu sais, on veut régler ça vite, autant pour le Canadien que pour lui, pour l'individu. Parce que Gallagher, des enfants, faut qu'ils déménagent, tu sais, puis ils vont sûrement apprécier de savoir à la fin juin où ce qui s'en va, ouais. Versus de savoir à milieu du mois d'août.
2: Clairement.
4: Ça règle bien les problèmes, là. Puis il y a Oliver Kapanen, ce gars-là a marqué une vingtaine de buts, et là qu'il dit, ah, c'est un accident, il faut plus jamais ça, en série, il a disparu. Ça peut intéresser du monde, Oliver Kapanen, là.
5: C'est une recrue aussi.
4: Ben là, oui. J'ai trouvé des gens savants dessus.
5: Mais ça.
4: Fait que le Canadien, là, les beaux prospects, puis puis oublie pas une chose, là. Des prospects, là, sont tous merveilleux. Mais savez-vous quoi? Si on prend Hage puis Zarovski, là, il y a des grosses chances qu'il n'aille un sur deux que ce soit un flop.
5: Peut-être même les deux.
4: Mais ça a dit qu'ils sont pas trop bons. Non! Il y en a peut-être un des deux que c'est un flop.
2: Ouais.
4: Tu sais?
5: Je pensais à un Patrick Laine, là, qui était supposé non tout brûler.
4: Bon, mais il était bon, mais pas
5: oui,
4: même.
5: Oui, il était bon.
4: Le problème, c'est pas le talent, c'est
5: ça, l'attitude.
4: Tu sais, c'est
5: hors glace.
4: Tu sais, si tu veux des gars de même, Nathan Beaulieu.
5: Ouais.
4: C'est un très mauvais choix. Galchenyuk, ça.
5: Hein, ouais,
4: mauvaise hygiène de vie dans son cas aussi. Ça a mal viré. Fait que tu sais, ça peut des flops, là, puis l'autre, là. Ça s'appelait Nikita Sherbak.
5: Ah oui, ben.
4: C'était bon, non, ça, Nikita Sherbak, hein? Vous souvenez plus de Nikita Sherbak, puis encore une fois, je vais terminer là-dessus. Je suis vieux. puis j'ai vu la dernière Coupe du Canadien. Une des transactions qu'on avait fait, qui a été majeure, c'est celle de Vincent Danfousse, qu'on est allé chercher à Edmonton. On avait donné dans cette transaction-là Shane Corson. Je pense que Brent Gilchrist est là-dedans aussi. Et on avait donné un espoir, là, un gars là qui devait... là. Puis Edmonton l'a essayé, puis ce gars-là, il devait vraiment, vraiment... là. C'était, puis quand Serge Chavard parlait de lui dans le temps, c'était vraiment l'espoir du Canadien. Savez-vous comment il s'appelle, ce gars-là? Vladimir Vojtěch. Qui se souvient de Vladimir Vojtěch?
3: Pas vraiment, non.
4: Ben, c'est ça. Mm. Ça se peut que dans 20 ans, dans 30 ans, on dise, hey, qui se souvient d'Alexander Zarovski? Je dis pas que ça va être ça! Mais ça se peut.
5: On y souhaite pas, ouais. Mais...
4: Ça se peut.
2: On a
4: ça
2: des connaisseurs de hockey au 6-12 ours qui disent que tu pourrais... en fait, le Canadien pourrait aussi donner Patrick Lalime et Félix Seguin.
4: Mais ça appartient pas au Canadien, ça appartient à TVA Sports.
5: Ouais, c'est ça.
2: C'est bien. Elle est excellente.
4: Ben non, Patrick Lalime est pas là. Hein. Il est malade, pauvre gars.
2: Ah oui?
4: Bon oui, il s'est absenté une année pendant l'année, puis là, il est pas en finale. C'est Alexandre Picard qui le remplace.
2: Bon.
4: Ouais.
5: Tu es choquant pour lui. Tu manques les finales de la Coupe Stanley, en tout cas.
4: Ouais, mais là, c'est ta santé.
5: Ouais, non, c'est sûr.
2: La
5: c'est
2: santé
5: sûr.
2: Avant.
5: Ça doit vraiment
4: être une Coupe de finale. Là,
2: On va jouer dans les prochaines minutes. Forfait dégustation pour deux personnes au Festival des vins de Saguenay. C'est le jeu, en fait, connais-tu bien? Et c'est connais-tu bien ton vin? Si vous connaissez ça de base, je peux vous dire que vous n'aurez pas trop de misère à vous ramasser un beau forfait dégustation pour deux. Festival des vins de Saguenay qui s'en vient du 9 au 11 juillet au centre-ville de Chicoutimi. Vous voulez jouer? Ben, ça tombe bien. C'est maintenant dans 3 minutes 29. Après Kings of Leon et You Somebody, 6-12-12. Textez-nous, je veux jouer. Avec votre nom ou encore le 690-9400. 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
2: Dans Midi Fun, voici l'informateur avec Étienne Félix.
3: Olivia qui a hanté mes rêves.
4: Ah, je le savais.
5: Avec son petit bandeau tressé, tu t'en souviens?
3: Oui. Moi, elle aurait pas porté de bandeau, n'importe quoi. Oh, regarde, là, pouf.
5: Ah, ben t'sais. Oui, le lycra.
4: Non, mais c'est plus agrémenté, non?
3: Pardon?
4: Elle a agrémenté tes rêves.
5: Non, hanté.
3: Mais hanté, parce que je ne pouvais la rencontrer. Mais écoute, là, j'aurais bien aimé agrémenter, parce que j'aurais tout donné. J'aurais tout donné.
5: Hey, ça l'entend qu'on mettait des One Piece.
3: Exact.
5: Avec des collants en dessous.
3: Oui, oui. C'était magnifique, ça.
5: Ah, écoute, on faisait zéro exercice, mais on avait l'air.
4: C'est des belles années,
3: des pattes de chameau. Oui. Des grands. Je m'excuse. Là, c'est toi qui me starter, Olivia. Arrête-moi ça. Non, bon, remets-moi, s'il vous plaît. Elle avait des grands bas également, oui. Là, comme Jane Fonda.
5: Exact.
3: Elle était plus âgée, mais quand même, du côté mature, c'était toute une mature.
5: Ah, il y avait, à l'époque, à la télé, le 20-minute workout.
3: Oui, je me souviens de ça.
5: C'était supposément de l'exercice.
4: Ça a descendu à 8, hein,
5: c'était toi, de la porn, là. C'était des filles penchées. Oui. Je t'en regardais. Je regardais avec un bandeau, là, mais, et je veux dire, avec beaucoup de rouge à lèvres glacis, là, pis c'était pas de l'exercice, là. Moi, je pense que les petits messieurs regardaient ça dans les épaules.
3: On me dit.
4: Ça devait être d'un plus grand temps de masturbation de l'histoire de
5: l'humanité. Le 20-minute workout.
4: Ben oui.
3: On me dit que dans les CHSLD, c'était extrêmement tranquille. Il y avait pas de problème avec la clientèle, les gars. Bon, qu'est-ce que vous avez à dire?
6: Bon, c'était la chronique, je vous suis dit. On se retrouve demain. Non, c'est pas vrai. Je parle de sport parce qu'aujourd'hui, on peut pas passer à côté l'événement le plus important de l'année en termes sportifs à travers la planète. Ça commence aujourd'hui au Mexique avec la Coupe du monde de soccer de la FIFA. C'est important. Écoute, le soccer, c'est le sport le plus pratiqué à travers le monde. Il y a 1 million de Canadiens qui pratiquent ce sport de façon régulière. C'est assez facile. Ça coûte pas cher. Ça te fait mal, ça coûte rien. Ouais. Si tes parents t'envoient tes enfants, t'as même pas besoin d'aller voir puis de comprendre. Puis ça coûte pratiquement rien, comme on le disait. Mais selon un sondage qui a été publié un petit peu plus tôt cette semaine par l'Université Laval, c'est encore le hockey qui est le sport préféré des Québécois, bien avant le soccer.
5: Oui, c'est sûr.
6: Parce que c'est notre sport national, on s'entend, mais pour les parents, ça coûte pas mal moins cher d'envoyer des enfants jouer au soccer qu'au hockey, on va se le dire.
5: Ah, t'es pas pogné à 5h du matin dans l'aréna, là?
3: Oui, il fait froid.
5: Avec un café poche.
6: Ah, exactement
4: ça. Un café gris.
6: Mais il y a un sport qui gagne en popularité, c'est le pickleball. Ah, avez-vous entendu parler de ça?
5: Ah, le pickleball!
3: Oui.
5: Moi, le pickleball, c'est ma vie.
4: Je suis trop jeune pour jouer à ça.
5: Ah, c'est cool.
4: On dirait que c'est déjà des petits vieux que je joue à ça.
5: C'est vrai, mes enfants jouent au pickleball. Tout le monde est pickleball à côté, là.
4: C'est des vieux exemples, tes enfants. Ils parlent en français pis tout.
3: Pis, t'as pas écouté comme faux, là.
4: Non.
3: Elle a dit, le pickleball, c'est ma vie.
5: Oui.
4: Oh, mon Dieu.
3: OK, le velours est son ami. Le pickleball est sa vie. Et le skinny jeans, elle ne pourrait s'en passer.
5: Voilà. Vous avez compris mon existence, ouais. Mais ce que je veux dire, je me suis même acheté un kit de pickleball de plage.
3: Ah,
5: hein? Ouais, je vais me partir un terrain de pickleball. Hey, comment que c'est populaire? Je vais prendre des réservations, les gens vont se mettre en ligne.
6: Ouais, mais comment tu vas faire pour rebondir la balle? Tu vas faire ça comment?
5: Non, ben c'est ça, on va taper le sable. Mais c'est une balle différente qui rebondit. Ah. C'est pas ça, le pickleball de plage.
6: Non, c'est la première fois que j'en entends parler.
4: Elle n'a pas trop de misère à arrondir ses fins de mois, là.
3: Non.
4: Elle va charger au monde pour le pickleball sur une plage qui est pas elle, ensuite de ça. Elle invite du monde dans sa cour venir écouter justement.
5: Le soccer. Moi, je suis toute là avec toi.
6: Il y a des associations, écoute, un peu partout à travers le Québec, notamment du côté de Gatineau, il y a une association de pickleball qui a pris le contrôle des terrains parce qu'il n'y a pas beaucoup de terrains, là. À différents endroits, il y a des terrains de tennis qu'on a reconfigurés parce qu'il n'y a pas personne qui voulait aller jouer au tennis.
3: Au parc Jean Béliveau à Longueuil, à côté de chez nous, il y avait des grands terrains de tennis qui étaient là, qui ont tous été transformés en pickleball.
6: Reconfigurés. Oui, est-ce qu'il y a du monde?
3: Ah ben, il arrive pas à 8h, là.
4: Il y a
3: beaucoup de têtes grises.
4: Oui.
3: Beaucoup de têtes grises. Oui, mais tu sais, des fois, il y en a qui viennent.
7: vieillissent prématurément.
3: Mettons que c'est 40 ans et plus.
6: Bon, ben tu vois, il y a quand même un intérêt. L'important, c'est qu'on bouge. Mais du côté de Gatineau, cette semaine, il y avait un débat parce que il y a une association qui a pris le contrôle des terrains. Puis là, avant, c'était gratuit pour jouer. Là, cette heure, ils ont mis un ticket modérateur de 5 $. Il faut que tu payes pour aller jouer parce qu'il y a trop de demandes.
5: Moi, je pense carrément qu'à transformer ma cour en terrain.
4: On va mettre ça à 4 piastres au lieu de 5. Fait que déjà, là, vous rentrez dans votre argent.
6: Mais tu comprends, l'important, là, c'est de bouger. Oui. On s'entend, là, ça prend quoi, là, pour les 18 à 64 ans, les adultes, ça faut faire à peu près 20 à 30 minutes de sport par jour. Mm-hmm. Je sais pas si vous faites ça, vous autres, toi, Pierre, tu t'entraînes au moins 30 minutes par jour.
4: Ça dépend des saisons. Quand je tombe dans ma saison, je suis beaucoup plus actif. On dirait que l'hiver, ben c'est ça, j'ai fait de la course d'accélération l'hiver, mais on s'entend-tu, ça fait pomper le cœur, mais tu sais, je courrais pas à côté de la motoneige.
3: Non, mais t'as le pouce.
4: J'ai le pouce en forme.
7: On demande aux Canadiens ou aux Canadiennes de faire entre 150 et 300 minutes d'activité physique par semaine.
4: Ouais.
6: C'est quand même important pour ceux qui sont dans les bureaux puis qui bougent pas. Ouais. Pour eux autres, là, ils arrivent pas, c'est certain. Marie, toi, est-ce que tu fais encore de la boxe?
5: Non, je fais moins de boxe. Là, je me suis trouvé une partenaire de boxe. On s'inscrit. Je fais du pilates. Je cours après mes enfants. Je fais beaucoup de jardinage. J'entretiens une maison. Je pense que je suis active à ça.
4: Le collagène a pallié. On va se le dire.
5: Là. Oui,
4: le
5: collagène me tient en forme.
7: Elle a dit un mot, là, le jardinage. On rit bien, là. Mais excuse.
4: Moi qui dit, c'est bien. Hey, c'est tough, ça, mène à quatre pattes là-dedans.
5: Oui, non, regarde. On est actif autour de la maison, c'est sûr.
7: Me suis acheté un bazooka pour mes...
6: Pourquoi?
7: Je me suis acheté une torche, OK?
5: Ah, ben oui. Les mauvaises herbes.
7: Là, je t'ai écœuré des mauvaises herbes, oui. Là, les mauvaises
4: au
7: herbes.
4: Propane.
7: Au propane. ils vont y goûter en tabarnak.
5: Moi, j'ai
7: un
5: textile aussi,
4: mais
5: ça,
4: c'est Pierre, il m'a dit ça, deux jours, je te le dis, moi, quand même. C'est un des beaux cadeaux que je me suis fait des dernières années.
7: Ah oui,
4: ça.
7: Hey,
4: une journée, là, quand t'allumes ça, le sang, là, ça fait du bien.
6: Alors, laissons les bazookas de côté. J'ai besoin de savoir, les auditeurs au 6-12-12, quel est le sport que vous pratiquez de façon régulière chez vous? C'est quoi? C'est-tu le baseball? C'est-tu le hockey? C'est-tu le surf? Il y a quelqu'un qui dit OK au 6-12-12. Il y a quelqu'un qui dit, moi, je fais du surf de rivière.
4: Ah, ben là.
7: Surf de rivière?
6: On en a ici sur le fleuve à Montréal.
7: Oui,
6: devant les habitants 67, absolument. Vous voulez nous répondre, on vous lit au 6-12-12.
7: Okay. Parfait. Tout compte, OK? Toute activité compte. On veut vous lire 6-12-12.
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1: Garnett, Schlockweed, Gagnon, Shingelinger, Boisvert, Schuster, avocat, bonjour.
2: Oui, je vais parler à un avocat, s'il vous plaît.
1: Gardez la ligne.
2: Merci.
3: Jacques Shingeling.
2: Oui, bonjour, maître Shingeling. Je voudrais savoir si c'est possible d'intenter un recours collectif pour les dommages causés par les nids de poules au Québec.
3: Ah, c'est effrayant, ça, hein?
2: Ça n'a pas de maudit, mon
3: Dieu. On va faire un film d'horreur avec les nids de poules.
2: Absolument. Je pourrais appeler ça nids de poules, tu guys.
3: Là, contre qui vous voulez intenter un recours?
2: Ben, je veux qu'on actionne qui pour ça?
3: Ben,
2: municipalité,
3: non, non, eux autres s'en lavent les mains de
2: ça. Gouvernement du Québec?
3: Ah, ils s'en lavent les mains, eux autres, avec.
2: Ben, les sous-contractants.
3: Ah, c'est eux autres s'en lavent le plus les mains.
2: Ben, non, faut dénoncer. C'est ça, publiquement?
3: Ben, écoutez,
2: ben non,
3: je peux pas vraiment dénoncer la propreté des mains de quelqu'un.
2: Ben là, je vais faire une dénonciation sur les réseaux sociaux.
3: Non, non.
2: On va aller sur chose, là, comment ça s'appelle?
3: C'est pas une bonne tactique.
2: Non, c'est pas de tactique, je parlais, c'est TikTok.
3: Non, c'est mieux.
2: Écoute, il y a des nids de poules partout. Tout ce que les travaux publics font, c'est patcher.
3: Oui, mais au moins ils patchent.
2: Non, je veux dire patcher dans le sens patcher à rien, puis laisser ça de même.
3: Écoutez, vous nous laissez votre nom, je vous rappelle.

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4: Chers auditeurs, vous allez tous mourir.
5: Ouais.
4: Moi y compris. Ouais. C'est un inévitable. Mais vous voulez savoir ce qu'il y a de l'autre côté?
6: Ben, certainement. Ben,
4: je pense que j'ai résolu le mystère il y a bien longtemps. En tout cas, moi je vais te raconter l'histoire.
6: Ouais.
4: Quand j'étais petit, j'étais extrêmement anxieux, mais à un autre niveau. Hein, très, très anxieux. Je suis encore aujourd'hui anxieux, mais j'arrive à mieux contrôler tout ça grâce au paddleboard.
6: Ah oui?
4: Pas le moins de ça, faire du canot debout.
5: Ouais.
4: J'avais 5 ou 6 ans, je jouais dehors avec mon petit voisin. Puis là, à un moment donné, je dis, toi, qu'est-ce que tu penses qui arrive quand on meurt? Question légère pour un mardi après-midi. Et le petit voisin me répond, ma mère m'a dit que quand on meurt, notre tête va au ciel.
6: Oh!
4: Okay. Lui, ce qu'il voulait dire, probablement, c'est que l'esprit monte au ciel.
6: Ouais.
4: Mais moi, j'avais 6 ans. Donc, j'ai pris ça au premier degré. Je me suis dit, OK. Quand on meurt, il nous coupe la tête puis il l'envoie dans le ciel. Comment? Aucune idée.
6: Ben oui.
4: Une catapulte, un canon, un gars qui a une bonne garnotte. Je sais pas. Je savais juste qu'apparemment, ça faisait partie du processus. Eh ben, cette nuit-là, vous vous doutez bien que je n'ai pas dormi,
6: non.
4: Mais pas une seconde. J'étais couché dans mon lit à fixer le plafond et je me disais, pourtant, j'ai jamais vu une tête passer dans le ciel.
5: Oh,
4: ça doit donc se faire la nuit, comme hein, il y a bien des choses qui se passent la nuit quand t'es enfant, tu le sais pas, hein, comme les camions de déneigement, comme le Père Noël ou comme la cocaïne. Ce sont des activités nocturnes. Donc le lendemain, j'ai décidé de me préparer parce que il y a une chose que les anxieux font bien, on planifie.
6: Oui.
4: On sait pas ce qui va arriver, mais quand ça va arriver, on va être prêt. Mm. Comme moi, la COVID là.
5: Ouais.
4: Quand c'est arrivé la COVID, moi j'étais prête.
6: Ah ouais?
4: Hein? J'avais un faux passeport puis un arbalète. Moi je savais. Je suis donc allé dans le garde-manger chez moi. Mini Martino qui s'en va dans le garde-manger à 5-6 ans. Pis c'est une vraie histoire ça. Chercher un petit sac Ziploc. Puis dedans, j'ai mis 2 biscuits feuilles d'érable.
6: OK.
4: Mais parenthèse, le sirop d'érable,
6: ouais.
4: Qui a inventé ça? Parce que il y a quelqu'un qui s'est assis à la table et a fait comme « Hey! » C'est un bel arbre, ça. Je vais le manger. On ne mange pas les arbres. Hein? Le porc-moi pas ses cœurs de palmier. Je referme cette parenthèse.
6: Oui.
4: Les biscuits feuilles d'érable, à 6 ans, évidemment, c'est un mets de luxe. C'est le caviar des gamins.
6: Ben oui.
4: Donc, j'en ai mis 2 dans un petit Ziploc parce que je m'étais dit, quand ils vont m'envoyer la tête dans le ciel avec la catapulte,
6: mm-hmm.
4: je vais tenir le Ziploc entre mes dents.
6: Oh.
4: Comme ça, rendu au paradis, je m'envoie une petite collation.
5: Attends, juste être sûr.
4: Ouais.
5: Ça, c'est la vérité.
4: C'est
5: là.
4: Toute une vérité, oui.
5: Ah, je vais mourir comment que c'est cute.
4: Mais j'étais tellement anxieux, là, j'avais de la peine. Fait que là, j'ai mis ça en mes... Je vais mettre le Ziploc entre mes dents quand ils vont me souiller. Je vais remettre une petite collation. Ça, dans ma petite tête coupée, c'était réglé.
5: Mais,
4: j'avais tout réglé. Mais comment je vais ouvrir le sac? Ça aussi, c'était réglé. Parce que je me suis dit, j'ai plus de mains, j'ai plus de bras. Je suis essentiellement un ballon avec des opinions. Alors, j'ai réfléchi. Et c'est là la solution que j'ai trouvée. Ça allait me prendre l'aide d'une deuxième tête à qui j'allais demander d'ouvrir le sac. Elle va tirer de son côté, je vais tirer de l'autre. Et voilà, problème est réglé. Mais, troisième réflexion, pourquoi cette tête-là m'aiderait? Elle me connaît pas, cette tête-là.
6: Mais non.
4: Et c'est pour ça.
5: Oh mon Dieu.
4: Et c'est pour ça qu'il y avait un deuxième biscuit. Un biscuit pour moi puis un biscuit pour la tête bénévole.
6: Wow!
4: Ce que j'aime de cette histoire-là, c'est mon ingéniosité face à l'anxiété que j'ai depuis que je suis petit. Pendant que tous les autres enfants apprenaient à faire du vélo, ben moi j'étais rendu à organiser un pique-nique entre têtes décapitées.
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6: Wow!
5: C'est tellement touchant.
4: Ouais, mais la vraie histoire, c'est qu'en plus de ça, dans le petit Ziploc, j'avais mis des crayons de cire puis un petit cahier, parce que je me suis dit, ça va être long, le paradis,
6: ouais.
4: Je vais faire des dessins.
6: Avec ta bouche, par exemple.
4: Oui, mais c'était ça le plan.
6: Oui.
4: C'était vraiment ça le plan. J'avais un petit carnet, j'avais numéroté les pages, j'avais fait un mini carnet avec des crayons de cire, puis j'avais mis mes 2 couleurs préférées. Je m'étais dit, ben, je vais faire tous les dessins comme ça. Hey, avec mes biscuits, je me rappelle. Je t'en parle,
5: hey.
4: J'en pleurais tellement je suis cute.
5: C'est tellement
4: c'est un miracle que je me suis rendu à l'âge que j'ai là. Ça se peut pas.
5: Tu devrais avoir développé un cynisme.
4: Ben, Mais ça.
5: Tu vas mieux, là.
4: Oui, je suis pilule.
6: Ah, c'est pas le paddleboard.
4: Le paddleboard, ça me défoule.
6: Ça, c'est le fun. Demain, je veux juste annoncer aux gens qu'il y aura un autre grand retour ici dans l'émission Ça rentre au poste avec Lucien Casgrain qui va être là.
4: Le retour de Lucien Casgrain. Mais là, il va revenir, il va renaître d'une certaine façon parce qu'on m'a bien averti, ça pouvait plus être comme avant.
6: Non,
4: ça a été bien averti. Lucien, j'y ai parlé, il sait qu'il revient, mais il est déjà dans l'eau chaude. Fait que n'en rajoutez pas plus, la cour est pleine. On fait un test demain, soyez là.
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4: Ben oui, parce que je serai un peu partout dans la province. Vous êtes dans le Nord, Val-d'Or, Saguenay, le Nouveau-Brunswick. Vous êtes même l'Ontario francophone. Je vais passer là. Je vais partout, à part Valleyfield.
6: À part Valleyfield.
4: Oh, ça, elle est là. Non, c'est pas vrai. Je vais à Valleyfield. C'était pour faire rire.
6: Ben oui.
4: C'est pour faire rire.
5: T'es fou, toi.
4: J'étais anxieux.
6: T'es malade.
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2: Ok, c'est bon, Chantal?
3: Quoi?
2: Sur ChatGPT, il y a la voix de Bob Hartley.
3: Posez-donc des questions, ouais?
2: Bob?
4: Ouais?
2: Ça coûte tellement cher, l'épicerie, que c'est quoi qu'il faudrait manger pour pas que ça coûte trop cher?
4: Mange des patates.
2: Ok.
4: Même si t'en as tellement de l'air d'une que ça pourrait passer pour du cannibalisme.
2: Puis comment qu'on fait en 2026 pour être capable de joindre les deux bouts?
4: Bon, regarde, là. Si les deux bouts sont pas capables de se rejoindre, ils ont rien qu'à se parler sur FaceTime.
2: Pas sûr qu'ils répondent bien, Chantal.
3: En disant comment qu'on fait pour éviter les nids de poules?
4: T'as entendu.
3: Oups.
4: Si tu veux pas aller dans les nids de poules, t'as qu'à acheter tes œufs à l'épicerie.
2: Non, il est pas bon pour ces questions-là.
3: Non.
2: Je vais essayer quelque chose d'autre.
4: Là, c'est le festival du cognitif chez vous.
2: Mais combien font 467 multipliés par 796? Allô?
4: Poses-tu vraiment cette question-là?
2: Ben,
4: serais-tu du genre à collectionner les bouchons de galons de lave-vaisselle?
2: Je pense qu'on va laisser faire, Chantal.

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0: les enfants le matin.
1: Ouais, on t'insulte.
2: Fais-moi plus ça.
1: Ouais. Les bars à Lingard, il faut pas en abuser.
0: Non, ça c'est vrai.
1: Je fais des shots, oui, matin.
0: On serait plus capable.
1: Bon, moi non plus.
0: Là, j'ai fait... mal à la gorge, en plus.
1: Je vais vous avouer que j'ai failli faire une petite crotteuse en faisant mon chat tellement qu'il était senti, là. J'ai senti que ça s'ouvrait partout, là.
3: Arc.
1: Non, mais même la gorge, là, partout, là.
2: C'était pas si pire, là. Ça allait bien.
1: Non, ah. Mais j'ai forcé pas mal, maintenant.
2: Ah.
1: Madame, là, vous comprenez ce que je veux dire? Là?
0: Oh oui, très bien, pour de ça. C'est très bien expliqué, ça.
1: Oui, mais là.
0: Il peut pas être plus clair que ça,
1: mais non, mais... Il était très senti.
0: On l'a senti aussi.
3: C'est ça. L'odeur, là.
0: L'odeur.
1: Madame, mais non! Il n'y a pas d'affaire d'odeur là-dedans. J'ai pas pété. Non, mais c'est juste que je me suis donné, c'est tout.
0: Ben, c'est un beau senti du vendredi. C'est vendredi, là.
1: Ben oui.
0: C'est sérieux, là.
1: Ben oui.
0: Hey, bon matin.
1: Bon matin, tabac. Hey, faites attention pour voir Saguenay, il y a des canards.
0: Ben oui, il y a des canards.
1: À l'auteur du vieux port.
0: Une maman avec ses petits. J'imagine.
1: Non, c'est deux grands, là.
0: Ah, deux autonomes.
1: Ben, il y en avait un qui avait les pieds dans la rue, là. Ouais. Les pattes dans la rue, excuse, mais...
0: Lendemain de veille pour le bal de finissant.
1: Je sais pas. Ah. C'est beau, les canards. Ben, je trouve ça beau.
0: Oui, c'est beau, c'est vrai. C'est juste qu'en plein milieu du boulevard Saguenay, c'est moins cute un peu, ça peut être tannant.
1: Deux fois deux jours, là, je vois des cachoirs des canards.
0: Ah oui, dans ce coin-là?
1: Non, hier, j'étais marché dans le sentier du Saguenay.
0: Ah ouais.
1: Puis depuis qu'il y a eu le déluge, là, il y a eu une diversité, ça fait 30 ans, là, mais il y a eu une diversité de faune, là, incroyable, là. Il y a des barrages de castors, des fois, puis tout. Puis les deux fois je suis passé, on dirait qu'il m'autorisait à passer.
0: Ah ouais, c'est bon. Okay,
1: les deux fois, j'allais aller, retour, il était beau, il avait la tête verte. C'était vraiment beau.
0: Ah, c'est beau ça.
1: Beau.
0: Des huards avec la tête verte.
3: Les canards mandarins, ça c'est mes bestes.
0: Les mandarins.
3: Ah oui, eux autres plein de couleurs.
0: Ah ouais, on a tout ça ici, non?
3: Mais il y en a, je sais pas, en tout cas, je l'ai vu en Europe pas mal.
0: Ouais, c'est
1: bon. Un grand voyageur. Je voulais plugger d'aller en Europe.
0: Il flash son voyage encore.
3: Flash
0: son cash.
1: Ah ouais.
3: Arrêtez, là. Il y avait des signes.
0: Ben, moi, j'ai vu une marmotte sur le boulevard, mais c'est en m'en faisant.
3: Hey, ça, c'est exotique.
0: On flash ce qu'on
1: comme
0: peut.
1: Comme dirait John Bon Jovi, dead or alive.
0: Alive. Okay, ça, oh, ouais. Bon. Non, elle était sur ses deux pattes sur le bord du boulevard d'université. Quand même mignonne. Quelqu'un qui me dit, moi, j'ai vu un porc-épic sur l'autre qui dormait sur l'autoroute, qui dormait ou qui... C'est ça. C'est à se demander si c'est confo.
3: Ouais.
0: C'est à se demander s'il dormait aussi. Dead or alive, la question se pose là aussi, là, parce qu'un porc-épic sur l'autoroute, ça se peut qu'il se soit fait accrocher.
3: Tu parles des marmottes, là. Ouais. Je vais reflasher mon voyage, là, mais en Suisse, c'est dans les montagnes, c'est leur animal emblématique, parce qu'il y en a comme juste dans les montagnes, puis ils trippent vraiment là-dessus, c'est fou le protéger. Fait que là, c'est quand ils nous ont montré ça, c'est notre animal emblématique. Ma blonde puis moi, on était comme, ben, il y en a au ricochet pas mal, là. Je veux dire, on en voit tout. Les jours.
1: Ils appellent ça des marmottes là-bas?
3: Non, c'est un autre nom, mais c'est une marmotte. Là. C'est une petite marmotte. Là.
0: C'est comme un petit chien de prairie?
3: Non, c'est plus gros qu'un chien. Ça ressemble vraiment à une marmotte. Là.
0: Okay.
1: Moi, des chiens de prairie, j'étais allé aux autres Saint-Félicien il y a quelques années.
0: C'est une des affaires les plus cute aux autres
1: Saint-Félicien. Ah oui, mais oui.
0: Il y en a beaucoup.
1: Oui. Le problème, c'est qu'il y en a qui s'était mis devant les roues du...
0: Strange, du sentier de la nature.
1: Et oui, et... À un moment donné, il y a comme une mère, il est tourné en face de son enfant tranquillement.
0: Parce que... Il y en avait un qui ne s'était pas tancé à
1: ça. C'est pas deux. C'est pas de la faute du conducteur, là. Lui, il faisait sa job bien normal.
0: Hey, il va pas vite, ça va pas vite.
1: Mais non, ça va pas vite.
3: Mais beau klaxonner, tu sais.
1: Ah, il a pas klaxonné, il arrive bien lentement, là. Il va se tasser. Ben non. Il est au paradis, des petits de prairies.
0: Paix son âme.
3: La leçon de la vie, la mort est arrivée pas mal plus vite.
0: On est à 19 degrés en ce moment. Saguenay, 22 au lac, 22 et 30 ressentis.
1: Ouais, mais c'est humide, là.
0: Ce matin.
1: Ça va tomber, là.
0: C'est très humide. Aujourd'hui, il y a des orages qui sont prévus. 40% de risque d'averse également. C'est au courant de l'après-midi qu'on pourrait avoir des orages. Max prévu pour le Saguenay à 22 avec 25 ressentis avec l'humidex. Un petit peu plus chaud au lac, mais avec exactement les mêmes prévisions. On parle d'un max de 24 et d'un humidex à 31. Et après ça, ben si on regarde pour le week-end, on espérait que ça s'améliore. On va voir du soleil demain, puis il va faire quand même beau. Là, on parle de 22, humidex 27. Là, il va faire chaud, mais il y a quand même un 60% d'averse en après-midi avec risque d'orage. Fait que ça va-tu tomber une fois ou ça va être pendant tout l'après-midi? Ben ça, c'est une belle surprise qu'on verra demain. Ça, c'est pour le lac Saint-Jean. C'est-tu la même chose au Saguenay? Oui, exactement la même affaire au Saguenay. Des averses pour dimanche même jusqu'à lundi, 21, 20 degrés. Ça va ressembler à ça. Puis la semaine prochaine, on est autour du 20-22. Là. On revient dans des températures peut-être un peu plus normales de saison. 5-31, best day of my life. Ce sera peut-être le cas aujourd'hui. Toi, t'as l'air parti pour un best day of my life aujourd'hui.
1: Toi, pourquoi tu me dis ça?
0: T'as l'air parti pour ça. T'as l'air bien en feu, bien en forme.
1: Pas du tout. Ça m'arrête comme les autres.
0: Manquez pas une minute.

0: 5h34 minutes, on parlait des animaux indiqués qui a croisé des canards sur le boulevard Saguenay, entre autres, ce matin. Bon, moi, j'ai vu une marmotte, rien pour appeler sa mère, comme on dit. Mais soyez prudents, sérieusement, parce que là, on nous écrit sur la route 175, il y a de la brume et des orignaux qui ont été aperçus. Alors, soyez vigilants, on nous a pas mentionné à quel kilomètre. C'est possible de nous le mentionner, ça sera encore plus précis comme info au 6-12-12. Mais soyez prudents là, sur la 175 ce matin, des orignaux qui ont été aperçus avec la brume. J'imagine que c'est pas l'idéal.
1: Mylène, dis-moi, le prénom de ta mère, c'est quoi?
0: Pardon, Emilia.
1: Emilia?
2: Emilia.
1: Tu sais, tu dis, c'est rien pour appeler sa mère ou écrire à sa mère. Moi, Emilia m'a envoyé un message hier.
0: Ah puis, oui?
1: Tu sais, appelle-le un peu. Appelle-le. Tu sais, même s'il se passe rien de beau, rien de grave, elle va être contente.
0: Ouais, je le sais.
1: Appelle-le.
0: Ah oui, moi, c'est que je l'appelle plus. Toujours plus.
1: Mais Emilia, hier, elle était inquiète un peu, Emilia.
0: Ah
1: oui?
0: Qu'elle disait, ouais.
1: Ouais, ça tente nous autres.
0: Ah bon, ça, je suis contente que tu gardes ça pour toi. Surtout quand t'as pas appelé pour vrai, là.
1: Non, mais Messenger. Messenger.
0: Ah, Messenger.
1: Tout le monde peut me trouver sur Messenger.
0: Incapable.
1: Inclue ta mère.
0: Emilia.
1: Là, si tu savais pas ça, Mylène, c'est ça, il faut que tu reconnais avec ta mère au plus triste.
0: C'est pas vrai, incapable. Bon. Hey, on va aller parler d'actualité, si ça te dérange pas, mon beau Dickey, vendredi 12 juin. Aujourd'hui, on parlera de ma mère d'autre fois. De quoi on va jaser aujourd'hui?
2: Plein de petites nouvelles aujourd'hui au Saguenay-Lac-Saint-Jean. Entre autres, service de police de Saguenay hier matin qui a repéré le véhicule qui appartenait à la personne qui a été retrouvée morte dimanche dans l'arrondissement de la baie. Trouvé dans un stationnement près du boulevard Saguenay-Est dans l'arrondissement de Chicoutimi. Le véhicule qui a été remorqué afin d'être expertisé par des spécialistes. On ne sait toujours pas si c'est une cause. Ben, en fait, on suspecte toujours la cause inconnue. On aura plus de détails, j'imagine, d'ici les prochaines semaines. Sinon, près de deux mois après que son toit s'est partiellement effondré, l'Intermarché de Saint-Ambroise a rouvert ses portes à la clientèle le 3 juin dernier.
0: Nouvelle, ça?
2: On a appris ça hier soir aux nouvelles. Pour les résidents du secteur, c'est une ouverture qui était très attendue. Les travaux de réaménagement qui ont duré à peu près 7 semaines. Sinon, 4 caisses Desjardins du Lac-Saint-Jean et Chibougamau planchent sur des projets de regroupement. La caisse Desjardins d'Alma et celle des 5 cantons à Métabetchouan-Lac-à-la-Croix pourraient s'unir pour former la caisse Desjardins du Lac-Saint-Jean-Est à compter du 1er janvier. Elle regrouperait près de 51 000 membres, gérerait un volume d'affaires de 5,5 milliards de dollars et la caisse de Chibougamau et de Domaine du Roi basée à Roberval pourrait aussi devenir une seule et même entité, même si 256 kilomètres les séparent. Ils auraient plus de 32 000 membres et géreraient un volume d'affaires de 3,2 milliards. Puis sinon, rapidement, conseil municipal de Saint-Fulgence qui a présenté hier les détails de ses plans pour une nouvelle caserne de pompiers.
0: Merci beaucoup, Thomas. On va s'en jaser d'ici 9h, bien sûr. Et il faut parler de sport, parce que là, ça pourrait se gagner dimanche, la Coupe Stanley. Là.
1: Oui, absolument. Les Hurricanes sont à une seule victoire de remporter le Grand Trophée. Victoire de 4-2 hier sur Vegas. Et écoute, là, le gardien de but des Golden Knights, Carter Hart, c'est le premier gardien de but qui donne 4 buts à chaque match ou presque là depuis le début de la série finale. Là, c'est un triste record. Et Jordan Staal, lui, a marqué dans un 5e match de suite. Là, rejoint des noms comme Yvan Cournoyer puis Maurice Richard. Là. Un 5e match de suite en série finale, là, je veux dire. C'est assez rare, merci. Ouais. Là. Je vais en parler tantôt.
0: Tu le veux dans ton équipe. Là.
1: Ben, écoute, puis à l'âge qu'il y a, là. Il est pas 25 ans, il est 37 là. C'est pas un gars reconnu pour son flair offensif tant que ça non plus. Donc bravo. Au soccer, ben c'est aujourd'hui que le Canada va disputer son premier match contre la Bosnie-Herzégovine cet après-midi du côté de Toronto, la ville reine. Et bonne nouvelle, alors que le défenseur québécois Moïse Bombito sera disponible pour la formation de Jesse March. Et c'est une bonne nouvelle parce que Bombito, c'est un Simonac de bon défenseur. Tu vas en avoir besoin. Et pour faire changement, ben Alfonso Davies, lui, sera pas disponible. Bien blessé. Mais il pourrait être de retour, on verra, là, mais Davies, c'est l'histoire de sa carrière à être souvent blessé. Et les voyageurs ont bien rebondi après leur défaite à la maison, battu les Diamants du côté de Québec hier 3-0.
2: Let's go.
0: Bon, ben, merci beaucoup.
2: Let's go, voyageur.
1: OK. Ben là, c'est en train de te magasiner notre job, là. T'en fais pas assez.
2: Non, je suis Mon père voulait que je fasse ça, animateur de foule là-bas. Non, c'est correct. L'été, prends ça.
0: Tu vas donner un petit break à ta gorge.
1: Je pense que t'as pas les bonnes couleurs, malheureusement.
2: Ah, okay.
1: T'as pas les bonnes couleurs.
2: Je comprends ce que tu veux dire.
0: 5h39 minutes sur Énergie 94.5. Dans quelques instants, Youngblood et les Smashing Pumpkins avec Zombie, ça s'en vient sur Énergie 94.5.
1: C'est plus beau en bleu. Merci. Oui. Du jaune à noir, c'est plus ça, là.
0: Non,
1: c'est plus
0: c'est
1: bon
0: ça,
1: bleu.
0: C'est ça.
2: Non, mais c'est vert, les voyageurs. T'sais.
0: Ouais, mais c'est pas de ces couleurs-là. Non,
2: je sais. Tu sais, on reste dans la subtilité.
0: Travaille pas à bonne station de radio. Bon, c'est ce qu'on va le dire.
1: Hey, on parlait de kick. Est-ce qu'il y a du monde de kick? Les voyageurs sont connus ici, kick. Comme les sages, aussi nous autres. Bon, là, si vous avez pas compris, appelez au vol du sang, laisse la fin. OK?
0: Non, on peut pas l'expliquer plus que ça, là.
1: Répète, puis répète ton bateau. Qui reste?
0: Répète.
1: Non. Même pas les morphines.
0: Puis dans les prochaines minutes, on vous explique de quoi aura l'air ce show-là 19h ce matin. On va vous en donner des prix, des cadeaux. On vous garde 19h et il reste une chance de devenir finaliste également pour le tracteur à pelouse.
1: Commentaire d'une auditrice, Camto indiqué, Mylène va être brûlée à 9h. Rappelez-vous à 7h15, la job va être faite.
0: Et petite précision, on vous parlait des orignaux sur la 175. On nous a texté ça il y a quelques instants. On nous disait que c'était à peu près 6 km avant l'étape. Alors ça, c'est pour vous donner le coin plus propice là, ce matin avec la brume. Alors, soyez extrêmement prudents sur la route. Merci beaucoup pour ces infos-là très, très pertinentes. Sur Énergie, dans le Boost, un beau vendredi.
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0: 5h49, minutes sur Énergie 94.5. Un beau vendredi à vous autres, les chums du Boost. On est contents, c'est vendredi. Étienne qui vient de se brancher avec nous autres, salutations. Bon matin à toi. C'est la dernière de la semaine.
1: C'est vendredi?
0: Ben oui, c'est vendredi.
1: Là, de la Coors Light.
0: Avant 6h, c'est rough un peu. Pour ceux qui s'inquiètent de disquer, c'est du gourou.
1: Hey, dites-vous qu'en Australie, il est passé midi. Voilà.
0: Ah, ça c'est sûr. Ça, c'est bien certain.
1: Mais je te comprends, Tiki.
0: Reste, il est pas 6 heures encore.
1: J'ai pensé
2: à Melbourne. Hey, regarde, il est 19h49.
0: Ah, ben là.
2: C'est ma bière de début de soir.
0: Ben oui, t'as bien raison.
2: Ton le vendredi soir commence à faire.
0: Tu commences ton 5 à 7.
2: Non, je dégrise. 5 à 7, il est 19h49. Faut s'en remettre tout de suite.
0: Ouais, c'est ça.
2: Faut s'en remettre tout de suite.
0: Hey, ce matin, on va vous gâter d'ici 9h. On vous le dit depuis le début de la semaine. C'est aujourd'hui qu'on donne le tracteur à pelouse avec Godreau Mini Mécanique d'Albanel. Il reste une seule chance de devenir finaliste à 7h45 ce matin. Manquez pas la question du jour. On vous donne le tracteur parmi tous nos finalistes des deux dernières semaines à 8h10 aujourd'hui. Alors, manquez surtout pas ça. 8h10, 8h15, là, autour de ça. Et on a également le propriétaire d'Eli Extrême qui viendra faire un tour en studio.
1: Oui.
0: Parce que grâce à nos superbes sondages Numéris dont on vous a parlé, quoi, la semaine dernière, il y a deux semaines même, bon, déjà, je pense.
1: Ben, non, c'était la semaine passée.
2: C'est une semaine. Ouais.
0: On vous donne on vous donne un vol d'hélicoptère pour aller vous promener du haut des arbres, aller voir, admirer le Saguenay du haut des arbres avec Eli Extrême.
1: Et constater.
0: Pour vous dire un gros merci d'être aussi présent avec nous autres sur Énergie 94.
1: Et je m'adresse aux gagnants, aux gagnantes, là. Constater le nombre de piscines hors terre qu'il y a dans la région, c'est fou.
0: Vous compterez ça si vous gagnez.
1: Non, c'est vrai.
0: On vous le donne entre 7h45 et 8h aujourd'hui. Ça sera réglé également. Plus de ça, on a le forfait dégustation pour le Festival des Vins de Saguenay en juin avec nous autres. On a du stock pour vous autres. Restez là, bien branchés ce matin jusqu'à 9h pour le Boost. Dans quelques instants, on va faire le tour de l'actualité puis on va aller jeter un coup d'œil justement sur cette météo-là aujourd'hui. Est-ce que c'est encore aussi chaud? La réponse est oui, puis on vous donne les détails du week-end également. Dans quelques minutes.
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0: Bon vendredi à vous autres, les chums du Beauce. On est le vendredi 12 juin. Petit brouillard du côté de Péribonka, nous dit Stéphanie. Merci beaucoup d'avoir pris le temps de nous texter. Un beau vendredi à toi. On nous a parlé tantôt de brouillard dans le parc aussi sur la 175. Et il y avait environ 6 km avant l'étape. Là, il y avait présence d'orignaux. On vous le répète et on vous le rappelle. Si vous êtes dans le secteur, soyez extrêmement prudents et vigilants parce qu'avec la brume, c'est sûr que là, c'est peut-être pas l'idéal ce matin. Ça va être chaud encore aujourd'hui. Là, on prévoit un maximum de 22, humidex 25 pour le Saguenay, 24 et humidex à 31 au lac. Ça va être un petit peu plus chaud au lac qu'au Saguenay déjà en ce moment, à même pas 6 heures. Il fait 22 et 30 ressenti au lac. On est à 19 au Saguenay, mais c'est humide aussi. Et on prévoit aujourd'hui 40% d'averses, possiblement en après-midi. Il y a des risques d'orages aussi en après-midi. C'est ce qu'on a au menu. Et pour ce qui est de demain et dimanche, ben, dimanche, c'est des averses avec un max de 21. Demain, on devrait voir le soleil, mais il y a aussi 60% de possibilité d'averse en après-midi puis risque d'orage avec des maximums plus plus frais, entre guillemets, là, parce qu'on va être à 22, mais quand même humidex 26. Là, on fera pas pitié au niveau de la chaleur. Ça va être juste moins intense qu'un 35, chose qu'on ne désire pas et qu'on ne choisit pas nécessairement.
1: Mais tu sais, un 35 sec ou un 27 humide, là, je sais pas ce que je préfère.
2: Un 35 sec.
1: Moi aussi, c'est sûr.
2: Ben, moi, je prends du soleil. Moi. Et malheureusement, il y en a pas. Moi, c'est du soleil que je prends.
0: Ouais, c'est ça. Il y en a un petit peu demain, mais dimanche, lundi, là, on est plus dans les
2: averses. J'aime bien mieux du sec que du humide, parce que du humide, c'est lourd.
0: C'est lourd. On va s'informer dans les prochaines minutes à ce genre de sport également. Et dans les prochaines secondes, c'est François Pérusse qui est avec nous autres pour parmi ses meilleurs moments de la semaine.
2: Yeah. Là,
0: c'est fréquent.
2: Dieu sait qu'il y en a.
3: OK, c'est beau d'ailleurs.
4: Alexandre?
3: Oui, oui.
4: Tu sais, j'ai pas l'habitude d'être un prof trop sévère, là.
3: Non, oui,
4: mais
3: oui.
4: Ton travail sur l'histoire de l'Égypte, ouais. Ça se peut-tu que tu l'aies toute faite sur l'IA?
3: Pas toute, non.
4: Si tu as écrit « Hiéroglyphe est une acclamation de fierté envers Roglyphe Gunnet, contraire Chou-Roglyphe ».
3: Peut-être celle-là, mais pas d'autres.
4: Celle-là ici. « Une pyramide est un tombeau en forme de cône où on range les morts, d'où l'expression « cône orange ».
3: Celle-là, peut-être un peu.
4: Ici, tu as écrit « Le Nil est le deuxième plus long fleuve du monde, ne pas confondre avec le Nul, qui est le plus grand générateur de tarifs douaniers ».
3: Ouais, ça, je l'ai écrit ça. En l'écrivant.
4: Cléopâtre est un set de clés échappées dans le spaghetti.
3: Ouais, c'est peut-être pas ça.
4: Une momie est la réaction d'une conjointe à une joke de cul.
3: Ouais, ça,
4: comme dans
3: vrai.
4: La phrase, elle momie sa main dans
3: ça, c'est
4: la
3: peut-être moins ça.
4: Tu vas me refaire ce travail-là, Alexa.
0: 5h59 en ce 12 juin dans l'actualité. Thomas, on parle de quoi ce matin?
1: Ben, service de police de Saguenay qui a retrouvé le véhicule qui appartient à la personne qui a été retrouvée morte dimanche dernier dans l'arrondissement de la baie. Elle a été trouvée dans un stationnement près du boulevard Saguenay-Est à Chicoutimi au début de la nuit de jeudi. Véhicule qui a été remorqué afin d'être expertisé par les spécialistes parce qu'on rappelle que on sait toujours pas la cause du décès. S'il s'agit d'un décès de cause inconnue, est-ce que c'est suspect? Bon, c'est toujours à voir. Donc, on prend pas de chance, on va aller expertiser le véhicule et on en saura assurément plus dans les prochaines semaines.
0: Avec Benoît et Nouveau Info ce matin, on parle de Mark Carney qui s'envole pour le sommet du G7 en France.
5: Tout à fait. Le premier ministre Mark Carney qui s'est envolé donc hier soir pour Paris où il va rencontrer le président français Emmanuel Macron en marge du sommet du G7 qui va commencer lundi. Il s'attend également à avoir des discussions avec Donald Trump dans le cadre de cette importante rencontre qui se tiendra du côté d'Évian. On écoute là-dessus le premier ministre du Canada.
6: Ce sera une occasion d'avoir des discussions avec Monsieur le Président Trump sur plusieurs sujets, y compris la commerce. Monsieur Trump, dans une réunion, il entend. Oui, c'est vrai. Dans les réunions privées, c'est un vrai échange avec lui.
5: Chez nous, les Québécois doivent s'attendre à payer plus cher leurs électroménagers, selon la presse. La compagnie LG prévoit augmenter ses prix de 10% en raison de la loi sur le bon fonctionnement qui entrera en vigueur le 5 octobre prochain. La loi va forcer les manufacturiers à offrir une garantie pouvant aller jusqu'à 6 ans pour plusieurs appareils, dont les réfrigérateurs, les réparations et le changement de pièces se feront à leurs frais. Des détaillants craignent que des clients magasinent en Ontario pour économiser sur leurs futurs achats. À l'international, l'Iran affirme ne pas avoir encore entériné l'accord de paix annoncé hier par Donald Trump. Le président américain a même avancé qu'une signature pourrait se faire à compter de la fin de semaine. Selon le site d'information Axios, l'accord prévoit la réouverture totale du détroit d'Hormuz ainsi qu'un allègement des sanctions contre l'Iran. Et en terminant, c'est aujourd'hui la deuxième édition de la journée. Le 12 juin, j'achète un produit québécois. Les consommateurs sont invités à soutenir les entreprises et les producteurs d'ici. L'initiative a été lancée l'an passé par Aliments Québec et les produits du Québec. Voilà, c'est complet. Pour tous les détails et autres nouvelles, visitez lenouveau.info.
2: Ah!
7: La Coupe Stanley, ça se poursuivait hier du côté de la Caroline. Et victoire des Hurricanes 4-2 pour prendre les devants 3-2 dans la finale. Ça commence à sentir le roussi là, pour la formation de Vegas. Et bon. On fait confiance à Carter Hart. Et Carter Hart, c'est un des pires gardiens de l'histoire en finale. Carmoise a bitch. Donc, on verra la suite des choses. Et Jordan Staal. Hey, Jordan Staal, là, je suis en train de sortir mes notes en même temps parce que j'ai pris des petites notes ce matin. Jordan Staal avec 5 matchs de suite avec un but en finale de la Coupe Stanley. Ça s'était pas vu depuis 73. Hey, j'étais même pas né, là. Yvan Cournoyer. Avant ça, en 56, Jean Béliveau. Avant ça, en 51, Maurice Richard. Et mon préféré, en 1918, Cyclone Taylor.
1: Cyclone.
7: Cyclone.
1: C'est son prénom.
0: Ça fait jeune.
7: Cyclone Taylor.
1: Eh oui, Cyclone. Il y a même pas d'équipe.
7: Ouais.
1: Qui jouait pour la NHL.
7: Et on me dit que dans la région, Revel Arsenault a déjà fait un...
0: J'aime mieux les Cyclones, moi. C'est plus,
7: Ah, écoute, ouais. Ça dépend, là.
1: Ah, qui jeune la comprend.
0: Il est de bonheur.
7: Pas peut-être Gingras aussi a déjà réussi à faire ça, mais c'est dans sa ligue de partage d'amitié sans Baptiste. C'est pas pareil. Pas pareil par tout.
0: Non, c'est ça.
7: Donc, tout ça pour dire que ça va se poursuivre dimanche du côté de Vegas. Et John Tortorella a dit après la game, il dit, moi, j'amène même pas mon linge, je vais le remettre pour le sixième match, le septième match. Fait que lui, il a garanti le septième match. On verra. Coupe du monde de soccer, ben pour le Canada, ça débute à 15h aujourd'hui face à la Bosnie-Herzégovine. Bonne nouvelle, le défenseur québécois Moïse Bombito sera en uniforme. Et écoute, ce gars-là, c'est le meilleur défenseur de l'équipe, point. Là, fait que ça peut faire toute une différence.
1: Fait que ça fait-tu un sixième québécois?
7: Non, on le comptait. Ben,
1: OK, on le comptait.
7: Pas, ouais, on le comptait, ça fait 5. Mais tu sais, c'est des Québécois qui sont importants en plus. Tu sais, c'est des gars qui sont importants à l'équipe. Là. C'est pas rien que des figurants. Là. Salutations, Samuel Montembeau. Ben sympathique. Les voyageurs hier ont bien répliqué à Québec une victoire de 3-0. Un beau jeu blanc au stade Canac. Super important, super le fun. Petite nouvelle de hockey vite de même. C'est Nikita Kucherov qui gagne le trophée Hart, remis au joueur le plus utile. On les remet tellement à des journées séparées qu'on vit que ah, c'est vrai, ce trophée-là t'es plus gagné.
1: Ben ouais.
7: Quelle stratégie, là, foufoune. Connor McDavid, deuxième. Nathan McKinnon, troisième. Et McLean Celebrini, malgré que les Sharks n'aient pas fait les séries, termine quatrième. Suzuki termine cinquième. Et la petite langue en moi dirait, je serais curieux de voir des codes d'écoute au Québec entre le match de soccer à 15h Canada-Bosnie-Herzégovine ou le match Alouette-Toronto à 19h ce soir. Je serais curieux de voir les codes d'écoute. Parce que les Alouettes reprennent action contre
1: les
7: Toronto.
1: On va écouter ça, c'est sûr.
7: Je serais curieux de voir les codes d'écoute entre les deux.
0: Ouais.
1: Let's go.
7: Et moi, j'aime le soccer. Hein. Fait que, je serais curieux. Je suis bien curieux.
0: 6h04 minutes. On vous rappelle.
7: Suspense.
0: Ouais. Tu trouves, t'essaieras de nous trouver ça?
7: Ben, pas tout de suite parce que c'est pas commencé.
0: Ben non, c'est ça. Quand ça va être fait, là, on s'entend?
7: Oui.
0: Semaine prochaine. Ouais. Mets ça dans ta liste.
7: Ah, c'est écrit, là. En caractère gras.
0: Oui. En grosse lettre comme Marie-Chantal Toupin.
7: Hey, c'est rendu que je me tombe ses nerfs moi-même.
0: Ben, non, c'est correct, ça va bien. Parce que depuis 5h25, il nous a commencé ça avec un chat tellement senti qu'il a failli s'évanouir.
7: Il a failli faire des pilotes.
0: Mais il est en feu, il est en forme. C'est vendredi, on aime ça que tu sois en forme.
7: Hier.
0: C'est parfait. On aime
7: j'en ai très occupé d'ailleurs que je t'aurais raconté dans pas long.
0: D'habitude, c'est quand tu te couches tard que t'es de même. Là, tu vois, t'as trouvé la façon de l'être.
7: Quand je me couche tard, je suis vulgaire et grivois. Et poigné à ça un peu aussi. T'en vas, tu feras attention.
1: Non, mais depuis le début de la semaine, il essaie de me chatouiller.
0: Ah non, il veut t'amadouer.
1: Il s'approche.
0: Il veut t'amadouer. On s'en va dans la petite vie du boss dans
1: quelques instants. Non.
0: T'es allé, t'as fait ton
1: c'est tout.
7: Bon quoi? Mon jet 7 heures.
0: Ton jet 7 heures, c'est exactement ce que je cherchais.
7: Ben gelé, hein?
0: Hier, ben
7: gelé. Je suis arrivé gelé, gelé.
0: J'avais
7: froid, je suis vraiment arrivé gelé.
0: Ah ouais, ben tu vas nous raconter tout ça.
7: À la chambre d'opéra hier, je suis arrivé bien gelé.
0: Après Caen et Mexique.

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1: On est là, on t'en a.
2: 9 minutes. Oui. On est dans la petite vie du Boost ce matin. On s'en va du côté de Jonquière.
1: Oui.
2: Hier soir, il y avait un gros lancement d'une nouvelle bière de notre chum Vlad de l'Opéra, qui est avec nous autres chaque vendredi matin. D'ailleurs, viendra faire son tour ce matin à 8h45. Et je pense que c'est cette nouveauté-là qu'on va tester, qu'on va goûter ce matin dans le Boost. La fameuse bière de soif, bière du Saguenay-Lac-Saint-Jean. En lien avec le fait qu'ils sont devenus ambassadeurs du drapeau du Saguenay-Lac-Saint-Jean. Hier, on lançait officiellement cette bière-là à l'Opéra La Chope. T'es allé faire un tour, toi.
1: Ouais, je suis arrivé là bien gelé.
3: Eh oui.
1: Ouais. Tout à fait, j'étais gelé. Parce que dans l'après-midi, excusez, puis écoute, tout était pas loin, là. C'était pas loin de chez nous, puis mon rendez-vous d'avant était pas loin de là non plus. Tout était dans le même cercle. Ça se faisait à pied quasiment, là. J'avais rendez-vous chez le dentiste hier.
3: Ah, OK. C'était pas avec ta plug. OK, je comprends.
1: Avec ma quoi?
3: La plug.
1: OK, j'avais compris autre chose. Fait que, oui, j'étais
2: son dealer, tu veux dire. Voilà,
3: c'est ça, la plug.
1: Ah ouais. Non, fait que, ça, puis j'avais deux plombages à me faire sur quand mes dents de sagesse, parce que oui, j'ai encore mes dents de sagesse.
2: Moi, c'est dents comme vous, Dicky, tabarnouche.
1: Ben, là, t'as bien beau, mais, êtes-vous comme moi chez le dentiste?
3: Bon point.
1: Gardez vos yeux fermés tout le temps. Parce que moi, quand j'ai les yeux ouverts, puis je vois les appareils sur le bord, puis ça commence à vibrer, puis tout, j'aime pas ça.
2: Ouais, non, pas les yeux fermés tout le temps, mais j'aime pas ça.
1: Les yeux fermés, ça fait pas mal, là.
2: Ouais, des fois, ça dépend quoi. Moi, je me suis fait faire une réparation.
1: Salutation à ma dentiste, Hélène H. Écoute, elle, là, son père, j'ai réparé ses ordis dans le temps. Ah, c'était full circle hier. Tout est dans tout hier.
2: T'étais-tu encore gelé quand t'es arrivé pour goûter à la bière de soif à l'Opéra?
1: Ben oui.
2: Ouais.
3: Fait que là, t'es-tu meilleur?
1: Là, je sais pas. On m'a dit ça dans la tour. Mais là, je sens l'assistante. Je dis que moi, je m'en fous. J'ai à goûter de la bière tantôt. Je vais-tu être correct? Tu vois? Elle dit oui, mais elle dit, fais attention de pas n'échapper. Ça se peut que tu te sentes pas sur le côté.
2: Ben,
1: là.
2: C'est vrai, tu sais.
1: Là, tu me vois-tu? Tu vois-tu quelqu'un qui se vise? Ah, c'est mardicier, ça. Puis là, la bière vole. Cool. Il y a déjà chaud, ça va bien.
2: Parce qu'on dirait que quand t'es gelé chez le dentiste, c'est le côté qui est gelé, t'as toujours, moi, je suis tout le temps en train de m'essuyer, t'as tout le temps l'impression que t'as de la bave qui coule parce que c'est comme froid sur l'extérieur de la peau, mais t'as rien, t'es tout le temps sec, mais ça peut arriver.
1: Puis de ce que j'ai vu hier.
2: Ça coule là.
1: Puis de ce que j'ai vu hier, je suis long à geler, là.
2: Ouais.
1: Fait que ça a comme kické sur le tord un peu.
2: Ouais. Puis des fois, il repique à cause de ça. Fait que là, tu peux être long à dégeler parce que t'en as eu un peu plus aussi.
1: Puis en sortant de là, j'étais allé au métro chercher le stock pour Marco dans le frigo. Ouais. Sur le patio, ce que.
2: Ouais.
1: Je me sentais comme bizarre un peu à l'épicerie.
2: Ah ouais.
1: Mais non, ça a bien été.
2: Quand tu fais un sourire, tu penses que tu souris bien comme faut, mais tu souris vraiment tout croche.
1: Ah non, j'avais pas d'engager les conversations hier, je peux te le dire. Puis finalement, je me suis rendu à l'Opéra. Il faisait chaud hier.
2: Ouais.
1: Il y avait du monde, il y avait un beau petit... Il y avait du barbecue derrière. Ils sont bien installés.
2: Ouais.
1: Puis on m'a fait visiter la shop en arrière aussi avec les cuves. J'ai été chanceux. C'est de l'investissement. Puis moi, ce matin, je vais en profiter pour saluer... Puis peu importe votre domaine, votre champ d'expertise, ça n'a pas d'importance. Mais ceux qui sont en affaires aujourd'hui, c'est là qui nous écoutent ce matin, le respect. Tu sais, il y a des investissements à faire, il y a des... Pis t'as jamais une garantie quand t'investis sur des choses, là. Jamais, y a rien qui va te garantir que ça va être un succès, là. Fait que bravo aux gens qui investissent, puis salutations aux entreprises comme l'Opéra, qui gênent pas pour investir dans la région, puis c'est un beau produit. C'est un beau produit, la bière en passant, on va y goûter tantôt, là.
2: La bière de soif, c'est comme ça qu'elle s'appelle.
1: C'est un beau produit.
2: C'est une bière légère, là, pour justement une petite bière de retour de travail, de fin de journée, justement, aujourd'hui. Ça va être disponible à partir de la semaine prochaine, un peu partout, là.
1: Ben là-bas, ils vendaient des packs hier
2: les
1: déjà.
2: Les autres, ils en ont déjà directement à la shop de l'Opéra, mais partout dans les commerces là, du Saguenay-Lac-Saint-Jean, vous allez pouvoir en trouver, la bière, en lien avec le drapeau. Il y a un code QR sur la canette, là, si vous voulez faire un don pour le drapeau du Saguenay-Lac-Saint-Jean, tout ça, c'est vraiment tout en lien. On s'en reparlera en détail tantôt là, vers 8h45 avec Vlad qui va venir faire un tour et qui nous fera goûter la bière de soif, la bière officielle du Saguenay-Lac-Saint-Jean qui a été lancée hier. 6h13, minutes dans quelques instants, on va aller entendre un des meilleurs moments d'hier de Sans rentrer au poste avec l'édito à Martineau hier. Et avant ça, ben, je pense que je vais vous faire entendre le message parce que là, ça a l'air que ça tombe pas mal à plusieurs endroits. Soyez prudents, c'est Jean-Michel qui nous envoie un micro entre autres.
4: Bon vendredi matin, la gang. C'est Jean-Michel, chin-chin de café habituel. Petite parenthèse, soyez prudents, hauteur de la roche, là, c'est le déluge. Là. Il pleut abondamment, c'est glissant, on voit pas grand-chose. Passez une bonne journée.
3: Hey, c'est tout ça qu'on entend en arrière?
2: Ouais, ben, je sais pas, il était en auto peut-être aussi, mais mélange des deux, probablement, t'as raison, un peu ça. Puis on nous avait écrit il y a quelques instants, c'est 12-12, qu'il y avait des gros orages sur le boulevard Saint-Jean-Baptiste. C'est Stéphane qui nous envoie ça, puis on nous dit qu'il pleut à Alma également.
1: Mais êtes-vous comme moi, vous autres?
2: Soyez prudents.
1: Moi, j'aime ça. Derrière le volant, là, je préfère une tempête de neige qu'un gros orage.
2: Ah, oh, pas moi.
1: Moi, un gros orage à la chienne. Tempête de neige, en tout cas.
2: Moi, la pluie, je trouve que ça gère mieux la pluie que la neige.
3: Puis la glace.
2: Ouais.
1: Voilà, tempête de neige, je parle. Là, je dis pas que c'est du verglas. Je parle de tempête de neige versus tempête de
3: pluie.
2: Hein? Ouais, je pense que je choisis plus aussi.
1: Des fois, les pneus partent. Ah,
2: oui,
1: pas
2: l'aquaplanage. C'est sûr que c'est ouais, rien de pire aussi, là, mais.
3: La visibilité reste meilleure quand même. Ouais, une bonne pluie, je comprends, là, mais, tu sais, une bonne tempête de neige.
1: Les deux bonnes, deux grosses.
3: Ouais, deux
1: grosses. Moi, je prends la pluie.
2: Ouais.
1: Non, moi, je prends la neige,
3: tu. Non, moi, je prends la pluie.
2: Ah. Mais là, on parle pas de neige, OK? On est l'été, on est au mois de juin. Okay?
1: Ah, bien, ben, c'est rare que ça arrive dans la même semaine, les deux.
2: T'as pas raison. Eh ben, dans les prochaines minutes, t'es continué de nous en informer hein, comment ça se passe sur la route ce matin. Merci beaucoup de le faire. C'est vraiment très apprécié. 6-12-12 et micro iHeart, entre autres, comme l'ont fait également Jean-Michel, entre autres, dans les dernières minutes, et Stéphane. Et dans quelques instants, ben, c'est un des meilleurs moments d'hier avec Olivier Martineau, l'édito à Martineau.
1: Ben non, t'es même trop de bonheur.
3: Ouais, hein? C'est
1: t'es calme,
3: la question impossible.
1: C'est la question inutile.
2: Question inutile.
1: Ah oui.
2: On est toutes mêlées, là. Ça, c'est dans une autre poste.
3: Ouais, je m'excuse.
2: C'est la question inutile, t'as raison, je suis mêlée sur un moyen temps, c'est vendredi.
1: Hey, on y va-tu avec mon questionnement?
2: C'est quoi ton questionnement?
1: T'aimes-tu mieux conduire avec une galverse de pluie ou averse de neige?
2: OK, ça va être...
1: T'en penses?
2: On change.
1: Oh, oui.
2: On avait autre chose de prévu, mais on
1: regarde
2: pour la semaine prochaine.
1: Il va avoir un autre vendredi la semaine prochaine.
2: Il y a des... Ouais, parce que c'est un spécial, une question spéciale pour le vendredi, on va se la garder pour la semaine prochaine.
1: Ouais.
2: OK, on se démêle, c'est parti, question inutile. Dans les prochaines minutes, l'éditeur Martineau, calmez-vous, c'est pas tout de suite.
3: C'est ça.
2: Arrêtez. C'est dans 30 minutes.
1: À nous testant.
2: Ouais, c'est ça.
1: Si on répondait pas, on avait un appel du boss. Les gars, c'est pas fort.
2: Vous suivez pas.
1: C'est ça marche.
2: Alors, question inutile, vous autres, au 6-12-12, est-ce que vous préférez à choisir conduire pendant une tempête de neige ou pendant une grosse pluie, là, vraiment, là, le déluge, là, comme c'est le cas actuellement, là, dans le coin de la Rouche, si vous êtes dans ce coin-là, vous avez déjà vécu ça. 6-12-12 pour nous répondre, ou le micro iHeart. Il est 6h16, on est bien vendredi, le 12 juin.
3: Oui.
2: Parfait,
3: ouais,
2: c'est parti.
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0: Dans la question inutile ce matin. Hey, c'est vendredi pas facile. Je parle à micro fermé. Je lance pas la bonne affaire tantôt. On va se replacer là. Tabarouette, c'est le temps que ça finisse. On dirait les vacances s'en viennent. Hein. Moi, dans une semaine, je suis en vacances. Mais on dirait que mon cerveau relâche déjà. Ça,
1: ah oui.
0: J'aimerais ça qu'il se tienne à niveau jusque dans une semaine.
1: Ouais, mais là,
0: ça va être vraiment.
1: Mais là, c'est normal. T'es la semaine. La semaine prochaine, tu vas être ton énergie de, hey, c'est ma dernière avant vacances, fait que tu vas être parfaite la semaine prochaine.
0: Probablement.
1: Fait que cette semaine, t'es un peu sloppy, parce que, tu sais, tu disais que... Mais tu sais, je t'ai déjà vu bien pire que ça.
0: Ah! Pas moi.
1: Régulièrement.
0: Je trouve que c'est une semaine difficile pour moi.
1: La semaine que t'avais à grippe dans ta semaine où t'étais pas, fallait arriver ici, on marchait sur la pointe des pieds. Oui, mais
0: on a assez perdu de temps. La question inutile. Ce matin, en fait, c'est une question qui a été inspirée par Dikéa dans les dernières minutes que tu nous as posé la question, parce qu'on disait tantôt qu'il pleuvait vraiment très fort du côté de la Rouche. Puis tu disais que toi, tu préférais quasiment une tempête de neige qu'une grosse pluie comme
1: conduit.
0: Ça. Pour conduire. Fait qu'on vous pose la question ce matin, là. C'est notre question inutile. Si vous préférez vous autres conduire dans une tempête de neige ou plutôt dans un orage ou une pluie très intense. Ouais. Tu sais, une douche, là.
1: Ouais.
0: Tu vois rien, les wipers fournissent pas même pour la pluie, là. Les essuie-glaces, pardon.
2: Les
0: wipers. Les wipers. Ouais, j'ai les wipers.
1: La wiper, ça se joue aussi.
0: Bon.
3: Alors, c'est pas ça la question inutile le matin.
1: T'as-tu déjà mangé 10 whippets en même temps?
2: Des wipes.
1: Continue.
0: 6-12-12. Micro iHeart et le 690-9400. Fait que toi, tu nous disais que t'aimais mieux tempête de neige.
1: Moi, j'ai vécu des averses de pluie intenses dans le coin de Virginia Beach puis dans le coin d'Atlanta. Puis
0: ouais.
1: C'est sérieux, c'était peurant. Tu vois rien. C'est bien. Puis tu sais, ton char part à gauche et à droite. Et de mon bord, j'ai Isabelle qui m'a envoyé un message. Elle dit, moi, je suis comme toi, je préfère la neige. Tu sais, quand une voiture te splash une vague à ton pare-brise puis tu vois plus rien.
2: Ouais.
0: Oh, et pendant quelques secondes, c'est vrai que c'est paniquant, là, effectivement.
1: Ouais.
0: Là.
1: Un bon point. Ouais. C'est un excellent point.
0: Toi, t'étais plus comme moi, t'es plus pluie. À choisir, j'aimerais mieux une grosse pluie que de la neige. Même s'il y a des risques dans les deux cas, comme on disait tantôt, l'aquaplanage, puis oui, la grosse vague dans le pare-brise pendant quelques secondes est pas le fun, là.
2: Mais tu risques de plus glisser sur de la glace que sur de la pluie, mais sur en aquaplanage. Tu sais, je veux dire, j'ai fait moins d'aquaplanage dans ma vie que, tu sais, j'ai dérapé à cause de la glace.
1: Ouais, mais la glace, c'est quand il y a une averse de neige intense, il n'y a pas vraiment de glace.
0: Mais c'est glissant pareil.
1: T'sais. Ça peut, ouais.
0: La neige glissante.
2: Ouais, c'est ça, la neige reste glissante.
0: Stéphanie, au 6-12-12, nous dit qu'en bronco, elle, préfère la neige. Bon, un bon véhicule qui, c'est haute terre puis tout ça, fait que c'est sûr que c'est moins tannant. Jean-Michel, tantôt, qui nous parlait justement qu'il y avait de la pluie incroyable du côté de la Rouche, lui aussi préfère la neige qu'à la pluie. Et on nous dit 100% pluie au 6-12-12.
1: Ah ouais.
0: Tempête de neige, plus le fun, nous dit Étienne, entre autres. Tempête de Virginia Beach, ça tombe en salle.
1: Ah, c'était peurant.
0: On confirme.
1: C'était peurant.
2: C'est dans ce coin-là, le coin des orages, là, ben des cyclones, n'est-ce pas?
1: C'est plus bas un peu. Okay. Mais plus Myrtle Beach, plus bas un peu. Mais non, quand ça tombe dans sûr, ce coin-là, ça tombe en Simonac. Là.
0: Nathan nous envoie un micro pour répondre à notre question inutile ce matin. Est-ce que vous préférez conduire dans la tempête de neige ou dans une pluie intense?
4: Ouais, pour vous dire, moi j'aime 100 fois mieux une tempête de neige. Pour vous dire, j'en fais du job la nuit, l'hiver. J'aime bien ça quand la neige boule par-dessus le coude, là, tu sais. Hein. Tempête de pluie, je trouve ça plate un peu, ça dure jamais assez longtemps.
0: Ah, ok, fait que lui il aime ça, conduire dans ces deux conditions-là, okay. C'est ce qu'on comprend, là.
2: Non, mais c'est OK. Roule par-dessus le hood, là, il veut dire...
0: Ouais, okay, ouais, ben lui, il est déneigeur l'hiver, si je me trompe pas, Nathan. Là, c'est lui qui allait faire des tours à Québec, entre autres, là, pour aller...
1: Et on a Sébastien, le grand sage, qui nous a écrit « Peu importe, le plus important, c'est de prendre le chemin de la prudence. »
0: Il a raison, Sébastien. C'est un conseil judicieux, ça, ce matin.
2: J'aime ça.
0: D'où je viens avec Loud, après ce que

0: D'où je viens.
1: 6h29 minutes avec Loud dans le Boost. Marjorie, on répond à notre question aujourd'hui, notre question inutile dans le Boost. On vous demande, vous autres, est-ce que vous préférez conduire dans une grosse tempête de neige ou sous une pluie intense comme on a actuellement là, dans certains secteurs du Saguenay-Lac-Saint-Jean, comme on nous l'a mentionné. Marjorie a dit, moi, si j'entends encore neige, je change de couleur.
2: Ah ouais? Marjorie, vas-y, t'as peu. C'est pas long que t'es revenu, hein?
1: Il y a quelqu'un, c'est Danny. Danny qui nous dit que lui adore les deux. Il dit, moi, je fais exprès d'aller me promener pendant les tempêtes. Il y en a qui aiment ça, ce genre de conduite-là. Et Stéphane nous dit, avec les grosses roulières sur Talbot, avec l'aquaplanage est très facile sur Talbot, effectivement. Là. Alors, de ce côté-là, peut-être qu'on choisit.
2: Une place qui a des bonnes roulières aussi, ouais. Là, c'est la voie de droite, quand tu montes la côte de Saint-Jean-Eudes. Mettons que t'es direction Jonquière, là, tu montes la voie de droite. C'est pas le fun.
1: Ouais.
2: C'est pas le fun.
3: C'est pour ça qu'il faut tout le temps que tu sois à gauche. En dépassement.
2: Ben, c'est ce que
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0: 10h31 minutes en ce vendredi 12 juin. On est bien content d'être arrivé à la fin de la semaine. Ça a été une grosse journée chaude. Ça va se poursuivre d'ailleurs la chaleur aujourd'hui. Au Saguenay aussi, là, mais plus particulièrement au lac, parce que depuis très tôt ce matin, c'est déjà chaud. On est à 22 degrés 30 ressentis déjà ce matin, là, à 6h31. On en prévoit aujourd'hui 24 et 31 ressentis. On est pas mal presque déjà rendu. Et on parle d'alternance soleil-nuage, 40% d'averses et risques d'orage aussi au courant de l'après-midi. C'est exactement les mêmes prévisions pour le Saguenay, sauf que ce sera légèrement quelques degrés en dessous. On a 19 en ce moment. C'est quand même assez humide. On nous a parlé un peu partout là dans la région de certains orages, entre autres, qui avaient lieu sur le boulevard Saint-Jean-Baptiste un petit peu plus tôt. Beaucoup de pluie dans le coin de la Roche intense aussi. Et on parle d'un maximum à 22, humidex 25 aujourd'hui là, pour le Saguenay. Et demain, possiblement un peu de soleil, mais avec 60% d'averse, toujours des risques d'orage aussi. Quand même un max à 22, humidex 26. Là. Et pour dimanche, c'est plus des averses avec un max à 21. On va s'informer à l'instant avec Thomas.
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1: c'est ça. Non, des caisses Desjardins, c'est un petit peu plus sérieux quand même. Donc, la caisse Desjardins d'Alma qui est celle des cinq cantons à Métabetchouan-la-Calacroix qui pourrait s'unir pour former la caisse Desjardins du lac Saint-Jean-Est à compter du 1er janvier qui regrouperait près de 51 000 membres, gérant un volume d'affaires de plus de 5,5 milliards de dollars. Et la caisse de Chibougamau est celle de Domaine du Roi basée à Robertval qui pourrait aussi donner une seule et même entité à la nouvelle Caisse Desjardins du Domaine du Roi et de Chibougamau, qui aurait près de 32 000 membres, ainsi qu'un volume d'affaires de 3,3 milliards de dollars, malgré les 256 kilomètres qui séparent les deux caisses.
0: Merci beaucoup. Avec Benoît et Nouveau Info, on parle du déficit qui est moins important que prévu à Québec.
3: Oui, une bonne nouvelle dans les circonstances. Le déficit budgétaire du gouvernement du Québec a fondu de 2,8 milliards de dollars. Il passe donc de 10 milliards à 7,2 milliards selon les dernières données dévoilées hier. Ça s'explique entre autres par des revenus d'impôts plus importants que prévu, mais aussi une hausse des transferts fédéraux. On écoute le ministre des Finances, Éric Girard.
4: On le dit toujours, étant donné l'incertitude, la guerre tarifaire, là on a le conflit au Moyen-Orient, ça fait beaucoup d'incertitudes. Nous maintenons une très grande prudence, une saine prudence avec des provisions pour éventualité de 2 milliards de dollars.
3: La fonderie Horn de Rouyn-Noranda a obtenu du gouvernement du Québec l'assouplissement demandé sur la diminution des émissions polluantes. Elle aura 2 années de plus pour diminuer son taux d'arsenic dans l'air. Elle obtient aussi un délai supplémentaire pour respecter les normes de plomb et de cadmium. Glencore en a profité pour confirmer des investissements de 300 millions de dollars pour réduire ses émissions polluantes. En terminant, l'école bleue devra être chaperonnée par un collègue pendant 1000 heures avant de pouvoir utiliser une scie à chaîne seule. C'est un non-sens pour les municipalités qui n'ont pas les moyens d'attendre aussi longtemps pour former la main-d'œuvre. Ça peut représenter des dépenses de 100 000 $ en formation seulement, selon le Journal de Montréal. Les règles de sécurité pour les travaux d'arboriculture ont été resserrées par Québec suite à des recommandations d'une enquête de coroner. Voilà, c'est complet. Pour tous les détails et autres nouvelles, visitez lenouveau.info.
2: Au sport, victoire des Hurricanes hier 4-2 sur les Golden Knights de Vegas. Encore une fois, le gardien de but de Vegas, Carter Hart, et c'est le premier gardien de but qui donne 4 buts ou plus en finale. Puis écoute, sa moyenne d'efficacité est à 959, je pense, une affaire de même. C'est épouvantable. Puis on
1: c'est
2: le garde
1: un bon gardien quand même.
2: On le garde.
1: En saison.
2: Moi, j'ai de la misère à vanter ce gars-là. Puis il y a eu des hauts et des bas en saison aussi, là. Faut pas oublier. Mais là, ça fait pas le travail ben, mais qu'est-ce que tu veux? Et Jordan Staal, qui a marqué dans un 5e match de suite en finale, il joint des noms, là. Puis ça, on n'avait pas vu ça depuis Yvan Cournoyer à 72. Il y a Maurice Richard qui l'a fait. Il y a Jean Béliveau qui l'a fait. Et mon préféré, là. J'ai oublié son
1: Cyclone.
2: Nom. Cyclone. Pas la Londe. Cyclone. Non, on va le trouver, là.
0: Cyclone bleu, blanc, rouge.
2: Cyclone Taylor. En 1918, excusez. Cyclone Taylor qui avait réussi ça. Donc, bravo à Cyclone Taylor et ses héritiers. Le Canada va disputer son premier match à la Coupe du monde de soccer à 15h aujourd'hui contre la Bosnie-Herzégovine. Malheureusement, Alfonso Davies, encore blessé, ne sera pas là. Par contre, le défenseur québécois Moïse Bombito y sera. Et ça, c'est une excellente nouvelle pour la formation de Jesse March. Jesse March est le coach de Team Canada. Là. Je sais pas si vous avez vu la pub là, de General Electric, des laveuses. Là.
1: Ouais, ben oui, c'est bizarre ça, hein?
2: On devrait jamais traduire la voix d'un coach d'une pub, là. Ça fait Trivago okay, un peu, là. Moi, d'ailleurs, les pubs de Trivago, là. sais pas c'est qui fait le doublage de ça, mais... Quoi? Mon hôtel est sûrement encore de ça. Là, t'as le gars avec les grosses dents qui arrivent, là. Hey, j'ai besoin de le répéter. C'est mauvais, là. Excusez, il fallait
1: appelez-nous.
2: Ah non, appelez n'importe qui, là, mais rappelez pas ceux-là qui font, s'il vous plaît. Les voyageurs, hier, ont gagné 3-0 face au Diamant du côté de Québec. Donc, une belle réplique après avoir perdu à la maison. Et il y a du football ce soir. Les Alouettes reprennent l'action, reçoivent les Argonauts de Toronto. Match présenté à 19h, ou si vous préférez, 7h à soir.
5: 6:36? Là, c'est l'heure, hein?
2: Ben non, tu l'attends tellement.
5: Là, c'est l'édito de Martineau, ben là, oui. Dans les prochaines minutes. Je fais une demi-heure, je vous en parle. Je t'ai mêlé tantôt. Là,
2: voyons donc.
5: T'as parlé à voix haute en passant.
2: J'ai réfléchi à voix haute. Je pense souvent à voix haute.
5: Ouais, t'as vrai, c'est vrai.
2: Ah ouais?
5: Alors, dans quelques instants, c'est un des meilleurs moments d'hier de l'équipe estivale avec Seb Trudel, Olivier Martineau et Geneviève Hébert-Dumont. L'édito de Martineau, on vous fait entendre ça dans quelques minutes ici dans le Boost.
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1: Énergie. 6h presque 45 minutes, dans quelques instants, on va se parler d'une nouvelle émission qui s'en vient pour cet automne sur Crave, qui risque de vous intéresser grandement, en lien avec les vilains qu'on a pu voir à la télé au Québec. Je vous en dis pas plus, c'est-tu on s'en jase dans quelques instants.
2: C'est-tu là-dedans qu'il y a un ancien Love Story?
1: Oui.
2: Moi, je suis pas très télé-réalité, là, mais celle-là me parle.
1: Ah oui? Ouais. Moi, je pense que ça va être vraiment bon à suivre, très sympathique. On s'en reparle dans les prochaines minutes, parce que pour tout de suite, c'est l'édito de Martineau, Olivier Martineau, hier, dans sa rentre au poste. Répond à la grande question que tout le monde se pose. Qu'est-ce qui se passe après la mort?
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4: Chers auditeurs, vous allez tous mourir.
1: Oui.
4: Moi y compris, oui. C'est un inévitable. Mais vous voulez savoir ce qu'il y a de l'autre côté?
5: Bien, certainement. Bien,
4: je pense que j'ai résolu le mystère il y a bien longtemps. En tout cas, moi je vais te raconter l'histoire.
5: Oui.
4: Quand j'étais petit, j'étais extrêmement anxieux, mais à un autre niveau, hein, très très anxieux. Je le suis encore aujourd'hui anxieux, mais j'arrive à mieux contrôler tout ça grâce au paddleboard.
2: Ah oui?
4: Pas loin de, pas loin de ça. Pas loin de ça, faire du canot debout.
1: Ouais.
4: Je fais que j'avais 5 ou 6 ans, je jouais dehors avec mon petit voisin. Puis là, à un moment donné, je dis, toi, qu'est-ce que tu penses qui arrive quand on meurt? Question légère pour un mardi après-midi. Et le petit voisin me répond, ma mère m'a dit que quand on meurt, notre tête va au ciel.
5: Oh.
4: Lui, ce qu'il voulait dire, probablement, c'est que l'esprit monte au ciel.
5: Ouais.
4: Mais moi, j'avais 6 ans. Donc, j'ai pris ça au premier degré. Okay. Je me suis dit, ah, OK. Quand on meurt, il coupe la tête puis il l'envoie dans le ciel. Comment? Aucune idée.
2: Ouais, oui.
4: Une catapulte, un canon, un gars qui a une bonne garnotte. Je sais pas. Je savais juste qu'apparemment, ça faisait partie du processus. Eh ben, cette nuit-là, vous vous doutez bien que je n'ai pas dormi, non. Mais pas une seconde. J'étais couché dans mon lit à fixer le plafond et je me disais, pourtant, j'ai jamais vu une tête passer dans le ciel.
1: Oh,
4: ça doit donc se faire la nuit, comme hein, y a bien des choses qui se passent la nuit quand t'es enfant, tu le sais pas, hein, comme les camions de déneigement, comme le Père Noël ou comme la cocaïne. Ce sont des activités nocturnes. Donc le lendemain, j'ai décidé de me préparer parce que il y a une chose que les anxieux font bien, on planifie.
5: Oui.
4: On sait pas ce qui va arriver, mais quand ça va arriver, on va être prêt. Comme moi, la COVID là.
1: Ouais.
4: Quand c'est arrivé la COVID, moi j'étais prête.
5: Ah ouais?
4: Hein? J'avais un faux passeport puis un arbalète. Moi je savais. Je suis donc allé dans le garde-manger chez moi. Mini Martineau qui s'en va dans le garde-manger à 5-6 ans. Pis c'est une vraie histoire ça. Chercher un petit sac Ziploc. Puis dedans, j'ai mis 2 biscuits feuilles d'érable.
5: OK.
4: Mais parenthèse, le sirop d'érable.
5: Ouais.
4: Qui a inventé ça? Parce que il y a quelqu'un qui s'est assis à la table et a fait comme hey. C'est un bel arbre, ça. Je vais le manger. On ne mange pas les arbres. Hein? Le porc-moi pas ses cœurs de palmier. Je referme cette parenthèse.
5: Oui.
4: Les biscuits feuilles d'érable, à 6 ans, évidemment, c'est un mets de luxe. C'est le caviar des gamins.
5: Mais oui.
4: Donc, j'en ai mis 2 dans un petit Ziploc parce que je m'étais dit, quand ils vont m'envoyer la tête dans le ciel avec la catapulte, je vais tenir le Ziploc entre mes dents.
5: Oh.
4: Comme ça, rendu au paradis, ils vont avoir une petite collation.
6: Attends, juste être sûr. Ouais. Ça, c'est la vérité.
4: C'est
6: là.
4: Toute une vérité, oui.
6: Ah. Ah, je vais mourir comment que c'est cute.
4: Mais j'étais tellement anxieux, là, j'avais de la peine.
6: Si.
4: Fait que là, j'ai mis ça en mes... Je vais mettre le Ziploc entre mes dents quand ils vont me souiller. Je vais remettre ma petite collation. Ça, dans ma petite tête coupée, c'était réglé.
6: Oh,
4: mais, j'avais tout réglé. Mais

0: comment je vais ouvrir le sac? Ça aussi, c'était réglé. Parce que je me suis dit, j'ai plus de mains, ben j'ai plus de bras. Je suis essentiellement un ballon avec des opinions. Alors, j'ai réfléchi et c'est là la solution que j'ai trouvée. Ça allait me prendre l'aide d'une deuxième tête à qui j'allais demander d'ouvrir le sac. Elle va tirer de son côté, je vais tirer de l'autre. Et voilà, problème est réglé. Mais, troisième réflexion, pourquoi cette tête-là m'aiderait? Elle me connaît pas, cette tête-là.
1: Mais non.
0: Et c'est pour ça.
2: Oh mon Dieu.
0: Et c'est pour ça qu'il y avait un deuxième biscuit. Un biscuit pour moi. Puis un biscuit pour la tête bénévole.
1: Wow.
0: Ce que j'aime de cette histoire-là, c'est mon ingéniosité face à l'anxiété que j'ai depuis que je suis petit. Pendant que tous les autres enfants apprenaient à faire du vélo, ben moi j'étais rendu à organiser un pique-nique entre têtes décapitées.
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4: 6:49 pour entendre d'autres bons moments d'Olivier Martineau et de toute la gang estivale de Ça rentre au poste. Soyez là aujourd'hui de 14h55. Il vous reste une semaine d'ici vendredi prochain pour participer à leur concours avec leur jeu de 15h25. Pour gagner une croisière pour deux personnes, ça vaut 6 000 $ pour aller vous promener aux États-Unis et au Mexique en novembre prochain grâce à Voyage Simon Pelletier. On nous a annoncé dans les dernières heures une nouvelle émission qui prendra l'affiche sur Crave à partir du 19 août prochain, animée par Marie-Pierre Morin, qui s'appelle La Maison des Vilains. C'est les 10 vilains les plus emblématiques de la télé-réalité au Québec et on mixe toutes sortes de télé-réalités là, qui vont se retrouver là-dedans. Je vous fais entendre un extrait de la bande-annonce.
5: Fermé sous un même toit, les 10 plus grands vilains de télé-réalité. Bienvenue à La Maison des Vilains. I'm back.
6: Toi, t'en rabaisse dans un jeu pour en profiter parce que t'es méchant, Sébastien.
7: Bonjour, ça passe à la TV aujourd'hui, ça.
8: Je suis pas de l'air!
9: Allez vous faire fou.
5: Dans la saison respective, vous avez adoré les détester ou vous ne les saviez pas aussi détestables.
10: J'ai peut-être l'air d'un ange, mais je suis pas si innocent que ça.
11: C'est fini, la Geneviève Piteuse. Le sang va couler.
12: À Survivor, j'ai vraiment juste montré 5% de qui j'étais.
5: Mentir, saboter, manipuler, trahir, c'est leur spécialité. C'est dans mon ADN d'être vilaine.
4: Écoute!
1: C'est Laurie Daudet, ça.
4: Ben, c'est Laurie Daudet, absolument. Il va en voir là-dedans, vous avez entendu Arnaud, entre autres, d'Occupation Double, Audrey de Survivor Québec et des traîtres aussi. Danny Simard, Daudet, là, qui criait à sa blonde là, d'un balcon à l'autre. Là, je t'aime, mon amour. Je sais pas trop qu'est-ce qu'il se disait, là, mais on s'en rappelle. Une autre Geneviève des traîtres, Kevin Kyle, qu'on a entendu, Love Story, puis Hors Réseau, qu'on a découvert sous un autre jour aussi, qui est vraiment allé chercher du monde. Dans Hors Réseau, non, dans Love Story, non, pas méchant.
1: On l'entend justement dire, j'ai peut-être l'air d'un ange, mais...
4: Ouais, c'est ça, exact. Écoute, il y en a plein d'autres, Priscilla, dans Love Story, on s'en rappelle aussi.
1: Okay, elle va être là-dedans?
4: Oui, et Sébastien, le plus méchant des méchants, je pense qu'il se faisait appeler Gargamel dans Love Story, c'est ça, hein? Ben, lui va être là aussi. On est en train de
13: Marie-Pierre Morin est là?
4: Non, c'est elle qui anime.
13: OK, parce qu'elle était très méchante, elle, dans le premier Occupation Double, c'était
4: méchante,
13: oui, c'était un plaisir.
4: Ben, c'est peut-être pas pour rien que c'est elle qui l'année.
13: Moi, j'ai été surpris de voir qu'elle a eu une carrière après ça, là, parce que le monde l'a laissé mourir.
4: Ouais, t'es une bonne carrière pour ça, là. Écoute, t'as fait de la radio,
13: là. Il y en a une qui l'a laissé mourir, mais ça, c'est un autre dossier.
1: C'est une morceau près.
4: C'est en tournage actuellement, ça, là, La Maison des Vilains, et j'aime beaucoup le concept. Il va y avoir toutes sortes d'épreuves psychologiques, physiques, tout ça. Il va falloir qu'ils s'éliminent à chaque semaine. C'est un peu le même concept là, que les télé-réalités. Il va y avoir un montant d'argent à gagner à la fin, mais on dirait que pour plusieurs, c'est pas tellement l'argent qui les intéresse, mais plus le titre du plus grand vilain des télé-réalités au Québec. C'est s'il va être couronné, ou elle sera couronnée, celui ou celle qui va gagner cette première série-là originale, Crave. 19 août, on pourra voir les premières images de ça.
1: C'est le Big Brother, mais avec un autre but, complètement.
4: Ouais.
1: Puis le Saguenay a l'air bien représenté.
4: Oui, quand même.
1: Je veux dire, on a vu Laurie, on a
4: Belle
1: vu Kevin Brochette. Kyle, les autres, je me souviens plus. Mais
13: après, probable, je suis un peu dessus.
1: Ben oui, c'est ça. Il me semble que quand je pense à vilain, moi, je pense à Dickie.
4: Pourtant, t'as fait partie d'un super presque parfait, qui est comme une télé-réalité un peu. T'aurais pu, tu sais, dans la liste.
13: Non, mais s'ils font un spécial sur eux, ils vont m'appeler, c'est sûr.
4: C'est lui qui a eu le plus chaud dans une télé-réalité.
13: Je répète, écoute, c'est un temps comme aujourd'hui, nuageux, 33 degrés à l'humidex, pas le droit de faire machiner la climatine dans la maison.
4: Ben oui.
1: Pourquoi t'avais pas... Ah, à cause du bruit?
13: Je sais pas.
4: Ça devait pas faire tant de bruit que ça, la climatisée, là.
13: Ben, il voulait pas.
1: il voulait te faire suer.
13: Ouais.
1: Ben, l'objectif.
13: Il veut du show, il veut du show.
4: Ça a fonctionné.
13: Ben oui, ouais, moi, la deuxième, parenthèse rapide, ouais. Là. Le lendemain, je me dis, regarde, je vais laisser parler un peu, je vais pas avoir du gars qui prend toute la place, tu sais. Puis, tu sais, d'après le cocktail, la réalisatrice m'a regardé les yeux ronds, le ton un peu autoritaire. Hey, faites quoi, là? Ouais.
1: Ouais,
13: fait que c'est ça.
4: Il y a pas de script, c'est pas organisé, mais il y a quand même certains comment?
1: C'est un peu arrangé.
4: Ben, tu sais, on veut qu'il se passe de quoi.
1: Ben oui, c'est un show de télé.
13: Il y a pas de script effectivement, mais j'étais comme ciblé, c'était moi le colon qui donnait le show.
4: Ouais.
13: C'est ça.
1: Ils ont bien saisi ton casting.
13: Faites le show.
4: La maison des violences de Crave dès le 19 août prochain, vous pouvez voir et entendre ça. Le Rush avec Blue Ridge Band sur Énergie. Bon vendredi.

0: 10h57 dans le Beauce. On vous souhaite un bon matin. C'est vendredi le 12 juin. C'est aujourd'hui qu'on donne le tracteur à gazon Husqvarna d'une valeur de 2 800 $ avec la gang de Godreau Mini Mécanique Albanel. On fait une dernière personne finaliste dans 45 minutes environ, là, vers 7h45. Dernière question en lien avec ce concours-là et vers 8h10, 8h15 maximum. On donne parmi nos finalistes ce beau tracteur à gazon. Alors, si vous voulez mettre la main là-dessus, là, soyez là, 7h45 ce matin pour devenir finaliste. Aujourd'hui, ça va être encore chaud. On le sent de toute façon. C'est encore très humide. Depuis très, très tôt ce matin, 22 au lac et 30 ressentis déjà au Saguenay. On parle actuellement d'un 18. On a perdu un petit degré, mais je vais vous dire, on gèle pas pantoute là. C'est quand même très humide aussi. Et aujourd'hui, ben, il y a un alternance soleil-nuage prévu. Risque d'un orage cet après-midi également. Maximum pour le Saguenay de 22 et 25 ressentis, alors qu'au lac, on prévoit un maximum à 24 et 31 avec l'humidex. Dickey nous dit quoi dans quelques minutes?
1: On va aller à l'international. Rapidement, on va se diviser entre l'Équateur et les États-Unis.
2: Oh! Ouais. Deux sujets?
1: Ben, l'Équateur, c'est pas long, mais c'est percutant.
2: OK, j'aime ça.
0: Parfait. On y revient dans quelques minutes, on va s'informer. Et Pérus est là, juste avant, avec un de ses meilleurs moments de la semaine ici dans le monde.
3: Y en a-tu qui aiment ça répondre à des sondages téléphoniques?
4: C'est quoi vos questions?
5: Mangez-vous des frites au travail?
4: Non, des frites au ketchup.
5: Mangez-vous des aliments congelés?
4: Non, j'ai des congèles avant.
5: Combien de dromadaires avez-vous mangé dans les 5 dernières minutes? A, en bas de 15, B, en haut de 9, C, Napoléon Bonaparte.
4: D, boulevard Saint-Joseph.
5: Saint-Joseph?
4: Ben, la savoie-tu est encore bien long?
5: Qui pose les questions ici?
4: Ben, là,
5: qui pose les questions ici?
4: Ben, madame.
5: Qui pose les questions ici?
4: Ah, OK, qui pose les questions? Ben, Kiki.
5: Kiki, bonne réponse.
4: OK, fait que c'est bon.
5: Avez-vous goûté la nouvelle cloque soupe, la soupe qui se boit dans une horloge?
4: Non, mais je prévoyais de m'acheter une coupe d'étagère après-midi.
5: En tout cas, lorsque vous rentrez du travail.
4: Non, là, j'ai assez répondu aux questions. Donc, c'est à la fin de semaine, madame. On va essayer de relaxer. Nous autres, la fin de semaine,
5: sans
4: avoir des
5: maudits téléphones de sondage.
4: Au téléphone, on en parle,
5: grosse vache! Et Colin. Grosse vache est sortie
4: toute seule.
5: Ben, va
4: chercher. Allô? Salut, c'est grosse
5: vache. Excusez-moi, madame. Raccroche-moi d'en face une deuxième fois, voir.
4: Madame.
5: Raccroche-moi d'en face encore, voir.
4: Laissez-moi.
2: Ça ferait un bon sujet de film d'horreur, ça.
0: 7h pile en ce vendredi 12 juin, on s'informe d'abord avec Thomas.
6: Service de police de Saguenay qui a repéré le véhicule qui appartient à la personne qui a été retrouvée morte dimanche dernier dans l'arrondissement de l'Abbé, près des berges de la rivière Saguenay. Elle a été trouvée, son véhicule, dans un stationnement près du boulevard Saguenay-Est, dans l'arrondissement de Chicoutimi au début de la nuit de jeudi. Véhicule qui a été remorqué afin d'être expertisé par des spécialistes. Les policiers affirment qu'il s'agit d'un décès de cause inconnue.
0: Merci beaucoup, Thomas. Avec Benoît et Nouveau Info, ce matin, on parle aussi de Mark Carney là, qui s'envole pour le sommet du G7 en France.
7: Tout à fait. Le premier ministre Mark Carney qui s'est envolé donc hier soir pour Paris où il va rencontrer le président français Emmanuel Macron en marge du sommet du G7 qui va commencer lundi. Il s'attend également à avoir des discussions avec Donald Trump dans le cadre de cette importante rencontre qui se tiendra du côté d'Évian. On écoute là-dessus le premier ministre du Canada.
8: Ce sera une occasion d'avoir des discussions avec Monsieur le président Trump sur plusieurs sujets, y compris la commerce. Monsieur Trump, dans une réunion, il entend. Oui, c'est vrai. Dans les réunions privées, c'est un vrai échange avec lui.
7: Chez nous, les Québécois doivent s'attendre à payer plus cher leurs électroménagers, selon la presse. La compagnie LG prévoit augmenter ses prix de 10% en raison de la loi sur le bon fonctionnement qui entrera en vigueur le 5 octobre prochain. La loi va forcer les manufacturiers à offrir une garantie pouvant aller jusqu'à 6 ans pour plusieurs appareils, dont les réfrigérateurs, les réparations et le changement de pièces se feront à leurs frais. Des détaillants craignent que des clients magasinent en Ontario pour économiser sur leurs futurs achats. À l'international, l'Iran affirme ne pas avoir encore entériné l'accord de paix annoncé hier par Donald Trump. Le président américain a même avancé qu'une signature pourrait se faire à compter de la fin de semaine. Selon le site d'information Axios, l'accord prévoit la réouverture totale du détroit d'Hormuz ainsi qu'un allègement des sanctions contre l'Iran. Et en terminant, c'est aujourd'hui la deuxième édition de la journée. Le 12 juin, j'achète un produit québécois. Les consommateurs sont invités à soutenir les entreprises et les producteurs d'ici. L'initiative a été lancée l'an passé par Aliments Québec et les produits du Québec. Voilà, c'est complet. Pour tous les détails et autres nouvelles, visitez lenouveau.info.
1: Dieu merci les sports. Victoire hier des Hurricanes 4-2 pour prendre les devants 3-2 dans la série finale de la Coupe Stanley. Sixième match qui aura lieu du côté de Vegas dimanche. Notez bien l'heure dimanche. Et Jordan Staal qui s'inscrit dans le livre des records a marqué dans un cinquième match de suite en finale. Rejoint des...
2: Notez bien
1: l'heure,
2: mais il dimanche, pas dit l'heure.
0: Notez bien l'heure. Dimanche. Notez bien l'heure.
1: C'est dimanche. 20h.
0: Je la note.
1: Non, mais t'es concentré parce qu'il s'est passé en studio.
0: Là, il est quelle heure? Il est dimanche.
1: Il est 7h12.
0: Non, il est vendredi, Didier. Okay. L'heure, c'est, il est vendredi aujourd'hui.
6: Hein, tu redonnes la monnaie de ta pièce, hein?
1: Rien fait. Il y a du soccer également aujourd'hui. Ça va se passer vendredi à 15h, donc c'est pas mal aujourd'hui. Alors que le Canada va jouer contre la Bosnie-Herzégovine. Maurice Bembito sera disponible pour Team Canada, ce qui est une excellente nouvelle. Par ailleurs, les voyageurs hier ont gagné 3-0 face aux Diamants du côté de Québec. On va venger le réchec de la veille. Et Toronto-Montréal, les Alouettes au football, 19h ce soir. Ça vous tente de regarder ça du côté d'RDS.
0: Merci beaucoup.
1: Ne manquez pas l'heure ce soir.
0: Oui.
1: Vendredi soir.
0: À quelle heure? Ce soir.
1: Ce soir.
0: On vient de vous le dire, là. On va jouer dans les prochaines minutes et c'est ça qu'on prépare, là, dans les derniers instants, nos chansons de notre playlist spéciale. Une playlist qui nous fait sentir l'été. Ça s'en vient, ça, dans notre jeu de 7h20. Je pense que ça va vous mettre dans le beat aussi de la belle fin de semaine. Le soleil qu'on a eu toute la semaine et tout ça. Alors, si vous voulez jouer, mais surtout pour gagner votre forfait dégustation pour deux personnes au Festival des vins de Saguenay qui s'en vient bientôt en juillet, directement ici au centre-ville de Chicoutimi. Mais commencez déjà à vous inscrire en nous textant « Je veux jouer » au 6-12-12. Ça s'en vient dans les prochaines minutes.
9: Dis quoi?
1: Deux choses. Premièrement, ça fait énormément jaser pour des bonnes ou des mauvaises raisons. C'est le gala UFC en fin de semaine qui s'appelle UFC Freedom 250.
6: Un beau nom.
1: Pour, écoute, c'est des festivités, oui, liées au 250e anniversaire de la dépendance américaine. Et aussi, c'est la fête de Trump. 80 ans. Bonne fête, Donald. Prends une bière et ferme ta gueule. Donc, ça va ressembler un peu à ça. Il y a des gens qui s'opposent à ça. On a même tenté d'aller devant les tribunaux pour faire annuler ça, mais sans succès, là. On a mis une grosse scène. Si vous avez pas vu les images, là, tu sais, la Maison Blanche, quand on la voit avec la grande terrasse en avant pis tout, là, c'est en avant de ça. C'est vraiment sur les terrains de la Maison Blanche. Ça va coûter évidemment un bras et une jambe de sécurité parce que Trump va être là. Faut pas se surprendre non plus, là. Tu sais, pour la UFC, c'est de la grosse visibilité, puis la UFC, Dana White et compagnie, c'est des supporters de Trump. OK? Fait que les petits amis, c'est dans eux autres. Soit bien ou mal, peu importe. Mais là, on avait promis des choses au début qui n'allaient pas vraiment se concrétiser. Puis là, on disait, ils vont faire de l'argent avec ça, ils vont faire de l'argent avec ça. Tu sais, ils disaient, on a un amphithéâtre de 5000 places juste devant la porte d'entrée de la Maison-Blanche. Finalement, ça a été revu à la baisse, là. On est maintenant entre 20 et 25 000 spectateurs. Puis là, on disait également qu'il allait avoir 12 000 sièges réservés pour des militaires. Donc, et là, les militaires qui veulent y aller, il faut qu'ils s'inscrivent à une liste pour répondre à certains critères physiques. Je sais pas pourquoi.
6: Physique.
1: Pis ce qui dérange là-dedans, tu sais, on dit, hey, c'est cool, c'est pour l'indépendance américaine. Puis c'est important pour les Américains, ça, tu sais. Mais le visionnement sera pas gratuit, là. Ça va être quand même sur Paramount Plus, donc faut débourser pour voir ça. Puis Paramount Skydance, c'est dirigé par le fils de Larry Ellison, qui est un ami de Donald Trump. Fait que tout est dans tout, là. Tout est dans tout, là. Les amateurs de ce sport-là, tu sais, c'est correct, vous perdez rien pour avoir un bon show. Mais ce qu'on dit, c'est qu'on s'attend à perdre 30 millions malgré toutes les commandites. À date, c'est vraiment pas un succès, là. Mais c'est-tu vrai? Tu sais, c'est l'organisation TKO qui dit ça. C'est-tu vraiment vrai qu'ils vont perdre 30 millions? Mais à date, ça s'annonce, financièrement parlant, ça s'annonce pour être un échec, cette affaire-là. Je sais pas comment ça va être vu, mais ça s'annonce vraiment pour être un échec, donc à suivre.
6: Tu sais, puis c'est un événement tellement important, le 250e de la Confédération américaine, puis ouais. On dirait qu'on parle plus de l'anniversaire de Donald Trump cette journée-là. Non. On dirait qu'il s'est plus bâti un party de fête incroyable, trop cher.
1: Ben oui. Mais Trump est tellement polarisant.
6: Ben oui,
1: Trump, c'est soit tu l'adores ou tu le détestes pour mourir. Ouais. Entre les deux, c'est très, très, très rare entre les deux. Là. Fait que j'ai hâte de voir comment ça va se dérouler, cette affaire-là. Pis tu sais, mettre du UFC en avant, pis c'était de la boxe, j'aurais le même, sur un terrain comme ça.
6: Politique, tu sais, politisé. Ouais. C'est tellement important pour le monde, je veux dire.
1: Je sais pas, tu sais, je suis pas convaincu, mais bon, regarde, ça plaît à des gens, c'est bien correct, moi je me poserais pas à ça. L'autre chose, en Équateur, ils ont compris eux autres. Ils ont compris, pis ce qu'ils font en Équateur, ça pourrait pas se faire au Québec. Ça aurait pu se faire au Québec d'ailleurs récemment. Savez-vous ce qu'ils font en Équateur pour le mondial?
0: Non.
1: Ils baissent le prix de la bière. Essaye ça, il est ça, pour le fun.
6: T'as les pubs pleins.
1: Ah, non, c'est pas ça, c'est pas ça. Tu te rendras même pas là.
9: tu te rendras même pas là. Puis, traitez-moi de colon, je vais vivre avec, là, mais watch éduque alcool monter dans les rideaux. Ah, watch tout ce qu'il y a d'organisme monter dans les rideaux, qu'on encourage le monde à boire, puis que c'est ici, puis c'est ça, puis là, ça va être dangereux sur nos routes, puis ça va être ici, puis c'est ça, puis ça va être l'enfer, puis ça va être l'enfer. Mais en Équateur, ils le font. Je trouve ça cool. Mais honnêtement, tu sais, pendant la série du Canadien, là, il aurait pu faire ça.
6: Ben oui, ben,
9: hey, ça aurait été hot, là. Ça aurait vraiment été hot, là.
6: Ce qu'il aurait fallu qu'il arrive, c'est genre Molson qui descend le produit, le
9: ben
6: bout de ses bières.
9: Ben oui. Mais en Équateur, ils le font.
6: Mais en Équateur, est-ce que c'est toutes les bières ou c'est, mettons, les pubs?
9: C'est
6: dans
9: les pubs.
6: Ouais, okay.
9: De ce que je vois de la nouvelle présentement, c'est les pubs. Les pubs qui baissent vraiment le prix de la bière partout.
6: Pour amener le monde
9: ben oui,
6: chez eux.
9: À venir voir les matchs, puis à triper, puis...
6: C'est brillant.
9: Là, là, c'est sûr que tu vas me dire, ouais, mais des fois, c'était le cas, le monde vient de violent. Ben, moi, je veux avoir du fun. Peux-tu avoir du fun? Hein? Mylène?
10: Ben oui.
9: Peux-tu avoir du fun?
6: Ben la musique, tes chums, ton
10: ben
6: fun.
10: Ben oui, c'est ça.
9: C'est ça.
10: Écoute énergie, tu vas être bien équipé déjà, là.
9: C'est ça. J'ai plus rien à dire.
0: Ben merci beaucoup. Il y a des réactions déjà, c'est nos autres. On s'en va vous lire là, dans les prochaines minutes. Et on va jouer aussi à dans la playlist de ce qui nous fait sentir l'été, ce qui nous fait filer l'été dans notre playlist ce matin pour gagner votre forfait dégustation pour le festival Les Vins. Are you gonna be my girl? C'est Jet dans le boost, à énergie.
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0: 7h12 dans le boost, il y a Luc Alexandre au 6-12-12 qui nous écrit que les bars en Ontario, Dickey, ça ferme à 4h du matin au lieu de 3h, au lieu de 3h pendant le mondial. On étire ça d'une heure.
1: Ouais. Mais tu sais,
2: il va-tu avoir plus de monde?
1: Je pense pas. Les games vont être finis aussi à cette heure-là. Là. Dans l'Ouest, ça va être fini.
2: En Ontario?
1: Ah oui, ok, excuse-moi. Non, mais les games de l'Ouest, à 1h du matin, sont finis.
2: Ben oui,
1: minuit, 1h, c'est fini. Il n'y a plus de game. Là. Ouais.
2: Bon point.
0: Lui, il trouvait ça bien cool. En tout cas, il dit qu'il va être là en juillet. Que ça donne bien pour lui. Salut, Éric Momon, qui veut une petite demande spéciale avant qu'on aille jouer là ce matin. C'est l'anniversaire aujourd'hui, en ce 12 juin, de son petit bébé d'amour, Véronique Tremblay, comme il nous l'a écrit. 15 ans qu'ils sont ensemble. Et il voulait lui souhaiter une très bonne journée, malgré le temps plus gris. Or, du soleil un petit peu quand même. Oui, c'est vrai qu'il y a quand même des averses et des orages de prévu. Ton petit mari va s'occuper d'ensoleiller ta journée, Véronique. Alors, bonne fête à toi. Belle Véro de chez Outy Shop. On peut l'appeler Alice aussi. Ça a l'air que c'est un petit running gag entre eux autres. Alors, c'est
1: ah, ça s'appelle comment, là?
0: Véro Alice.
1: Bon, okay.
0: Bonne fête à toi, Véro, de la part de ton petit mari qui a pris le temps de nous écrire ici sur Énergie pour te souhaiter une belle journée d'anniversaire.
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0: 7h13 minutes au 6-12-12. Qui veut jouer à dans la playlist de c'est encore le temps d'aller s'inscrire. On va vous faire entendre les trois extraits dans les prochaines minutes et des extraits qui vont vous mettre dedans assurément. Là, c'est des chansons spéciales qui sentent l'été là pour chacun
1: de
0: nous.
1: On gagne quoi?
0: On gagne forfait dégustation pour deux au Festival des Vins de Saguenay. C'est vraiment super cool. Festival des Vins de Saguenay qui s'en vient du 9 au 11 juillet. C'est les vins d'Autriche qui sont en vedette dans cette saison-là, édition. Cette édition. Merci beaucoup.
1: Plaisir.
0: Ça se passe en plein cœur du centre-ville de Chicoutimi. Festivinsaguenay.ca pour les détails. Et pour gagner votre forfait dégustation pour deux, ben ça se passe maintenant. Dernière chance, 690-9400 ou encore le 6-12-12. Pour gagner, on y va avec nos trois extraits. Vous pouvez nous lâcher un coup de fil là, pendant qu'on vous les fait entendre. On y va. Pour le premier extrait, vous devez nous dire est-ce que c'est dans la playlist de moi, Mylène, ou dans la playlist de Dickey, ou encore dans la playlist de Thomas, ces chansons-là, dans l'ordre qu'on vous les fait entendre. Chansons qui sentent l'été. Il y a

Vous avez écouté cette semaine, vous avez peut-être un indice là, de cette chanson-là. Deuxième chanson, Chan Chan, Buena Vista Social Club. Chanson qui nous fait sentir l'été. C'est vrai que ça sent la chaleur. Là.

0: e Bad Bunny, DTMF. Alors on est dans le sud. Un drink à la main dans la piscine. Ouais, fait chaud.
1: La plage. Fin de journée.
0: 690-9400. Ah ouais, laisse, on laisse encore un peu. On va aller au téléphone pour voir avec qui on joue ce matin. Allô, Énergie?
2: Allô?
0: Salut, ça va bien? Oh, parce que ça coupe trop. Es-tu capable de nous revenir là? Non?
1: 3, 2, 1, non.
0: Malheureusement, on va être obligé d'y aller peut-être via le 6-12-12 pour tous les autres qui ont une bonne idée, qui ont déjà commencé d'ailleurs à répondre au 6-12-12 pour savoir dans quel ordre dans la playlist de qui se retrouvent ces chansons-là. Alors, je vous le rappelle, il y a Trop de beaux gars de la comédie Vita Vinaigrette, Buena Vista Social Club avec Chan Chan, c'est la deuxième chanson qu'on vous a fait entendre, et Bad Bunny. Alors, c'est dans la playlist de qui entre Dicky, Mylène et Thomas?
1: Seule bonne réponse à date.
0: 6-12-12, et c'est pour gagner un forfait dégustation pour deux au Festival des Vins de Saguenay. Là. C'est pas rien. On revient avec notre gagnant dans les prochaines minutes après Somber et Homewrecker à 7h17 sur Énergie 94.5.

0: 7h20, on a dû aller au 6-12-12 pour notre jeu qui était plus difficile peut-être pour savoir à qui appartenaient les chansons qui sentent l'été selon les trois extraits qu'on vous a fait entendre il y a quelques instants. Il y a trop de beaux gars. Ça, ça sent l'été pour quelqu'un dans l'équipe.
1: L'été 86, hein?
0: Il y en a qui ont dit Mylène, peut-être parce que c'est il y a trop de beaux gars, mais ouais. C'est pas mal plus le genre à quelqu'un d'autre dans l'équipe, ouais. Là.
2: C'est pas moi, là. Ouais. Non, je veux me dissocier de ça complètement.
0: On donne pas toutes les réponses tout de suite parce qu'on va aller parler à Mike dans quelques instants, là. Mais le deuxième extrait, c'était Buena Vista Social Club. C'est sûr que ça sent le soleil, la chaleur.
1: Moi, j'ai le goût de passer de la côte.
0: Ça peut donner ce goût-là. Ça peut donner ce goût-là. Troisième extrait, Bad Bunny. Ah, les épaules du chèque automatique.
1: Je parle pour toi.
0: Ah, moi, j'aime bien ça. On va aller au téléphone. C'est Mike Tremblay qui est avec nous autres ce matin dans le beau. Salut, Mike.
3: Salut.
0: Comment ça va?
3: Ça va bien, ça?
0: Ben oui, parle-moi de ça. C'est vendredi, on est content le vendredi, on est heureux, là.
3: Ben oui, en plus, il mouille.
0: Ben,
1: non, écoute, peut pas être plus heureux que ça.
0: Hey, peut pas être plus heureux que ça, là.
3: C'est malgré toute la semaine, puis l'autre, on arrive le vendredi, fin de semaine, il mouille.
0: Ben, ouais, c'est ça. Hein? C'est mal fait de même, des fois, ça va.
1: Comment veut-on ne pas sourire?
0: Ben là, ben, on va te faire sourire, je pense, nous autres, dans les prochaines minutes, parce que t'as été bon, t'as l'oreille et tu connais bien les membres du beau. C'est Mike, d'après toi, la chanson « Il y a trop de beaux gosses » est dans la playlist de qui, ça, entre nous trois?
3: Ah, tu sais, moi, je suis allé par déduction. T'sais. Généralement, quand ça, la musique sans cigarette, c'est pas mal diqué.
1: Ah, elle a ça le spray net,
0: quand c'est jauni un peu, là, c'est vrai que ça sent souvent diqué. Alors, qui est diqué pour la première? Buena Vista Social Club avec Chan Chan.
3: Ben, ça, c'est un genre de style qu'on n'avait jamais entendu. Puis là, Thomas, il est là, il remplace PA. Fait que, tu sais, c'était pas mal dans mes déductions, c'est dommage.
0: C'est une excellente déduction, hein, vraiment. C'est ça.
1: J'ai hâte d'entendre celle-là de Bad Bunny. Ta déduction, c'était quoi?
0: Ah, c'était quoi ta déduction de Bad Bunny?
3: C'est
0: la dernière?
3: C'est pas mal mienne.
0: C'est ça, il y aurait
1: pas. Je pensais aller dire la première moitié de son nom, Bad.
2: Ah. Voyons!
0: Eh hey, ben c'est ça, t'as-tu l'indiqué, hey, Thomas Mylène, c'est ce qu'on cherchait ce matin pour la playlist qui sent l'été. Bravo à toi, Mike, tu gagnes ton forfait dégustation pour deux pour aller en profiter au Festival des vins de Saguenay du 9 au 11 juillet prochain. T'en profiteras sur le bras du 94.5 Énergie avec plaisir.
3: Super,
1: hey, t'es-tu un gars de rosé, Mike?
3: Plus vin blanc.
1: Parfait. Pas dessus.
0: Ben merci beaucoup, Mike. Passe une belle fin de semaine.
1: On fait une belle top avec un beau vin blanc. Là. Si on se croise au festival, Mike, on passe une belle top. On ira dans la petite ruelle en arrière. On siphonnera notre vin blanc avec une belle top. Ça, c'est le festival. C'est mon festival alternatif, wow. Ça.
0: Des beaux projets. Ah ouais. Hey, Mike, passe une belle fin de semaine. Puis merci de nous écouter dans le boost.
3: Hey, merci, bonne semaine.
0: Salut. Salut.
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0: personnes finalistes pour le concours du tracteur à pelouse avec Godreau Mini Mécanique d'Albanel, donc autour de 7,45. Et aussi, on va vous dévoiler qui gagne parmi tous ceux et celles. Et vous avez été tellement nombreux à vous inscrire sur la page Facebook d'Énergie depuis la semaine dernière en lien avec nos beaux résultats de sondage numérique dont on est bien fiers. Et pour vous dire surtout un énorme merci d'être toujours plus nombreux à nous écouter dans le Boost, entre autres, et à Énergie 94.5. On vous donne un tour d'hélicoptère avec Ellie Extrême. Et on aura le propriétaire avec nous autres en studio d'ici la prochaine demi-heure pour faire le tirage et pour vous dévoiler qui gagne justement ce superbe prix. Là. Météo, ben on a parlé un petit peu avec Mike il y a quelques instants, c'est de la pluie prévue. Il y a quand même un alternance soleil-nuage là, prévu, particulièrement du côté du lac. Ça demeure peut-être un peu plus nuageux là avec les prévisions actualisées pour le Saguenay avec 40% d'averse, risque d'orage en après-midi. Max à 22 aujourd'hui pour le Saguenay, 25 ressenti avec l'humidex, max à 24 au lac et 31 avec l'humidex. On est déjà presque à ça depuis très tôt ce matin, là, particulièrement au lac où c'est chaud. Là. 23 et 31 ressenti en ce moment. Et du côté du Saguenay, on est à 17. On a même perdu encore un petit degré dans les dernières minutes.
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0: C'est avec Thomas que ça se passe cette semaine pour l'actualité décortiquée. Tu nous parles de quel sujet ce matin?
2: Ça a fait beaucoup jaser cette semaine, puis je voulais finir la semaine là-dessus. Là, rendre la contraception gratuite à travers la province, on en a parlé beaucoup, puis ça coûterait environ 22 millions de dollars à l'État québécois. Puis ça, c'est l'Institut de recherche et d'information socio-économique qui a sorti un rapport publié hier qui s'intéresse aux répercussions de la gratuité de ces contraceptifs-là sur l'économie et la population du Québec. Donc, ça prend en somme, ça prend en compte les sommes à débourser, mais aussi les économies qui en découleraient, notamment par rapport aux grossesses non planifiées. Si Québec rendait la contraception gratuite, excluant le condom, parce que le condom est exclu de tout ça, là, donc le on exclut le condom, le timbre hormonal et d'autres méthodes peu courantes, réduirait environ le quart les grossesses non planifiées. Donc le rapport de l'IRIS qui souligne que les grossesses non planifiées comportent plus de risques pour les femmes et pour le fœtus. L'implant et le stérilet, par exemple, coûtent quelques centaines de et on en a une efficacité qui frôle les 100%. Dans un tableau qui compare le taux d'utilisation projeté des contraceptifs les plus populaires, on constate qu'entre la première et la cinquième année de l'implantation de la contraception gratuite au Québec, il y aura une diminution de 7,5 points de pourcentage pour la pilule contraceptive, une baisse de 3,9 points de pourcentage du rien volontaire, tandis qu'on observe une hausse de 8,6 points pour le stérilet, une augmentation de 5 points de pourcentage sur le stérilet de cuivre. On estime en gros qu'entre 39 et 45% des grossesses non planifiées sont interrompues volontairement. Donc, au Québec, on rappelle qu'un avortement coûte entre 500 et 1000 $. Donc, si on réduit ces coûts-là, ben, c'est l'un des bénéfices de la contraception gratuite. C'est de diminuer, justement, ce nombre de grossesses non planifiées, puis par conséquent, le nombre d'avortements. D'après les recherches internationales qui ont été faites sur des programmes qui rendraient la contraception gratuite, ça fait que les femmes choisissent généralement des méthodes qui sont plus efficaces, des méthodes à longue durée, comme le stérilet, l'implant, l'injection dans une moindre mesure. Moi, je trouve que vraiment que c'est une... T'sais, un coût de 22 millions de dollars, c'est ça peut sembler, ah, OK, c'est 22 millions de dollars, mais je veux dire, Mylène, tu pourrais m'en parler, toi. Tu trouves-tu que c'est une bonne idée, ça?
0: Ben, moi, je trouve que c'est une bonne idée de rendre ça accessible à un plus grand nombre de personnes possible, c'est sûr, là, tu sais. Vaut mieux la contraception que de se faire avorter par après si jamais c'est non désiré ou...
2: J'en ai discuté avec ma copine, puis elle a dit, OK, mais pourquoi on exclut le condom? Pourquoi, tu sais, on exclut le condom dans tout ça? J'ai pas la réponse. On n'a pas la réponse à ce niveau-là.
3: Les compagnies veulent pas perdre d'argent.
2: Ben, c'est un des commerces les plus qui rapportent le plus, c'est sûr. Mais non, je trouvais ça très intéressant. Puis j'ai hâte de voir jusqu'où ça va aller. Tout ça, si on va vraiment mettre ça en place. Mais c'est une étude qui mérite qu'on s'y penche un peu plus en profondeur. Puis oui, 22 millions de dollars, c'est ça. Non. Je veux dire, les femmes aujourd'hui, je pense qu'ils méritent ça. Là, je veux dire, de pas avoir à payer tout ça. Il y avait, j'ai perdu mon chiffre là, mais il y avait, ça disait que au courant d'une vie, une femme avait entre 200, autour de, dans une année, 265 $ à payer par année. Puis au courant d'une vie, c'était 8 000 $ en contraceptif. Donc, si tu donnes 8 000 $ de plus à chaque femme aujourd'hui, ben je pense que ça va mieux dans vos poches.
0: Qu'est-ce que tu fais avec 8 000 $? Puis on s'entend que tout est... tout est tellement rendu cher que des fois, c'est peut-être quelque chose que tu vas dire, ben ça, je mets ça de côté, j'arrête de l'acheter parce que pour X raison, il y a d'autres affaires plus importantes selon certaines personnes, tu sais, pas de, fait de le rendre gratuit, de le rendre plus accessible, je pense que ça pourrait vraiment aider.
2: Ça fait de l'argent de plus dans vos poches, dans nos poches.
0: Oui. Aussi.
2: Voilà.
0: Ben merci beaucoup.
3: Ben, techniquement, non. Si t'enlèves 22 millions, si t'as 22 millions, faut-tu le chercher quelque part?
2: Ben, c'est beau, le pétou de fun.
3: Ben non, mais le gouvernement, en tout cas, c'est beau.
2: Ah, c'est un bon point.
0: T'as pas tort. 7-29, Feel Good avec Gorillaz, c'est vendredi, le 12 juin. On vous souhaite de passer une très belle journée. On a fait, il y a quelques instants, dans la playlist de nos chansons qui nous font sentir l'été. Et ça vous a allumé. On a reçu même courriel qui nous provient de la France. Un auditeur qui nous écoute régulièrement via le iHeart Radio. On va vous raconter ça, mais surtout, on veut savoir, vous autres, votre toune qui vous fait sentir l'été, ce serait laquelle? On va se mettre dans le beat de la fin de semaine. Dans les prochaines minutes, dans la

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0: Et dans la machine à café, c'est un peu inspiré de notre jeu tout à l'heure. Ça vous a inspiré et on trouve ça le fun de se mettre dans le beat de l'été comme ça avec des chansons qui vous font, vous autres aussi, vous sentir d'été. Votre toune d'été préférée, ça ressemble à quoi? C'était ça un peu notre thématique de playlist tantôt dans notre jeu. Et on a reçu un courriel. En fait, tu as reçu un courriel, Didier,
4: ouais.
0: D'un auditeur qui nous écoute de la France.
4: Ben
0: qui
4: ouais.
0: nous écrit régulièrement. Il nous écoute vraiment via l'iHeart Radio. Puis vraiment, il interagit avec nous autres régulièrement dans l'émission. Et lui, entre autres, il t'envoie ce message-là, là, il y a quelques minutes.
4: Ouais, que lui, une de ses chansons, c'était... Puis là, vous allez faire le saut, là. Hawaiian des trois accords.
0: C'est sa toune d'été?
4: Ouais.
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6: Un bon choix.
0: Hey, c'est un très bon choix, mais c'est, ouais, tu sais, j'avoue que...
4: On s'attend pas à ça.
0: Les
4: là.
0: Trois accords choisis par... C'est comment ça. Il s'appelle?
4: Florian,
0: ouais. Qu'on salue, qui nous écoute probablement dans en direct de la France ce matin et qui nous écoute sur la iHeart Radio. On est content de l'avoir avec nous autres.
4: On est son genre de midi-fun.
6: Ouais, c'est vrai.
4: Ben oui.
6: Il est comme midi. Ouais.
0: C'est vrai, il est plus tard.
4: Ben oui, il est passé midi en France.
0: T'as bien raison. Dans les choix qu'on a reçus, entre autres, Sweet Home Alabama fait partie des chansons qui font sentir l'été. Gangsta's Paradise, ça c'est la chanson de Michel qui nous a envoyé ce message-là il y a quelques instants.
6: Ben Martin,
7: moi c'est un incontournable, c'est Gangsta's Paradise de Coolio.
0: J'avoue que c'est une tune qui fait vraiment été, là, celle-là. Il y en a une que vous allez beaucoup aimer. Ça rappelle les souvenirs? Ça met dedans?
4: Vincent Chagnon, ça, c'est sa tune à lui.
6: On le salue.
0: Les tunes qui vous font sentir l'été. Il y en a plein d'autres qui sont rentrés.
6: Ouais, mais j'ai Jessica qui m'a... si tu veux monter mon son, là, ça, c'est peut-être que je ferai pas plaisir à tout le monde.
0: Ah, ouais.
6: La tune à Jess. OK, on a mis assez, je trouve.
0: Ah, ouais, quand même. C'est vrai que ça sent l'été. C'est juste qu'on l'a plus entendu, mais c'est correct.
6: Ouais.
0: Chacun ses choix. On juge pas ce matin. All Summer Long, ça vient de rentrer au 6-12-12. C'est Anne Kim qui nous dit qu'elle, c'est sa toune. Sa toune d'été. Là, il y a quelqu'un qui nous écrit toutes les chansons de Bob Marley. C'est dur de faire un choix. C'est sûr que ça, quand on entend ça, on le sait qu'il fait chaud. C'est l'été. T'sais, on joue pas ça en plein mois de janvier, c'est clair. Mélanie dit que Summer's Magic, ça goûte la Zambuca de l'odeur.
4: Et c'est vrai.
0: Ça rappelle
4: les
0: souvenirs. Mais t'as raison. Marie nous envoie un petit message vocal qu'on va écouter. Oh, un petit peu, ça va y aller comme ça.
8: Salut la gang du boost. Moi, ma préférée, c'est celle de mon ami Polo. Salut Polo. Mon voisin.
0: Ah,
6: ok.
8: Frère à cheval. Bonne journée.
0: Ah, mon voisin des frères à cheval. Ah,
6: mais
0: ouais.
6: Populaire, les frères à cheval. Sur Facebook aussi, il y en a qui ont sorti les frères à cheval.
9: Mon voisin en haut, c'est un rastaman. Ils m'ont invité chez eux. De
0: c'est sûr que les épisodes de banane, ça se fait pas en plein mois de janvier non plus.
4: Ça peut.
6: Un très bon point. Non, c'est Eric qui dit l'été des frères à cheval.
0: Ah, aussi?
6: Ouais, ok. Je comprends.
0: Aussi, pourquoi pas les chansons... en fait, on nous dit toutes les chansons de Sublime. Alors, moi, je pense que Ensenada, entre autres, ça sent le soleil, la chaleur, ça nous met dedans.
6: Tout à fait, surtout le début.
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0: C'est Yves qui nous dit ça. Il dit du Sublime pour l'été, n'importe quel de Sublime pour lui, ça fait la job, ça fait l'affaire. Alors, il y en a plein d'autres. Rock the Boat, entre autres. Sweat, Inner Circle. Moi, j'avoue que ça fait partie de mes chansons d'été.
4: Ah là là là là, long, long,
0: ouais.
4: Non.
0: Ouais, genre de tune qui jouait sans arrêt en boucle dans le temps que j'étais à Québec puis qu'on allait au Village des Sports à peu près, je sais pas combien de fois par été, là, que ça s'appelait le Village des Sports, justement, le Val-Cartier dans le temps. Là. Oui, ça, c'est vrai que c'est une chanson qui sent énormément l'été. Ben, merci, merci pour toutes ces suggestions-là. Il y en a plein d'autres qui continuent de rentrer. Morgan Wallen, entre autres, avec You Proof.
6: Oh, excusez, mais ça, c'est Eric.
2: Tomber la chemise.
0: Ah, tomber la chemise. Tabarouette, c'est longtemps qu'on a demandé ça. Tomber la chemise, ça sent l'été.
2: Ah, ouais. Mais c'est vrai.
0: Et ça, quand chest. Ok, ça c'est.
4: Ouais. Merci.
2: Indiqué,
0: hey, dans les prochaines minutes, merci beaucoup là, de nous avoir mis dans ce beat-là, un beau beat d'été, même si c'est de la pluie un petit peu aujourd'hui, c'est quand même encore chaud, on a eu toute une semaine, alors on est dedans, là. On est en plein dans l'été qui s'en vient officiellement dans quelques jours. On va dans les prochaines minutes... envoyer une de nos chums du Boost ou un de nos chums du Boost en l'air. On vous envoie, hein, on vous offre la chance de vous envoyer en l'air dans les prochaines minutes avec Ellie Extrême, Yannick Tremblay qui sera avec nous pour le tirage officiel. C'est le propriétaire avec qui on va jaser dans quelques instants après One Eyed Bastard et Green Day, les 7h39 minutes. C'est un beau vendredi brassé dans le Boost jusqu'à 9h.

0: De retour dans le boost, t'as parlé. Hey, Mylène appelle les finalistes et elle leur dit, hey, tes finalistes restent en ligne, ils sont dit ton nom, ça va être toi qui va gagner le tour d'hélico. Et Mylène raccroche bêtement aux finalistes.
1: Ouais, c'est
0: elle
1: ça.
0: A fait du Marc Diquet.
1: C'est moi qui avais le numéro.
0: Dit, éloigné du téléphone.
1: C'est ça. Fait que là, c'est de même.
0: Ben
1: fait
0: oui.
1: Là, écoute, nos
0: ben,
1: finalistes sont en, sont stand-by.
0: Sont là, là.
1: Ben oui, ils sont là. Et on a avec nous autres Yannick Tremblay de chez Ellie Extreme. Bon matin, Yannick.
2: Bon matin, ça revient.
0: Ben oui.
1: Bien toi aussi.
2: Belle semaine, beau soleil.
1: Hey,
0: ça se poursuit, hein, cette fois.
1: C'est moins le cas ce matin, ça a l'air à ce qu'on nous a dit sur la route, ouais.
2: On croise les doigts pour en fin de semaine, ça
1: oui,
2: se poursuit,
1: ouais. C'est ça, ça se peut qu'il y en ait encore, mais c'est vrai qu'on a eu toute qu'une belle, une belle semaine. Avant de, on va faire patienter, on va étirer le suspense un peu avant de piger parmi nos finalistes, parce qu'il y a ben du monde, c'est en lien avec notre promotion numériste, avec nos sondages qui sont toujours plus hauts, toujours plus de gens. À l'écoute du 94.5 Énergie, on vous a, demandé avec qui vous vouliez vous envoyer en l'air sur la page Facebook d'Énergie. Et il y a énormément de gens qui ont participé encore une fois pour gagner un beau tour d'hélicoptère pour deux pour aller survoler le Saguenay, parce que c'est entre autres le genre de trip que vous offrez, vous autres, avec Ellie Extreme, Yannick.
2: Ben oui, on est situé à Saint-Félix-d'Atis, puis on offre des tours à partir de cet endroit, bien entendu. On a une gamme de tours différents, ça va de 10 minutes jusqu'à des limites, si on veut. On peut aller faire des tours de 30, 15, 20, des tours du Saguenay, bien entendu, le fjord, la traversée du fjord aussi, bien, c'est des vols qui sont très appréciés. Tadoussac. Tadoussac.
0: On voit-tu les baleines d'en haut?
2: Oui, ça arrive. On voit les belugas de haut.
0: Ah ouais?
2: On a une interdiction de vol de 2000 pieds et moins au niveau du parc marin du Saguenay. Fait qu'il faut respecter la hauteur-là.
1: Ouais.
2: Oui, on est un peu plus haut. Mais effectivement, quand on est en hauteur, on les voit bien.
0: C'est-tu long, ça? Mettons qu'on passe, ça on va être à Tadoussac, ça peut prendre combien de temps?
2: C'est une heure à peu près de vol.
1: Ah,
2: ok. Fait que c'est un 30 minutes qui allait, 30 minutes revenir.
0: Ok, aller-retour. Okay.
2: Ouais, exact.
0: Quand même.
2: Exact.
3: On est-tu confortable dans l'hélicoptère, mettons?
2: Très confortable.
0: Ouais.
2: Confortable. C'est la vision, hein. Si on opère avec surtout les tours principales, c'est avec un Robinson R44. Qui est une vue, tu sais, c'est une bulle, hein, on voit bien, la vision est très, très, très belle. Souvent, les gens, ça, qui nous disent, mon Dieu, je pensais pas que c'était comme ça.
1: Ouais.
2: Je pensais pas que c'était... L'effet d'ascenseur aussi, la crainte. Souvent, les gens ont peur, hein, c'est un peu insécurisant, mais écoute, un hélicoptère, c'est comme un avion, ça plane la même chose, advenant un avarie,
1: on sait
2: pas s'atterrir.
1: Ouais.
2: Mais la vision, c'est surtout ce qui frappe souvent les gens, c'est la vision.

0: Puis surtout qu'on a, tu sais, je dis souvent, on a 4 saisons, mais on a 3 saisons, tu sais, quand je vois un hélicoptère. Tu sais, ce qui est, on parle de l'hiver, c'est super, la beauté de l'hiver en hélico est merveilleuse. L'automne, mais c'est sûr qu'avec les couleurs,
1: ouais, oui.
0: C'est assez impressionnant. Tu sais, on fait des tours au quai d'escale, puis les gens, les voyageurs qui voient, quand on arrive dans la période d'automne, les couleurs rouges, orangées, verts, écoute, c'est ils sûr. Sont assez émerveillés par ce côté-là.
1: Ouais.
0: Et l'été, ben, c'est sûr qu'on se cachera pas l'été avec les couleurs qu'on a présentement.
1: Là, des gens qui voudraient justement qui entendent ça et qui disaient moi ça me ferait triper, j'aimerais ça me payer ce trip là avec quelqu'un, avec ma blonde, avec mon chum, peu importe, avec mon ami, comment ça fonctionne? Faut réserver longtemps d'avance ou
0: Ben je dirais dans les périodes, c'est sûr que la période estivale, c'est toujours des périodes qui sont un peu plus achalandées, fait que c'est sûr que si vous avez une date précise à réserver à partir de notre site internet ou carrément nous appeler à notre base dans le fond, puis vous pouvez réserver, on va s'organiser de trouver une plage horaire qui va vous accommoder. Mais en général, je pourrais, tu sais, durant l'été, trois jours d'avance, on est capable de se placer. C'est sûr, vous avez une date plus précise, mais plus que vous avez Fourgiel à telle journée, tel endroit, ben là, c'est sûr qu'on...
1: Tu sais, vous voulez demander votre blonde en mariage du haut des Arts sur le Saguenay, ça peut être un méchant beau trip.
2: C'est ça, elle dit non.
3: Mais là, le trip qu'on donne ce matin, c'est quand?
0: En fait, ça va être à discrétion du gagnant, bien entendu. Ça va être la personne qui va nous appeler, puis on va céduler ça avec cette personne-là. Puis à partir de là, on va planifier le tout là pour faire le vol au niveau du Saguenay.
3: Magnifique.
0: Pour répondre à ta question tantôt,
1: oui.
0: Tu disais comment qu'on peut le faire. Prochainement, on a une journée porte ouverte. Le 21 juin, pour la fête des pères. Fait que c'est une belle occasion, des vols qui sont quand même intéressants. C'est 70 par personne, taxes inclus.
1: OK.
0: Ça va être à partir des départs, va être à Saint-Félix-d'Otis au 124 du lac Brébeuf. Chemin du lac Brébeuf, excusez.
1: Ouais.
0: Après ça, les gens qui vont avoir réservé ce journal-là vont avoir le droit d'utiliser notre simulateur de vol qu'on a sur place, celui-là qu'on va avoir réservé. Après ça, on va avoir les ailes de dégustation des ailes burgers sur place. Cette année, on essaie de quoi de nouveau avec Nomad Quad. On va faire des tours hélico, hélico quad, dans le fond. C'est un tour
2: d'avion. T'embarques un quad dans l'hélico, puis tu pars en tour.
0: C'est ça.
2: On
0: va le porter une place. Fait que ça va être c'est 110$ taxes inclus pour 2 personnes minimum. Ça veut dire qu'ils vont partir, ils vont faire un tour en heure en quad. Après ça, ils vont faire le tour d'hélicoptère, bien entendu. Fait qu'on fait un mix de ça. C'est tout pour la journée de notre porte ouverte qu'on fait annuellement.
3: Abordable.
0: Oui, exact. Puis après ça, on a cette année aussi avec en collaboration avec Hyundai du Saguenay sur la page Facebook. Il y a un concours aussi qui est tiré aussi pour la traversée du fjord, un survol du fjord.
1: OK.
0: Fait que c'est toute ta journée-là. Fait que les gens qui veulent vivre l'expérience vont venir discuter avec nous cette journée-là, puis voir un peu nos appareils, s'approcher, discuter.
1: Rappelle-nous la date?
0: C'est le 21 juin pour la fête des pères.
1: Parfait.
0: Fait que au 124, à notre base, dans le fond, 124, chemin du lac Brébeuf, à Saint-Félix-d'Otis.
1: Chez Élie Extrême.
0: Exact.
1: Là, je sens que nos finalistes en ligne ont bien, bien hâte qu'on nomme le nom de la personne qui pourra aller profiter de ce tour d'hélicoptère-là pour 2 personnes parmi tous ceux et celles, les auditeurs, auditrices du 94.5 Énergie, du Boost, entre autres, qui se sont inscrits sur la page Facebook d'Énergie. Parmi eux, il y en a 3 qui sont en ligne actuellement, des finalistes. Et celui ou celle à qui on s'en va jaser, ben sera l'heureux chanceux ou chanceuse qui va gagner le fameux tour d'hélicoptère. On va aller voir ici, sur cette ligne-là, à qui on parle. Allô, Énergie? Allô? Allô, à qui on parle?
4: Oui, bonjour, c'est Simon Dallaire.
1: Simon Dallaire! Ben, tabarouette, Simon!
4: Ah, je suis content!
1: Hey, on t'annonce que tu vas t'envoyer en l'air.
4: Ouais, ben oui, c'est ma blonde qui va être contente.
1: Hey, ben bravo, ta blonde s'appelle comment?
4: Justine.
1: Ben, salutations à Justine. Vous allez pouvoir en profiter pour aller vivre ce moment-là vraiment unique d'aller survoler le ciel du Saguenay. Alors, tu pourras lâcher un coup de fil à notre ami Yannick Tremblay de chez Élie Extrême et prévoir le moment qui vous conviendra. Comme tu le disais, Yannick, c'est à leur convenance selon les disponibilités, bien sûr.
0: Oui, moi j'ai appelé puis on va planifier ça avec M. Simon sans problème.
2: Parfait. Simon, vous êtes-tu marié?
4: Non, on n'est pas marié.
2: En tout cas.
1: As-tu des plans, Simon? Ça serait que ce soit un bon moment, là.
0: Le timing serait bon.
1: Hey, Simon, merci beaucoup de nous écouter, premièrement, ici au 94.5 Énergie et dans le Boost. Et bravo à toi et ta blonde, Justine. Vous allez pouvoir aller profiter grâce à Élie Extrême de ce beau trip-là, un beau tour d'hélicoptère pour survoler le Saguenay.
4: Merci beaucoup.
1: Ça nous fait bien plaisir. Passe un beau week-end.
4: Merci.
1: Salut, Yannick Tremblay de chez L'Extrême. Un gros merci une fois. Toujours un plaisir de t'avoir avec nous autres en studio.
0: Merci, vous pareillement. Passez une belle été. Puis si vous avez le goût de vous envoyer en l'air, ben vous savez y aller, hein,
1: L'Extrême. Absolument.

0: C'est
1: surtout qu'après, les années de mariage, c'est plutôt rare. Donc, effectivement. Amelie?
0: Ah, merci. Moi, j'embarque pas là-dedans.
2: Je dis pas non. Offre
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0: Ah, je vous dis, là, ce matin, on a du stock pour vous autres. C'est notre dernière personne finaliste ce matin qu'on fait pour le tracteur à pelouse Husqvarna d'une valeur de 2 800 $ avec Godreau Mini Mécanique. On le donne tantôt, là, vers 8h15 parmi tous nos finalistes. C'est un gros, gros vendredi dans le Beauce. Et à la dernière question à laquelle vous devez répondre, au 6-12-12, on veut savoir vrai ou faux. À Jonquière, on peut avoir une amende salée si on passe sa tondeuse le dimanche matin. Est-ce que c'est vrai ou c'est faux?
1: Bien.
0: 6-12-12 pour les réponses. Oui, tu l'as.
1: Sinon, ça serait... Non. Le dimanche matin, hein?
0: Oui. Est-ce qu'on peut avoir une amende si on passe sa tondeuse le dimanche matin à Jonquière? Est-ce que c'est vrai
1: ou
0: faux?
1: Mais t'as bien dit, une amende salée.
0: Oui.
1: Il y a peut-être un indice, là. Ou pas?
0: Non.
4: Voyons, dis-tu.
0: Je comprends pas ton indice.
4: Comme ça, ben, il y a le monde.
0: 6-12-12 pour nous répondre. On s'en va justement, je fais un coup d'œil. Là-dessus, on va faire notre dernière personne finaliste dans les prochaines minutes. Ça s'en vient dans le beau.
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0: 7h, presque 58 minutes. Dernière question qu'on pose concernant la pelouse, le gazon, depuis 2 semaines avec Godreau Mini Mécanique d'Albanel qu'on fait des finalistes pour gagner un tracteur à gazon, oui. Husqvarna d'une valeur de 2 800 $ qu'on va vous donner tantôt dans 15 minutes à peu près, là, parmi tous nos finalistes. C'est votre dernière chance de devenir finaliste avec cette question. Vrai ou faux? À Jonquière, on peut avoir une amende salée si on passe la tondeuse le dimanche matin. Vrai ou faux, selon vous? C'est mitigé. En fait, la réponse qu'on cherchait, c'est faux, officiellement. Mais vous avez raison de dire que ça peut être vrai et faux en même temps. En fait, c'est que à Saguenay et dans la plupart des municipalités au Québec, on dit que l'utilisation d'outils bruyants est restreinte le dimanche et les jours fériés. Donc, les travaux de jardinage sont permis uniquement en milieu de journée. Donc, par exemple, entre 10h et 17h ou 19h. Mais avant ça, le dimanche matin est considéré comme une période de repos. Mais il n'existe pas de loi claire sur le sujet officiellement. Alors, la réponse est faux. Il n'y a pas d'amende officielle si on passe une tondeuse le dimanche matin. C'est faux qu'on cherchait. Et Jean-François Mercier est notre finaliste, dernier finaliste ce matin, qui a la bonne réponse et qui pourrait gagner dans 15 minutes un tracteur à gazon avec Godreau Mini Mécanique d'Albanel. Alors, bonne chance, mon cher. On t'ajoute à la liste. Dans quelques instants, on va faire le tour de table complet. On va se jaser de la météo du week-end aussi. Et Mac Lévesque, un des chums du Beauce, qui s'en vient nous voir vers 8h05 ce matin. On va jaser plein d'affaires avec lui. Donc, son one-man show, la pièce de théâtre qu'il présente cet été. Ça fait quelques étés là, qu'il présente du théâtre dans son coin, chez eux au lac.

0: que c'était senti, ça. Presque 8h05 dans le boost, dans quoi, une vingtaine de minutes. On va vivre déjà notre dernier Marco sur le patio avec nostalgie parce que depuis les dernières semaines, on s'est régalé avec ses recettes sur la plancha, le four à pizza, le fumoir, le barbecue. On a goûté à plein d'affaires et ce matin, ça se passe sur la plancha.
1: Oui, mais là, présentement, c'est Marco sur le réchaud. Là.
0: Oui.
1: Mais
0: oui. Oui, parce que pour le réchauffer, on va dire tu le fais la veille, on n'a pas le choix. Là.
1: Ben là, oui.
0: On va passer à 4h du matin.
1: Ben
0: donc,
1: non.
0: Au minute,
2: tu peux amener ta plancha ici.
1: Ça a l'air que là, du gaz dans les studios, c'est...
0: Ça a l'air que les gens de Belle ne veulent pas.
1: Ah, ils refusent. Les tabarnouches.
0: C'est un sandwich Philly cheesesteak qu'on va goûter dans les prochaines minutes, en fait, dans une vingtaine de minutes.
1: D'ailleurs, hier, j'étais fier de moi, Mylène.
0: Oui.
1: Je vais à l'épicerie, j'achète tout, j'arrive dans le char, le fromage. Ah, je rentre, c'est gênant.
0: Parce que ça m'en prend, ça s'appelle cheesesteak.
1: Tu sais, la fille au gaz rapide dit, bon, ben, re-salue encore, hein.
0: Ouais.
2: Je
1: pense qu'elle m'a pas reconnu. Ça faisait genre 3 minutes, mais je pense qu'elle m'a pas reconnu.
0: 17 en ce moment au Saguenay, on a perdu quelques degrés, 24 au lac et 33 ressentis. On est ailleurs complètement. Aujourd'hui, c'est 22 qu'on va ressentir avec 25 ressentis avec l'humidité. Midex au Saguenay, c'est 24, c'est ce qu'on a atteint là en ce moment, qui sera le maximum pour le lac aujourd'hui avec alternance soleil nuage et 40% d'averse. Il y a des risques d'orage également et ce sera plutôt nuageux au Saguenay avec aussi risque d'orage aujourd'hui et plutôt gris. Peut-être si on est chanceux, un peu de soleil demain, ça demeure quand même chaud et 20 degrés avec des averses pour dimanche. Pérus est là avec un de ses meilleurs moments de la semaine et on s'informe tout de suite après ici dans le boost. Oh!
3: Nos aînés qui ont vu un moment donné arriver Internet ont leur version à eux d'Internet.
4: C'est le rural qui a inventé notre communication d'aujourd'hui.
5: D'accord.
4: Vous savez, quand on dit à la ferme, irais-tu porter ce sio à la porcherie? Ah. Eh bien, de là viennent les réseaux sociaux.
3: En cette époque de dégâts d'eau, vérifiez bien vos pompes puisards pour pas être obligé d'en magasiner une en urgence.
6: Ouais, c'est ça, j'ai besoin d'une nouvelle pompe, mais là, j'ai de l'eau dans la cave.
7: Ah, parce que vous avez un dégât d'eau?
6: Non, parce que je me suis commandé un fleuve, m'en ont livré rien qu'un bout, puis le reste, c'est pas connu. Je t'appelle savoir si tu vends des swimmeed que je puisse mettre après mes meubles quand la balance de la commande va rentrer. C'est un dégât d'eau, là. Tu regardes tes jambes, si tes poils sont aplatis, c'est parce que c'est un dégât d'eau.
7: Ben, je peux vous envoyer quelqu'un, mais je peux pas vous dire quand, là.
6: Ouais.
7: Allô?
6: Non, excuse, t'es en train de chercher ce qui pourrait sonner moins bien que la phrase que tu viens de dire, puis je trouve rien.
7: À moins que...
6: Je pense que même une vache qui régurgite une botte de foin avec une coupe de fourche accompagnée d'un orchestre de free jazz pacté sonnerait mieux que ça.
3: Oui, parce que ça sonne bien du free jazz.
0: 8h07 dans le boost, on s'informe avec Thomas.
2: Ouais, triste nouvelle, un motocycliste de 37 ans qui a perdu la vie à la suite d'une collision avec une camionnette hier en fin de journée à Rivière-Éternité. Motocyclette sur laquelle il prenait place qui a dévié sur la voie pour frapper de plein fouet le véhicule qui arrivait en sens inverse. Pourquoi? On ne sait toujours pas. L'accident qui s'est produit près de la courbe prononcée sur la rue principale au cœur de la municipalité.
0: Avec Benoît et Nouveau Info, ce matin, on parle de Mark Carney qui s'envole pour le sommet du G7 en France.
8: Tout à fait. Le premier ministre Mark Carney s'est envolé donc hier soir pour Paris où il va rencontrer le président français Emmanuel Macron en marge du sommet du G7 qui va commencer lundi. Il s'attend également à avoir des discussions avec Donald Trump dans le cadre de cette importante rencontre qui se tiendra du côté des viandes. On écoute là-dessus le premier ministre du Canada.
9: Ce sera une occasion d'avoir des discussions avec Monsieur le Président Trump sur plusieurs sujets, y compris la commerce. Monsieur Trump, dans une réunion, il entend. Oui, c'est vrai. Dans les réunions privées, c'est un vrai échange avec lui.
8: Chez nous, les Québécois doivent s'attendre à payer plus cher leurs électroménagers, selon la presse. La compagnie LG prévoit augmenter ses prix de 10% en raison de la loi sur le bon fonctionnement qui entrera en vigueur le 5 octobre prochain. La loi va forcer les manufacturiers à offrir une garantie pouvant aller jusqu'à 6 ans pour plusieurs appareils, dont les réfrigérateurs, les réparations et le changement de pièces se feront à leurs frais. Des détaillants craignent que des clients magasinent en Ontario pour économiser sur leurs futurs achats. À l'international, l'Iran affirme ne pas avoir encore entériné l'accord de paix annoncé hier par Donald Trump. Le président américain a même avancé qu'une signature pourrait se faire à compter de la fin de semaine. Selon le site d'information Axios, l'accord prévoit la réouverture totale du détroit d'Hormuz ainsi qu'un allègement des sanctions contre l'Iran. Et en terminant, c'est aujourd'hui la deuxième édition de la journée. Le 12 juin, j'achète un produit québécois. Les consommateurs sont invités à soutenir les entreprises et les producteurs d'ici. L'initiative a été lancée l'an passé par Aliments Québec et les produits du Québec. Voilà, c'est complet. Pour tous les détails et autres nouvelles, visitez lenouveau.info.
1: Merci, Benoît. Dans le monde du sport, belle victoire hier. Ça dépend pour qui vous prenez. Là,
0: ouais.
1: Victoire 4-2 des Hurricanes de Caroline sur les Golden Knights de Vegas.
0: Ça commence à sentir...
1: Ben, écoute, c'est 3-2.
0: La coupe.
1: Et on s'en va à Vegas, puis après ça, on va revenir en Caroline si nécessaire pour un match numéro 7. Mais Jordan Staal, il a marqué dans un cinquième match de suite en finale. Et là, il rentre dans le livre avec les Yvan Cournoyer, et également Jean Béliveau qui est là-dedans, Maurice Richard qui ont fait ça. Et notre préféré, Cyclone Taylor, qui a réussi ça en 1918. Donc, c'est pas une chose qu'on voit bien souvent.
2: Quelle sorte de prénom, c'est ça? C'est qui appelle son enfant Cyclone?
1: Ben, il y avait quand même un ancien joueur canadien qui s'appelle Newsy Lalonde.
2: Ouais.
1: Okay. Et que dire de Pete Lépine? Hey, rendu là, c'est pas son surnom, j'imagine, là. C'est comme Boomer Esiason, là. Boomer, c'était pas son vrai nom, là.
2: T'as un nom d'artiste, donc.
1: Ben oui. Ben, il y en a plein qui s'appellent de même, là, qui ont là. Tiger Woods. Tiger, c'est pas son prénom, là.
2: Ah.
1: Je pense que c'est Elijah, c'est mémoire est bonne, mais une affaire de même, là. Mais c'est pas son vrai prénom.
2: Déçu.
1: On peut poursuivre?
2: Oui,
1: merci, Tom. Du soccer aujourd'hui, Canada, qui fait son entrée à la Coupe du Monde contre la Bosnie-Herzégovine. Match présenté à 15h. Et bonne nouvelle, le défenseur Moïse Bambito sera disponible pour le Canada. C'est une mousse de bonne nouvelle. Et le Rocket de Laval, Club École du Canadien, devra se trouver un nouvel entraîneur-chef. Pascal Vincent s'en va avec le Kraken de Seattle comme adjoint. Ça veut dire que tu vas prendre les meilleurs vols, tu vas manger les meilleurs steaks et plus d'autobus. Donc, c'est quand même le fun.
2: Pas mal.
1: Et là, j'ai vu des gens, puis il y a quelqu'un qui m'a dit hier, « Hey, tu penses que Yannick Jean pourrait être considéré? » Yannick n'a jamais manifesté aucun intérêt d'aller pro. Là, la famille est grande, il pourrait-tu? Il est bien attaché à Chicout. Je serais très surpris. Je serais très surpris que le Canadien appelle... Je dis pas qu'il ne mérite pas, mais quand tu regardes son CV jusqu'à date, puis tu sais, il l'a déjà dit qu'il avait pas nécessairement d'aspiration.
2: Tu sais, s'il l'appelle, est-ce qu'il va accepter?
1: Ben tu l'appelles, tu donnes pas un job, là. Faut que tu le rencontres.
2: Ah ouais, c'est ça, mais ça va-tu y tenter de passer à travers tout ça, justement?
1: Moi, j'aimerais ça, là, mais tu sais, je sais pas. Hey, Mylène, je pense que j'ai fini. Ah, les Alouettes ce soir contre les Argos à 19h. Hey, Mylène.
0: Oui?
1: Je pense que j'ai fini.
0: T'as fini, là?
1: Hey, ben, les Blue Jays contre les Yankees également à 19h37 ce soir.
2: Le soccer?
1: Je l'ai dit tantôt.
2: Tu l'as dit?
1: On voit que tu suis pas.
0: C'est dit.
2: Alfonso Davis, tu en as-tu parlé?
1: Davies.
0: Ah non, mais là, on a fait le tour pour vrai. Parce que là, on a du stock qui s'en vient. Dans les prochaines minutes, on a, entre autres, notre grand gagnant ou grande gagnante qui va se vanter, d'aller faire du tracteur à pelouse chez eux, un beau Husqvarna d'une valeur de 2 800 $. On vous donne ça parmi nos 10 finalistes dans les prochaines minutes. Et 10 minutes après ça, on a notre Marco sur le patio, le dernier, ça se passe sur la plancha ce matin et vous aurez la chance de gagner une carte cadeau de 50 $ chez Nutrinor Ferme Maison et devenir finaliste pour le barbecue qu'on va donner la semaine prochaine en direct de chez Nutrinor Ferme Maison. Restez bien branchés dans le beau, ça s'en vient tout ça.
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0: Il est 8h16 minutes dans le boost sur Énergie 94.5. J'ai goût de remettre officiellement la trame pour se mettre dans le beat.
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0: Depuis la semaine dernière, lundi, vous êtes tellement nombreux chaque fois qu'on pose une question en lien avec la pelouse ou le gazon à vous inscrire via le 6-12-12. Et parmi tous ces gens-là, cette marée de monde-là, ben il y a des gens tous les jours qui sont devenus finalistes. On a 10 finalistes au total. On a 3 qui sont stand-by sur la ligne en ce moment, qu'on a pigé au hasard, qu'on a appelé, qui sont très nerveux là en ce moment parce que ça pourrait être... leur tracteur à pelouse, le fameux Husqvarna, ça vaut 2 800 $. Tondre la pelouse là-dessus, là.
2: Ouais.
0: C'est pas chiant, là. Tu sais, c'est...
3: Ça va être le fun, un beau moment flippant, à passer dans sa
0: semaine. C'est vraiment ça, ouais. Le fun. Hey, c'est le fun à conduire un tracteur à pelouse. Moi, je vous le dis, on se battait chez mes grands-parents avec mon oncle pour qu'ils nous fassent des tours quand on était jeune.
3: Ouais.
0: Moi puis mes cousins. Oh,
4: ça devrait retourner.
0: Ben,
4: son oncle est toujours vivant.
0: J'ai le goût, oui.
4: Il doit être plus vieux, un peu plus facile à battre.
0: Légèrement. On va aller au téléphone voir, je vous dis, là, je vous donne un indice, c'est un chanceux qui va mettre la main sur le tracteur à pelouse.
3: Tout le monde l'aurait mérité, je veux dire.
0: Absolument.
3: Tout bien participé. Belle
0: ici,
3: job, bien.
0: J'ai quelqu'un qui s'appelle Patrick Fortin. Est-ce que c'est toi, Patrick?
5: Ben,
0: c'est
5: oui,
0: toi?
5: Oui,
0: hey,
5: oui,
0: ben,
5: oui,
0: bravo,
5: oui,
0: bravo, oui. Ouais.
5: Ah, c'est dans belle foule.
3: Ah ouais, hein?
0: Yeah. Ah ouais. Notre gagnant officiel d'un tracteur à pelouse, Patrick, tu vas pouvoir passer ton gars, faire ta pelouse assis dorénavant.
5: Oh yes.
0: Ah, c'est cool,
5: ouais,
0: ça?
5: Oui, ouais, super. Ouais,
0: as-tu une grosse
5: surprise?
0: Non, tu t'attendais pas à ça?
5: Non.
0: Es-tu du genre à gagner souvent des prix, toi, Patrick?
5: Vraiment pas. C'est pour ça que je m'attendais pas à ça.
4: Hey. Ben, Patrick, tu me donnes espoir, parce que moi, je veux jamais rien gagner non plus.
5: Hein?
4: Il
0: faut pas lâcher, puis surtout, faut s'essayer, faut participer, hein, c'est ça.
5: C'est ça, faut pas lâcher.
0: T'es de quel endroit, toi?
5: Chicoutimi.
0: Et t'as-tu une grosse surface de gazon à tondre chez vous?
5: Ah, il y en a pas mal.
0: Il y en a pas mal?
5: Ah oui, j'en ai au camping, j'en ai chez ma blonde, j'en ai chez nous.
0: Ah, ça va se promener, ce tracteur-là.
4: T'as-tu un trailer?
5: On s'organise.
4: Ah ouais, on prend un trailer, là.
3: J'ai besoin de 3 tracteurs, sinon.
5: Ça allait des roues, on va se déplacer avec.
0: Ah ouais. Sur la route, tu disais pas que t'avais un de tes voisins, toi, qui allais à la poste avec ton tracteur à pelouse?
4: Pas moi, un de mes chums.
0: Ça, c'est très drôle, j'ai déjà vu les images de ça. Ben, Patrick, bravo. Alors, nouvellement propriétaire d'un tracteur à gazon Husqvarna qui vaut 2 800 $ grâce à la belle gang de chez Godreau Mini Mécanique à Albanel. Alors, bravo à toi, on est bien contents.
5: Parfait, merci beaucoup.
0: Puis on te souhaite, écoute, des heures de plaisir à tondre ta pelouse maintenant.
5: Ah oui.
0: Passe un bon week-end.
5: Merci beaucoup à vous aussi.
0: Hey, bon merci semaine, beaucoup, Pat. Tu restes en ligne. Hey,
4: et moi et Pat, mais on s'en calif en fin de semaine. Hey, on s'en sac.
5: Ah oui.
4: Ah oui. Yes,
0: c'est pas important. Hey, passe une très belle fin de semaine. Merci d'écouter le boss, mon cher Patrick.
5: Merci beaucoup.
0: Salut, bye-bye. Dans les prochaines minutes. Hey, c'est un feu roulant ce matin.
3: Oui, hein?
0: On s'en va dans Marco sur le patio, le dernier Marco sur le patio qui pourrait aussi vous faire gagner un gros prix. Un barbecue pit boss d'une valeur de 2 600 $ avec Nutrinor Ferme et Maison. Restez là pour la prochaine chronique. Oui,
4: juste avant, un petit message important par texto. Pouvez-vous souhaiter bon anniversaire à mes garçons Tyler et Luca qui restent avec leur papa aujourd'hui, journée de congé de garderie. Bon, c'est écrit bonne, mais il y a plus chance qu'il manque un mot. J'espère que c'est anniversaire aujourd'hui.
0: Ben, ça doit être ça.
3: Bonne fête.
4: Fait que t'as l'heure, Lucas, une bonne avec papa.
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0: À 8h23 en minute, on va goûter à quelque chose de délicieux. Le chef Marco sur le patio vient d'arriver en studio. Ça fait la file à la porte pour goûter au chili fee. Chili?
3: Philly cheesesteak.
0: Hey, j'ai mélangé les mots. Je savais que chili, j'étais pas bien parti par tout. Philly cheesesteak.
4: Non. C'est les Arvida Spicy Cheesesteak.
0: Ah, j'aime ça. Hey, ça sent bon. On va goûter à ça. Ça a été fait sur la plancha. Et c'est la dernière recette de Marco sur le patio après les doubles. Et Jérôme 50 dans le boost.

0: OK, les chums, les barbecues sont décollés. Ça sent bon. 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
1: La saison du grill est en fin de retour et on a fait appel à notre pro, Marco sur le patio.
0: Alors, êtes-vous prêt à allumer le feu avec moi?
2: Allumez le feu!
3: Oh my God, il est 8h27. On le savait que... Philly cheesesteak serait délicieux sur la plancha. Moi, c'est quelque chose que j'ai déjà essayé à ma façon. J'avais beaucoup aimé. On voit ça passer beaucoup sur les réseaux sociaux. Ouais. C'est le genre de sandwich que les gens se font souvent sur la plancha. Mais j'avoue que j'ai croqué une bouchée avant de rentrer en onde. J'ai juste hâte d'y retourner. J'en ai l'eau à la bouche. Diqué.
2: Ouais.
3: Au niveau des saveurs, c'est le meilleur Marco sur le plancha.
2: Ah ouais, encore.
3: À date.
2: Là, toujours le dernier est toujours le meilleur. Là.
3: Je te dis, c'est quelque chose. Faut que tu nous expliques ce que t'as mis là-dedans. C'est vraiment très bon. Quel genre de viande là, t'as choisi de mettre?
2: Viande à fondue.
3: Il y en a. Ah, viande à fondue.
2: Oui. Ah, mais t'as quand même tranché épais ce que je l'ai mis.
3: Parce qu'il y en a qui le font au bœuf haché. Ça doit être bon aussi.
2: Oui.
3: Moi, je le fais à la viande à fondue aussi, mais elle est plus mince. Puis là, elle est légèrement plus épaisse, mais tendre.
2: Oui.
3: Et vraiment bonne. Qu'est-ce que ça? Comment t'as fait ça sur la plancha, cette recette de
2: d'abord, c'est le Arvida Spicy Cheesesteak.
3: Il est parfait.
2: Ce que j'ai fait, c'est, ils disent tout ça. Ce que j'ai fait, c'est que j'ai mis un rub dans ma viande à fondue avant de la faire cuire. Un rub, là, c'est... Tu sais, c'est des épices que tu mets par-dessus des gros morceaux de viande, des fois quand tu mets au fumoir ou n'importe quoi, ou un rose beef même à la limite.
3: Un rub, n'importe quel qui fit avec...
2: Prenez le rub qui vous tente.
3: Ouais,
2: rendu là, c'est pas compliqué, ça va déjà donner du goût à votre viande. Envoyez ça sur la plancha. De l'autre côté, ce que j'ai fait, c'est que j'ai fait cuire mon oignon, mes piments et mes jalapenos.
3: Ah,
2: et j'ai pas mis les jalapenos ensemble parce qu'ils étaient vraiment piquants.
4: Ouais, c'est
2: j'ai
4: préparé un peu avec.
3: Ah ouais.
2: Et là, pour la sa... puis je vous le dis là, le mot clé c'est simple. Je répète, le mot clé c'est simple, c'est super simple à faire.
3: Retenez ça.
2: Et là, ce que j'ai fait vers la fin quand ma viande était pas mal prête, j'ai pris une grande multitude de tranches de fromage jaune sans gras. J'en ai vraiment appris beaucoup.
3: Ouais.
2: Parce que vous le voyez pas, le fromage, techniquement, ben, vous le goûtez, mais vous...
3: Non, mais on y goûte. C'est ça aussi qui fait partie du goût. C'est pas juste la, tu sais, du mozzarella, ça aurait été super bon, mais le fromage jaune. Vient donner un petit goût le fun.
2: Tu peux le sangra, marque maison de métro.
3: OK.
2: Il est moins cher.
3: Ouais, qui est plus un peu comme
2: ça. Au bois, en haut, j'ai pris le moins cher. Sangra, il va être content.
3: C'est noté.
2: Les bonnes habitudes de vie, il va être content. Il va être content.
3: C'est David qui est avec nous. David Tardy, notre boss, qui traîne en studio depuis quelques semaines. Je ne sais pas pourquoi le vendredi est toujours pas loin.
4: Mais j'ai pas l'habitude, là, tu sais.
3: On aime ça, David.
4: Ben, ça sentait bon ce matin. Bon, ça. Puis là, je suis comme le testeur externe de l'équipe.
3: Exact.
4: Parce que vous autres, vous avez un préjugé favorable.
3: C'est sûr, c'est ça.
4: Moi, j'ai toujours quelque chose à dire, mais à matin, Marc, j'ai aucun commentaire constructif à faire sur ce
2: bord. T'as besoin, oui.
4: C'est bon.
3: C'est vraiment bon.
2: Mais là, laissez-moi, j'ai pas fini, là.
3: T'as pas fini,
4: Mais j'ai Rob, là.
2: Ouais.
4: Moi, j'ai Rob Langlois qui...
2: Non, c'est pas Rob Lowe non plus.
4: Rob Schneider?
2: Non plus, encore moins. Non, mais c'est... Puis l'affaire là-dedans, c'est que là, tu mets vraiment beaucoup de tranches de fromage et t'attends. Puis tu le mets sur le... Tu baisses ta plancha, tu baisses ta main, tu gardes au minimum pas que ta viande brûle en dessous. Puis là, t'attends, puis là, t'abrasses un peu. T'abrasses tranquillement à travers le fromage. Puis là, elle va comme être là, mais elle va comme disparaître. Ta viande devient comme lustrée, si tu veux.
3: Ouais, ça devient comme une petite sauce.
2: Ouais, fait que là, c'est signe que c'est réussi. Là, tu fais cuire tes pains, évidemment. Et dans le fond du pain, j'ai mis la fameuse sauce What the Pork, jalapeno, miel jalapeno.
3: Ah ben là, c'est pour ça que je capote de même. C'est tellement une sauce que j'adore.
2: Mais c'est pas tout. Mets-en pas trop pour qu'il vienne trop mouilleux. Après ça, j'ai mis mes piments et mes oignons ensemble. Après ça, j'ai mis la viande. Après ça, qui est déjà fromagère.
3: Ouais.
2: Et après ça, j'ai rajouté les jalapenos au goût. Puis, pour bien finir ça, pis c'est vraiment ce que je cherchais comme goût, je suis content. Des fois, t'achètes, tu te trompes. Mais la Hellmann's chipotle.
3: Petite mayo épicée légèrement fumée, juste assez.
2: Ben, elle est parfaite. Juste 35 calories par cuillère. C'est pas si pire pour une mayo.
3: C'est parfait.
2: C'est pas si pire. Fait que ça, tu le mets à la fin. Je vous le dis, c'est simple. Le mot-clé, c'est simple.
3: Ouais. Bien retenir ça. Et le Philly cheesesteak, non, le Arvida cheesesteak, qu'on l'a appelé.
2: Ouais.
4: Arvida spicy cheesesteak.
3: Spicy cheesesteak. Sincèrement, Dicky, ça vaudrait la peine que tu détailles vraiment la recette. Sur ta page, peut-être Facebook.
2: Je veux bien, mais j'ai pas de quantité. Je suis pas un gars qui...
3: C'est pas grave. On veut juste savoir ce que t'as mis dedans parce que Comment je vous dis, la gang, là, pour vous goûter à ça en fin de semaine sur la plancha, c'est vraiment un des top sandwichs que j'ai goûté là à date.
2: C'est ce qu'il faudrait.
5: On va faire un post avec la photo parce qu'on le prend en photo.
3: Oui. Puis on va l'ajouter.
5: Puis on va l'ajouter en commentaire.
3: Sur la page Facebook d'Énergie 94.5, ça va être réglé. Par ça, on vous met ça là-dessus.
2: On fera ça, mais...
3: Oui.
5: Avec ton modèle de plancha aussi.
2: Non, mais
5: combien tu le payes?
2: Non, mais faut jamais réfléchir à haute voix, là. On est chenu dedans la semaine prochaine.
3: Oui. Tu voudrais le tester, peut-être? Faire goûter aux gens.
2: Alors, organiser de quoi, là?
3: Ouais, c'est une bonne idée, ça.
5: C'est une bonne idée. Parce qu'on est chez Nutrinor la semaine prochaine.
3: Vendredi prochain, oui, parce que c'est la dernière. Ben oui, c'est la dernière.
2: Ça, selon vous, c'est la meilleure chose que j'ai faite?
5: Oui.
3: Ben, ça, puis les cannellonis, la première semaine, cannellonis farcis à la saucisse.
2: La biscuit, t'avais ça aussi.
3: Avec, oui, mais...
2: Les deux
3: tops, là, c'est celui-là et le cannelloni farci
2: à
3: faire avec bacon.
2: Si mettons que tu as choisi un, t'as pas le choix, là.
3: Mais ça, c'est plus facile à faire pour monsieur, madame.
2: Mais mettons que t'as pas le choix, t'as choisi un au goût, là.
3: Ouais. Lui, celui-là d'un matin.
5: Oui, c'est sûr.
3: Ouais.
5: Ah,
2: Ça serait,
3: de goûter à la top recette de Marco sur le patio.
2: C'est une bonne idée.
3: On s'en reparle pour ça.
2: Donc, simple.
5: Même que j'oublierais de faire ta marche, cet automne. Je ferais pas ta marche, la petite randonnée du Gros Diquet. Je ferais un concours de mangeurs de Philly cheesecake. Je pense que ça va être...
3: Arbida Spicy Cheesecake.
2: Tu me dis qu'on y a pas abéché 87 000 piastres avec ça, on va faire.
3: Ben, écoutez, la semaine prochaine, vendredi, on va être en direct de chez Nutrinor, Ferme et Maison, pour le tirage du barbecue pit boss d'une valeur de 2 600 $ offert par Nutrinor, Ferme et Maison parmi tous nos finalistes depuis le début de la chronique. Alors, ce matin, si vous voulez devenir finaliste, quel est le mot-clé pour cette recette-là ce matin sur la plancha Diquet? T'as la bouche pleine, oublie ça.
2: Non, je vais pas parler.
3: Oui, on l'a déjà dit à quelques reprises.
2: On l'a dit souvent, c'est simple.
3: 6-12-12. On veut votre réponse et c'est comme ça que vous pourriez venir nous rejoindre vendredi prochain pour la grande finale chez Nutrinor, Ferme et Maison, pour gagner ce barbecue-là.
2: Il y a juste une chose, moi, je trouve. Il n'y en a pas assez. Il n'y en a pas fait assez.
3: Et là, j'entends Vlad qui s'en vient pour sa chronique bière là dans à peu près 15 minutes, qui espère qu'il en reste un. Il en reste un. Je le garde précieusement. J'ai une fourchette pour me défendre. Si quelqu'un vient le chercher, Vlad, tu vas pouvoir y goûter toi aussi.
2: Il va en avoir plein la barbe.
3: C'est délicieux. Merci beaucoup. Le Arvida Spicy Cheesesteak sur la plancha, c'est toute une réussite ce matin encore une fois.
2: Reste avec nous autres, tu pas.
3: Bravo. Ben
2: tu pas, mais demande votre conseil. T'as punché, c'est
3: reste jusqu'à 9h, David. De toute façon, t'as rien affaire, toi, là.
0: Voilà.
3: T'as pas de job,
0: c'est
3: ça.
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0: Parmi tous ceux et celles qui nous ont texté « simple », c'est le mot qu'on recherchait au 6-12-12 pour faire notre dernier finaliste, aussi pour gagner le barbecue pit boss de Nutrinor Ferme et Maison qu'on va faire tirer en direct de chez Nutrinor vendredi prochain. On sera en direct de là-bas pour une émission spéciale comme on le fait. C'est un classique maintenant dans le boss depuis quelques années de commencer les vacances en direct de chez Nutrinor Ferme et Maison avec vous autres. D'ailleurs, vous serez invités à venir nous rejoindre. Et parmi ceux qui ont texté le mot « simple », c'était le mot recherché aujourd'hui. Luc Laplante est notre finaliste aujourd'hui. Alors bravo, carte cadeau de 50$ pour toi Luc, d'abord chez Nutrinor Ferme et Maison, et tu es finaliste pour gagner le barbecue pit boss. La grosse affaire.
1: Je vais le contacter par texto.
0: Valeur de 2600$ et c'est vendredi prochain que tu vas savoir si tu gagnes ça. On pourra se voir d'ailleurs, tous les finalistes seront présents. Oui. Chez Nutrinor Ferme et Maison, 7h40 vendredi de la semaine prochaine. On nous posait la question un petit peu plus tôt, à savoir quand est-ce qu'on allait donner ça le barbecue. Dans quelques minutes, vous avez entendu cling, cling, cling, cling. C'est normal. Vlad est en studio et ça cligne toujours un peu quand Vlad est en studio. On va goûter d'ailleurs à la fameuse bière du Saguenay-Lac-Saint-Jean, la bière de soif qui a été lancée officiellement hier à l'Opéra. On jase de ça dans les prochaines minutes. Avant tout ça, on doit s'informer et on le fait d'abord avec Thomas.
2: Un motocycliste de 37 ans qui a perdu la vie à la suite d'une collision avec une camionnette hier en fin de journée à Rivière-Éternité. Motocyclette sur laquelle il prenait place qui a dévié de la voie pour frapper de plein fouet le véhicule qui arrivait en sens inverse. On ne sait toujours pas pourquoi elle a dévié, mais on continue à enquêter là-dessus. L'accident qui s'est produit près de la courbe prononcée sur la rue principale au cœur de la municipalité.
1: Au sport, ben écoute, on surveille ce soir équipe Canada au soccer qui fait ses débuts. Match présenté à 15h. D'ailleurs, salutations à Ben qui me texte hier et disait « Wow, le Mexique, des méchants fakeux. Attends de voir le Brésil. c'est tout ce que j'ai à dire. Mais je sais là que je l'entends déjà, là, les gens qui vont dire « Ah, les faits. » Mais c'est comme ça. C'est comme ça. Puis savez-vous quoi? Si vous accrochez, tant mieux. Si vous n'aimez pas ça, hey, c'est pas grave. Regarde, moi, le UFC, là, j'aime pas ça. Puis, je respecte tout ça, oui. Georges Saint-Pierre, c'est un des plus grands, oui. Mais regarde, c'est comme les femmes. On peut pas toutes les aimer. Fort heureusement. Fort heureusement.
2: Drôle de comparaison.
1: Non, non mais j'aurais pu dire, c'est comme les hot chicken. Non, il y en a qui sont plus barbecue ou hot chicken.
3: Tu sais, l'indiqué. Tout,
2: ouais, c'est ça.
3: Okay. Tout se ramène aux femmes.
1: Alors, c'est comme ça. Les hommes. Le sport, c'est comme les hommes. On peut pas tous les aimer.
2: Voilà. Ben, plus inclusif.
1: Inclusif. Faudra pas que mousse mot, là. Donc, 15h aujourd'hui, Canada, Bosnie, Herzégovine. Et également, il y a l'UFC 205, Freedom 250 en fin de semaine, en direct de la Maison-Blanche. C'est un spectacle. Et ce soir, Alouette reçoit les Argonauts de Toronto. Match présenté à 19h.
0: Aujourd'hui, 11h25, ça va être la dernière demi-diffone de l'histoire demi-diffone. Après plusieurs saisons, on tourne la page sur cette émission-là avec Pierre Pagé, Peter McLeod et Marie-Claude Savard. Donc, soyez là pour cette dernière-là, comptée de la semaine prochaine. C'est Reg Laplanche qui sera avec vous autres pour passer un super bel été dès 11h25 sur Énergie 94.5. 8h44, dans quelques minutes, on goûte, on

0: de s'arrêter.
1: Co-propriétaire de la microbrasserie Opéra, chroniqueur, conférencier, il est animé par une mission de haute importance. Démocratiser le monde de la bière.
2: Vive la France, vive le Québec, mais surtout, vive la bière.
1: Voici Vlad.
3: On parle pas trop fort parce qu'il a peut-être mal à la tête. Là, ça a été
4: pas mal grosse...
3: Ça a été une grosse soirée hier. La soirée de lancement, très, très festif. Beaucoup de monde sont allés faire un tour à la chute de l'Opéra.
4: Journée,
3: hein. Une journée en plus. Oui, c'est vrai. Ça a commencé. C'est vrai. Ça a été une grosse journée pour le lancement de la fameuse bière de soif, la bière officielle du Saguenay-Lac-Saint-Jean. Bravo!
4: Pas du Saguenay-Lac-Saint-Jean.
3: Mais, hein?
4: Par la bande, ouais, un petit peu du Saguenay-Lac-Saint-Jean.
3: C'est très cool. Tu nous amènes ça en studio d'ailleurs ce matin pour qu'on puisse y goûter. Canette.
4: Je veux dire en primeur, presque en primeur parce qu'on est en distribution juste la semaine prochaine.
3: C'est ça, on est chanceux. Là. Puis, est-ce que les gens qui se déplacent à l'opéra, à la shop, peuvent s'en procurer par contre?
4: Sans aucun problème. C'est écoute, ça. Ça a été ça pas mal toute la journée hier.
3: C'est ça, hier pour le
4: 4 heures et puis il y a des gens qui ont pas vraiment
3: qui ont devancé un peu.
4: Puis qui sont venus un petit peu plus tôt. En fait, même des avant-hier, le soir, les gens passaient, on était en train de faire les petites boîtes de dernière minute.
3: Ouais, on pourrait-tu comme y goûter d'avance?
4: Des fois que...
3: ouais, il y en a qui ont eu des petites passes droits. C'est correct. C'est correct.
4: Mais avec en distribution, tout part aujourd'hui, fait que la semaine prochaine, il y en a à partout au Saguenay-Lac-Saint-Jean, au sens littéral.
3: Parle-nous de cette bière-là. C'est une bière, on dit bière de soif, donc on se doute bien que c'est une bière, le petit, assez légère, qui se boit justement par journée très chaude quand on a,
5: Ça faisait un job hier après-midi, je peux le confirmer.
3: Oh, oui, quand on...
4: Il y avait une petite chaleur hier quand même là.
5: Légère.
4: Je pense à mes gars de cuisine qui faisaient des smash burgers dehors avec les plans de chat.
3: Ouf.
4: C'était ce qu'ils en voulaient.
3: Ah ouais. Ah ouais.
4: Et ce qu'on voulait en fait, c'était on voulait déjà faire une bière, t'es plus accessible, hein, donc petite bière de soif. Parce que t'es le but évidemment des microbrasseries, c'est que les gens arrêtent d'acheter de la bière commerciale pour tomber dans l'artisanat. Donc on voulait faire un petit truc. C'est une petite blonde, mais c'est quand même, il y a quand même du travail dessus.
3: Ouais.
4: Donc c'est une lager blonde. Donc bière avec un malt très très pâle, une toute petite pointe de houblon, un petit peu de cascade, un petit peu de chinook, juste pour apporter un petit côté légèrement épicé, à peine d'amertume en finale. Puis surtout glou glou glou. Là on est sur le 4%.
5: Ouais.
4: Bière très très très très pâle.
3: Ouais.
4: Là c'est la bière qui vient rejoindre absolument tout le monde.
5: On va pouvoir la retrouver à quel prix, hein?
6: La bière de soif demain.
4: On veut quelque chose de pas cher.
5: Ouais, hein?
4: Il y avait ça aussi, un enjeu. C'est proposer un produit accessible. T'es, malgré tout, elle nous prend quand même 6 semaines à faire à peu près cette bière-là. Parce que on fait une fermentation à basse température, donc beaucoup plus lente. Et les levures travaillent tranquillement, température plus basse.

0: donc là ça prend 6 semaines. Mais malgré tout, elle va arriver, je pense, 14-9-9, la case de 4.
1: Ok, ok.
2: Ah ouais.
0: Puis on est allé faire le tour des épiceries quand même, hein, pour sneaker un petit peu.
2: Oh ouais, bah ouais.
0: Et puis on est en dessous. C'est ce qu'on veut en fait. C'est juste un produit pour démocratiser la bière, donner accès à une bière de microbrasserie que les gens n'ont pas forcément l'habitude de boire.
2: Ouais.
0: Et puis faire découvrir notre drapeau.
1: Mais Vlad, excuse-moi, t'as coupé. Tu dis démocratiser la bière. Il y a encore du travail à faire avec ça.
0: Énormément.
1: Ah ouais.
0: Les microbrasseries, on est encore, là, à chaque année, on a les chiffres un petit peu, on est en dessous du 18% de consommation.
2: Ah, donc, ouais. Et pourtant, moi, dans mon entourage, les gens ne boivent que des bières de micro.
0: Parce que nous sommes entourés par des bonnes personnes.
2: Ben, j'imagine.
1: Non, mais en fait, ils boivent la Molson Dry, mais quand ils te voient y arriver, ils disent, oh,
2: je confirme qu'il n'y a pas de Molson Dry à la maison.
0: Non, c'est encore très, très, très minime.
2: Ah, oui, quand, 18%, c'est pas tant, là, effectivement.
0: Écoute, il y a quelques années, quand j'ai commencé dans le monde de la bière, c'était 9%, là, donc, tu sais, on...
1: Double. Ah ouais.
0: À chaque fois, on est contente et il y a 1% de plus, mais on est loin de la majorité des consommateurs. Donc, il y avait cette volonté-là, justement, d'essayer de faire changer les habitudes de consommation.
2: Ouais.
0: Puis, avec le partenariat aussi, avec le patrimoine du drapeau du Saguenay-Lac-Saint-Jean, c'est, en plus, on va faire découvrir notre drapeau.
2: Ouais.
0: Parce que c'est la même affaire, le drapeau du Saguenay-Lac-Saint-Jean. T'sais, on parlait à du monde, on en a installé absolument partout, au resto, puis il y a des gens qui nous demandaient... C'est quoi ce drapeau-là?
2: Ouais, mais qui le connaissait pas.
0: Et puis pourtant, c'est des gens de la région.
1: Non, ouais.
0: Extérieur.
2: Ouais.
0: Donc, il y a encore du travail à faire sur pas mal de choses.
2: Fait que vous allez aussi contribuer à le faire connaître un peu partout à travers le Saguenay-Lac-Saint-Jean.
0: Ouais, parce que pour le reste de la province, on va attendre. Là, pour l'instant, on est chaud, ça reste chez nous. C'est notre garde chez nous.
2: Ah oui, on garde ça chez nous, là, pour l'instant.
0: Okay, oui.
1: Là, connais-tu la signification du drapeau?
0: Toutes les couleurs? Nos forêts, notre agriculture, le gris de notre industrie et le rouge, le sang.
1: All right, ok.
0: Puis je rajoute même
2: pogner,
0: plus.
2: Ouais. Tu pensais pogner Vlad? Hey, t'es mieux de te lever de bonne heure, là.
0: Ouais, j'ai quand même fait mes devoirs.
2: Ah oui?
1: Le rouge, je savais pas. Moi, le rouge, je savais pas, par exemple.
2: Ah, ouais.
1: Le rouge, je savais que la croix, le gris, c'est l'aluminium.
2: Ouais.
1: Mais le rouge, je savais pas.
0: La population, le sang. On s'est fait dire, il manque le sang.
2: Ouais.
0: Et évidemment, dans les réseaux sociaux, quand on a parlé de ça, on a toujours des gens qui commentent à gauche, à droite.
2: Ouais.
0: Puis on s'est fait taxer de pas avoir mis le bleu du fjord.
2: Ah.
1: Ouais, du lac Saint-Jean.
0: Du lac Saint-Jean.
1: Ouais. On pourrait appeler ça.
0: C'est pas nous qui l'avons fait.
2: Non, c'est ça. C'est un drapeau qui existait déjà, là. C'est ça.
0: Vous soyez dû. Oui, mais...
2: Ouais, c'est ça. On passe le message. Sur la canette aussi, il y a un petit code QR qui...
0: Justement, pour en apprendre un peu plus.
2: Ben
0: donc, c'est un lien direct vers le patrimoine pour apprendre...
2: Fait pendant que tu bois ta...
0: drapeau, etc. Et puis même contribuer aussi au financement. Et pourquoi pas faire des petites emplettes en achetant quelques drapeaux de notre beau drapeau.
2: Du Saguenay-Lac-Saint-Jean. En buvant votre bière de soif, parce que c'est le nom de cette bière-là, ça se retient vraiment bien.
1: Bière
2: de soif, on sait c'est quoi.
1: Vraiment.
2: Elle est vraiment très bonne.
1: Ça se boit seul.
2: Et vous allez pouvoir la découvrir. Ben, si vous allez faire votre tour à la shop de l'Opéra, dès aujourd'hui, vous pouvez vous la procurer, mais sinon, dans à peu près partout, au Saguenay-Lac-Saint-Jean, dès la semaine prochaine, ça va se retrouver partout, puis ça va se boire sur les patios cet été. C'est très désaltérant comme produit.
1: Vraiment accessible aussi. Tu sais, il y en a, moi, je sais, mon père ne boit pas de bière de micro, mais genre, ça, c'est le genre de bière que mon père prendrait, puis il remarquerait même pas la différence, je veux dire.
2: Ouais.
1: Très accessible à tous. Je vous la conseille fortement.
0: Merci beaucoup.
2: La bière de soif. Ben, écoute, bonne journée. On te souhaite d'avoir un petit moment pour pouvoir te reposer. Ça
0: sera pas aujourd'hui non plus.
2: Je m'en doutais bien. Bon week-end, puis à la semaine prochaine.
0: À la semaine prochaine.
2: Salut.
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0: Ça a été un gros vendredi dans le Beauce ce matin. On vous a donné des forfaits dégustation pour le Festival des vins de Saguenay. On vous a donné un tour en hélicoptère avec Ellie Extrême, vraiment hot.
1: Généreux le Beauce, hein?
0: Hey, vraiment. On vous a donné un tracteur à pelouse Husqvarna d'une valeur de 2 800 $ avec Godreau Mini Mécanique d'Albanel.
1: Une bonne recette aussi.
0: Une délicieuse
2: un 50
0: recette.
2: Pièces en plus, 50... finaliste pour un barbecue.
0: J'allais le dire. Alors, tout ça ce matin. La recette, elle est sur Facebook, là,
1: ouais,
0: si vous voulez.
1: Commentaire.
0: Je dirais que la photo rend pas justice pantoute à ce qu'on a eu entre les mains. C'est dur de faire de la photo de bouffe. Là. D'habitude, ils mettent des produits spéciaux pour que ce soit plus...
1: C'est dans...
0: Fiez-vous pas à la photo. Dans la bouche, là, c'était un énorme wow.
1: Ouais.
0: Vraiment, je vous le dis. Là. Alors, essayez ça en fin de semaine sur la plancha. Le Arvida...
1: Spicy cheese steak.
0: Voilà, c'est ce que vous devez retenir et la recette au complet, elle est sur la page Facebook du 94.5. Il rit parce que j'ai dit dans la bouche.
2: Non, mais c'est un bon slogan, le Philly cheese steak dans la bouche, un énorme wow. C'est un beau slogan, Milan, tabarouette.
0: Hey, c'est moi qui est là, c'est vrai, comme PA est absent, PA sera de retour lundi d'ailleurs. Bon week-end tout le monde. Salut, merci Thomas.
1: Merci.

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Chaleur égale sublime avec Ensenada sur Énergie 94.5. 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

Tiré de son plus récent album, c'est des flèches au soleil qu'on vient d'écouter avec Vincent Vallière ici au 94.5 Énergie. Vous l'avez manqué lors de son dernier passage au Théâtre Palace Arvida il y a quelques jours. Il sera de retour en février 2027. Vincent Vallière avec son nouveau spectacle. She Sells Sanctuary avec The Cult à l'instant. Sale Barbe s'amène également à musique avec une nouveauté. Ah, et je pense que je le dis comme il faut, il y a deux lettres dans le titre.

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1: Et les meet and greet qu'on vous propose pour rencontrer toutes sortes d'artistes au fil des ans. Aujourd'hui, c'est classe moyenne que vous pourriez aller voir à Festiram le 6 juillet prochain. 4 places VIP et la chance de rencontrer le groupe également. Vraiment trippant cette promo-là. On fait une personne finaliste à tous les jours depuis lundi. Ça se poursuit la semaine prochaine entre 9h et 11h25. Et c'est vendredi de la semaine prochaine, le 19 juin, que vous allez savoir si vous mettez la main sur ce superbe prix-là parmi tous ceux et celles qui sont allés s'inscrire au radioénergie.ca dans la section concours. C'est la seule façon de s'inscrire pour le concours du Meet and Greet avec classe moyenne. Manon Dorval d'Albanel est la chanceuse aujourd'hui qui devient finaliste. Bravo Manon! Alors tu sauras vendredi de la semaine prochaine si tu dois garder ta soirée du 6 juillet prochain pour aller voir classe moyenne en version VIP avec 3 de tes chums. Et tu pourras peut-être aussi rencontrer le groupe si c'est toi qui gagne vendredi de la semaine prochaine. Bravo, finaliste officielle aujourd'hui. Manon Dorval d'Albanel pour tous les autres. Ben, continuez de vous inscrire dans la section concours du radioénergie.ca. Mysterious Ways, ça s'en vient avec YouTube dans quelques minutes au 94.5 Énergie. Bon vendredi!
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0: Woodstock.
1: Avec Jay Scott et Woodstock sur Énergie 94.5 en ce vendredi. Reg voudrait dire un petit coucou à sa douce en onde. Elle s'appelle Josée. Salutations à toi. Passez une super belle fin de semaine à tous les deux. Profitez-en bien. Et merci beaucoup d'être branché au 94.5 Énergie. Martin, qu'on salue également, qui doit se concentrer beaucoup là en ce moment. Travaille pour...

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1: 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Je ne pourrais pas dire qu'on vous gâte pas au 94.5 Énergie. Puis ça nous fait vraiment grandement plaisir à part ça. Miles Smith et Niall Lawrence amènent dans les prochaines minutes. C'est Drive Safe qu'on vous propose au 94.5 Énergie. Bon vendredi!
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1: Découvrez dès aujourd'hui la liste d'écoute en route vers le Jazz Fest Saguenay qui est disponible sur le iHeart.com. Préparez-vous à vivre l'ambiance unique du Jazz Fest Saguenay qui s'en vient du 25 au 27 juin prochain. Pour connaître toute la programmation d'ailleurs du festival, vous pouvez aller faire un tour sur le jazzfestsaguenay.com ou télécharger l'application mobile. Très, très facile également de naviguer là-dessus pour découvrir les spectacles à tous les jours entre le 25 et le 27 juin pour le Jazz Fest Saguenay. Première édition en extérieur, à part ça, vraiment trippant. 21 Pilots Ride, c'est ce qui s'en vient pour vous autres dans quelques minutes en ce vendredi au 94.5 Énergie. Mylène avec vous autres exceptionnellement jusqu'à 11h25. Ça me fait plaisir d'être là pour bien terminer la semaine. So I'm taking my time on my ride.
2: Pas loin.
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2: Bonjour, ici Étienne Phoenix. Les différents partis à l'Assemblée nationale dressent aujourd'hui le bilan de la dernière session parlementaire. Le chef libéral Charles Milliard estime que le temps est venu de réparer le Québec et il affirme que le projet d'indépendance du Parti québécois ne concorde pas avec les besoins de la population.
3: Si on a une élection du Parti québécois avec le contexte géopolitique actuel, avec toutes les opportunités économiques que nous offre le potentiel du Québec et des Québécois, ce serait d'un dommage sans nom.
2: Le chef péquiste Paul Saint-Pierre Plamondon a répliqué en questionnant l'intégrité même des libéraux.
4: Et là, des sources de financement occultes, il y en a plusieurs. Et ça peut venir d'activités criminelles, mais ça peut venir aussi du fédéral, ça peut venir de je sais pas où. Mais il me semble que ce sont des questions très fondamentales.
2: La CAQ fera son propre bilan à 13h cet après-midi. Sur la scène internationale, au lendemain de l'annonce de la signature imminente d'un accord avec l'Iran par Donald Trump, le président américain accuse Téhéran d'être malhonnête et de véhiculer des informations mensongères. Il suggère aux autorités iraniennes de vite se ressaisir. On revient chez nous, l'endettement des ménages canadiens a de nouveau augmenté au cours des trois premiers mois de l'année pour atteindre 180%. Selon Statistique Canada, c'est le sixième trimestre consécutif où l'endettement des Canadiens dépasse leur revenu. Enfin, Environnement Canada a émis une veille d'orage violent pour plusieurs régions du Québec, les conditions qui sont propices à la formation d'orages qui pourraient produire de fortes rafales, de la pluie intense avec de la grêle de 1 à 2 cm. Il est déconseillé de s'aventurer sur les plans d'eau. Ça complète pour d'autres nouvelles, consultez le nouveau.info.
5: Merci beaucoup. Dans les prochaines minutes, entre autres Clumsy, Our Lady Peace, les Smashing Pumpkins avec Young Blood et Zombie. Pour tout de suite, on va faire une belle ride avec

Soyez là dans les prochaines minutes. C'est la dernière de l'émission Midi Fun pour toujours. La dernière officiellement à compter de lundi pour l'été. C'est Reg Laplanche qui sera avec nous autres dès 11h25 au 94.5 Énergie. On leur souhaite plein de bons projets à Pierre Pagé, à Peter McLeod et Marie-Claude Savard également, le Blue Ridge Band. Tout ça sur Énergie. Bon week-end tout le monde.

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0: Ah, mais c'est un mot pour un dernier, là. Je vais vous dire une affaire. C'est un mot AA. Même pas pratiqué avant dans le couloir là pendant 10 minutes là. Non.
1: On n'a jamais pratiqué ça depuis le début de cette affaire.
0: Non, mais j'essaie de faire vivre la radio d'une certaine manière, un peu théâtrale.
1: C'est pour le décorum, Pierre.
0: Oui. Hey, vous avez déjà entendu l'excellent Paris Clotier qui est avec nous. Peter McLeod également. Comment ça va, mon beau Pete?
2: Très bien.
0: En forme, OK? On est prêt pour la grande dernière. Marc-André Hamel est là, la production de l'émission. Très content que tu termines cette belle aventure avec nous autres, Marc-André. Anto Maher, aux réseaux sociaux, on te salue également, Anto. Et que dire de l'unique Ben Cossette, qui est là avec un superbe chandail, To Be The Man. Oui, c'est comment il s'appelle,
2: La lutte, sûrement, ça?
0: C'est Ric Flair.
2: Ric Flair. Dans la nostalgie, il y a vraiment.
0: Oui, là, il y avait les seins mous en 1981. Fait que ça doit être assez mou, là.
2: En 2026, on m'a dit que ça portait en montée que ça.
1: OK, on parle bien de Ric Flair.
0: Oui. On ne parle pas de Ben Cossette. Okay. Non, 81, tu sais, quand même, il est né en 84, ça, pour dire.
1: Ça raffermit pas, ça.
0: Non, ça raffermit pas. Comment ça va?
1: Ça va bien, vous avez.
0: C'est spécial. Oui. C'est quand même notre dernier midi fun. Oui. Hein? C'est notre dernier midi fun. On vous remerciera jamais assez, les amis, de tout l'appui que vous nous avez donné. On se répète, là, mais dans les 6 dernières années, les 4 dernières avec Peter, la dernière et demie avec Marie et notre belle Julie Bou qui a fait 2 ans avec nous. Encore une fois, un gros merci de votre appui. Ça a été formidable.
1: Et quel
0: formidable
1: capitaine,
0: aventure.
1: Pierre Pagé.
2: Monsieur.
1: Moi, ça fait 30 ans, je suis dans les médias. T'es mon capitaine. J'ai jamais vécu ça.
2: Il chauffe un char.
1: Barouette qui chauffe, qui embraye puis qu'on est en sécurité. Merci infiniment.
0: Bon, ça fait plaisir. Moi, j'adore faire ce métier. Là, travailler en équipe, ce que j'étais pas capable de faire quand j'étais jeune. Dans 20 ans, j'avais bien de la misère.
2: Mais c'est bon qu'on aille travailler à nos âges.
0: Oui. Moi, tabarnak.
2: Deux coques, là, pas pire. Là.
0: On aurait été des excellents candidats des claques à la gueule.
1: J'avoue qu'il y a 20 ans, vous seriez battus.
2: Sûrement.
0: C'est mieux comme ça. Vive la maturité. Hey, on a un show à vous donner aujourd'hui. On va avoir connais-tu tes classiques. Je t'ai fait un petit spécial. Je t'ai trouvé quelqu'un dans les classiques aujourd'hui. J'ai dit, il va mettre ce chanteur-là, puis ça va avoir du rapport avec ce que je dis aussi, puis ça va faire plaisir.
2: Ah, j'aime ça, merci.
0: On va avoir aussi, bien sûr, un MC Explique.
1: Un spécial, OK? J'ai comme fait un genre de méli-mélo en partant de Annie Canners et le retour de Rush
0: cette semaine.
1: C'est incroyable ce qui s'est passé à LA, puis ça m'a inspiré quelque chose qui nous dit que, des fois, tu penses que c'est la fin puis ça ne l'est pas.
0: Colin, que j'aime le message.
1: Voilà.
0: J'aime le message. Cette année, le break syndical a été marquant dans notre émission. Je pense qu'il y a eu que d'autres là-dessus. Marie, bravo.
2: C'est incroyable.
0: Écoute, dans ton bulletin, tu as une note de 94,3%. break syndical de l'année. Rencontre avec Bergie.
1: Ah, tellement!
0: Écoute, Mario Tessier était là-dedans aussi, le vrai Bergie.
1: Oui.
0: Regarde, on a eu bien du fun, on va avoir ça à vous présenter. On va avoir également le choix du chat, comme on dit dans les best-of. Tu me croiras pas, mais j'ai déjà mis ça dans ma bouche. Non, on est c'est mon affaire de fausse sceptique, entre autres, qui est là-dedans.
1: Wow.
0: Regardez, on va avoir du fun, les meilleurs moments de Peter, de Marie-Claude, de toute l'équipe, et on a notre informateur qui s'en vient dans quelques instants, Étienne Phoenix, qui lui également a eu un gros rôle à jouer avec nous au cours des derniers mois. Mais on a de la musique, puis c'est toujours la musique, vous le savez, qui run le show ici, c'est la meilleure, c'est ta musique, tes chums, ton fun. On est bien sûr avec les frères Congos, Come With Me Now. C'est parti les amis, c'est le dernier Midi Fun sur Énergie. Come with

0: Antiphon, voici l'informateur avec Étienne Félix.
1: Juste avant que tu commences ta dernière chronique avec nous, je veux absolument te remercier sincèrement, ben oui. Étienne. Tu sais comment on a travaillé plusieurs années dans le show du matin ici, à l'époque. Et on a travaillé, je pense, c'est 6 ans ensemble le matin. Et puis là, d'avoir fait la dernière saison et demie ensemble, là, avec bien sûr l'informateur, ça a été formidable. Je pense que nous autres, en tout cas, tout le monde...
2: Ah, c'est un coup de cœur. Merci. Merci. Merci.
3: Vous êtes gentil. Vous m'avez
2: ouvert. C'est ça, ça donnait le ton. Ça donnait le ton tout de suite. On dirait que le monde n'avait pas le choix d'embarquer avec l'actualité et les réactions sur les 6-12 août. Bravo. Tout un beau,
4: Vous êtes fin. Je vous adore. C'est un plaisir de faire équipe avec vous autres. Et lorsque naît quelque chose, il y a toujours quelque chose qui décède. On s'entend bien.
3: Oui.
4: Alors, c'est de ça qu'on va parler. C'est pour ça que j'ai sorti du Bon Jovi avec Dead or Alive. Parce que on se pose la question aujourd'hui, est-ce qu'on serait intéressé à connaître la date exacte de notre décès? Là, je parle ici d'un décès naturel, pas accidentel. On s'entend que il y a rien qu'on peut prévoir de cette façon-là.
1: Sans aide médicale à mourir.
4: Non.
1: On va mourir à 1h30 le 28.
4: Et on se pose la question parce qu'il y a des scientifiques américains et japonais qui viennent de collaborer ensemble pour développer un outil qui permettrait de prédire la date exacte de notre décès. Un décès donc naturel, je le répète. Les scientifiques qui ont analysé 11 000 profils génétiques et des tissus d'animaux et d'humains. Et ils ont constaté qu'il y avait des modifications chimiques dans notre ADN, ce qui compose bien sûr ce qu'on est. Et là, ces modifications-là sont faites avec le temps, bien sûr, mais aussi avec le stress. Alors, leurs observations vont permettre de déterminer l'âge et la durée de vie de nos cellules, les cellules d'un organisme. Et là, eux autres, ils appellent ça l'horloge transcriptonique. Et ça va permettre de déterminer effectivement quand va arriver notre décès, parce qu'ils constatent qu'il y a des similitudes dans le vieillissement d'organes, de tissus humains. Alors là, ça nous amène à nous poser la question, est-ce qu'on veut savoir quand exactement on va
3: mourir?
4: Mais
3: c'est parce que là, ça sera pas une science exacte. Fait que, tu sais, moi, mon problème avec ça...
2: Il y avait l'air de dire que ça va être assez exact.
3: Ben, plus ou moins, parce que si tu changes quelque chose, t'as toujours ton libre arbitre. Maintenant, tu changes quelque chose dans ton parcours.
2: Si tu continues à faire le genre d'hygiène de vie que t'as là, mais probablement que ça va arrêter
3: ou
2: là.
3: Ou à l'inverse, si t'as un gros choc nerveux, ben, ça va augmenter ton stress. Mais ça, elle dit, si c'était une science exacte, moi, je voudrais absolument et totalement savoir quand t'es mourir.
4: Oui? Pourquoi?
3: Complètement.
2: Pour tes cheveux?
3: Pour planifier.
4: Pour placer ses cheveux. Faire sa coloration avant de mourir.
3: Peut-être que c'est juste pour ça.
1: C'est un plan B. C'est comme l'émission plan B.
4: Oui, c'est vrai. Peu, là, mais vous autres, les gars, c'est-tu quelque chose que vous aimeriez savoir?
1: Mais moi, tout de suite. Donnez-moi ma date.
4: Arrête-toi
1: Oui, j'ai pas peur de ça tout de suite.
2: Question de peur, mais ça m'intéresse pas. Je trouve ça le fun de me lever le matin et de m'en aller, d'imaginer que je construis chaque journée. Puis là, quand tu t'as ça, tu tombes avec un espèce de sablier qui est ben trop intense. Ça, c'est perso. Mais Pierre, moi, je te connais. Lui, il trippe au bout. Donne-moi la date, je veux l'avoir.
3: Mais de pas savoir, je trouve pas que moi, j'aime mieux savoir tant qu'à ça.
2: Pourquoi? Ça donne quoi? Une chose est sûre, comme Pierre dit, on va crever.
3: Je me pose moins de questions.
2: Pourquoi te poser des questions?
1: Mettons qu'ils disent qu'on a 4 ans et demi encore.
2: Marie, ça, c'est pas vrai. Demain matin, fuck off, je me poserai bien moins de questions. Demain matin, je te dis qu'il te reste 3 ans et demi, telle date, genre au mois d'octobre, en 2029, c'est ta journée, tu décèdes.
3: Oui.
2: Et Christ, tu vas t'en poser des questions.
1: Moi, là, je fais plus mes impôts.
2: Tu t'auras jamais posé autant de questions, tu vas venir complètement faute.
3: Ben, peut-être pas. Je vais vivre à fond la caisse.
1: Je m'en vais chez John Scotty, puis je me pogne une Lamborghini, puis let's go.
2: Ils vendent pas cher.
4: Ils sont en spécial.
3: Moi, j'aime mieux me préparer.
2: OK.
3: J'aime mieux savoir.
4: Ça peut changer des choses aussi. Il y a certaines personnes, s'ils connaissaient la date de leur décès, diraient, hey, je veux-tu encore avoir cette vie-là jusqu'à la fin de mes jours? Ou est-ce que je change ça d'un coup sec, puis je vais améliorer, entre guillemets, ma vie?
3: Si moi j'ai la date, je veux qu'elle reste secrète. Parce que je veux prendre mes polices d'assurance.
1: Étienne Phoenix!
4: Merci, vous êtes sage, je vous aime.
1: Bonne suite, Étienne.

Dernier, connais-tu tes classiques sur Énergie dans Midi Fun? On commence tout de suite avec une naissance. Je n'ai pas de mort, du moins en commençant. On va commencer positivement. Naissance du chanteur Matt Bellamy. Oui, le chanteur de Muse. Oh, yeah!

0: sur Monde Muse. Absolument. Donc voilà pour Muse et le chanteur Matt Bellamy, qui est né en 1978. En 1981, accrochez-vous après les oreilles à Peter. On parle là. Et quand je dis Peter, je dis Peter Page, OK?
1: OK.
0: Parce que je suis pas sûr que Peter McLeod va aimer ça. Fait qu'accroche-toi comme faut.
2: OK.
0: 1981, à l'âge de 13 ans, elle lance son premier 45 tours.
2: Ben moi, je suis très fier de tout ce qu'elle a accompli ce
0: moment-là.

0: Buongiorno.
1: Ah, à cet âge-là, la voix,
2: excuse-moi. Placé, en plus, là.
3: Hey, imagine-toi quand René a reçu la cassette.
1: Ah non, regarde.
3: De sa mère, là, qui avait envoyé la cassette à René Angélil. Ouais. Elle dit, il y aurait-tu possibilité qu'elle chante, ma petite fille? Et tabarnane, il a sauté dessus, là.
1: Qu'est-ce que t'en penses? Hey,
3: ça se passait en 81,
2: oui, donc,
3: pour Bravo. Céline Dion. On en a parlé un peu cette semaine, côté musical, mais là, c'était confirmé seulement 4 jours après le lancement. Il devenait numéro 1 mondial. Genesis. C'était en 86. Et chose surprenante, c'est leur seul et unique numéro 1 mondial.
2: Ça, c'est bizarre.
3: Et pourtant, ils en ont eu des, plus hautes que ça, là. Mais regarde, ils ont fait très souvent le top 10, là. Même à un moment donné, en 86, il y avait Gabriel, il y avait Phil Collins en solo, il y avait Genesis et il y avait Steve Hackett avec GTR, était dans le top 20.
1: Non, c'est fou, Ren.
3: C'était complètement malade.
2: Personne n'avait numéro 1.
3: Non, mais c'est tous des gars de Genesis.
2: OK, ben oui.
3: Il y avait 4 tonnes. D'anciens gars de Genesis.
2: Incroyable.
1: Regarde, ils sont numéro 1 dans nos cœurs.
3: Absolument. Ah oui, surtout au Québec, là, c'est très, très fort. 2006, Rivers Cuomo, vous connaissez, c'est le leader et le chanteur de Weezer. Il obtenait son baccalauréat en anglais de l'université Harvard.

0: Et ça, ça me permet d'aller fouiller un peu dans les gars du rock qui ont des diplômes. Bien sûr, il y a Brian May de Queen. Le grand guitariste docteur en astrophysique.
1: Excuse-moi, là.
0: Quelque chose, hein?
1: Oui, c'est quelque chose.
0: Écoute, moi, j'ai de la misère à être le docteur du pare-brise.
1: J'ai de la misère à calculer mon type sans facture.
2: Il y en a plein de même. Le chanteur, dans le fond, de...
0: Hey, là, je vais t'en donner, OK? Ouais? On va t'en donner quelques-uns, OK? Dexter Holland, le chanteur des Offspring. Il est docteur en biologie moléculaire.
2: Malade.
0: Je vais faire plaisir à McLeod. Il n'a pas eu finalement son gros diplôme de docteur, mais il a complété ses études en pharmacologie. Ronnie James Dio.

0: écologie.
1: Ouais.
0: OK.
2: Ben, en tournée, ça peut être bon.
3: Il est mort aussi, hein?
2: Ouais. Ouais, ouais.
3: Ah, mais c'est moi le son, là, let's go. J'en ai un autre qui est très célèbre, toujours dans le EV. Lui, il a tellement fait d'affaires, c'est l'enfer. Il est diplômé en histoire de l'Université Queen à Londres. Il a également été pilote de 747. Il est également ceinture noire en karaté. Il est expert en escrime, Bruce Dickinson.
2: Tournée, là, son Ben embarque dans,
3: dans l'avion,
2: puis il décolle, c'est vraiment
0: ça,
2: cool.
0: Ben,
3: ouais. OK. Ah, non, il y a quelque chose de Bruce Dickinson. D'ailleurs, son livre que j'ai donné à Morgan, c'est vrai, j'ai donné ça à Dave Morgan, il ne m'a jamais rapporté.
2: Il est pas revenu?
0: Son livre, j'aimerais ça le lire.
3: Pardon?
0: La bio de Bruce.
3: Oui, qui est excellente, d'ailleurs. Ah. Mais à la fin, il y a un petit nota bene, OK? Et dans ses biographies, il mentionne, écoutez, je n'ai pas parlé de mes aventures que j'ai eues au cours de toute ma carrière pour ne pas faire mal à mes compagnes de l'époque ou encore à ma compagne présente.
2: Oh, bravo.
0: En même temps, moi, j'aurais pas mis le nota bene.
3: Ben, écoute, il y a eu un cancer de la langue. Hey, puis on va terminer en 2007. C'est important d'en parler parce que c'est de la télévision, mais c'est également de la musique. Musique qui est frappante, surtout dans la scène, la dernière scène de cette série mythique. On se retrouve avec toute la famille, OK?

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0: de choisir le break syndical de l'année.
1: Non.
0: Parce qu'il y en a eu.
2: Une coupe de bons.
1: T'as vraiment inventé quelque chose, Marie, là, un moment exceptionnel.
2: Je l'inventais tous les jours. Des fois, je savais pas me poser, je m'en allais rendu à 10h le matin.
1: On en a été témoin.
0: Écoute, moi, je me souviens même du début, les premières fois, là. Hey, embarquez avec moi, les gars, là, on va faire des imitations.
1: On voulait mourir. On voulait mourir, mon public. Incroyable. Bravo, Marie. Bravo.
0: T'as bien viré ça. Puis, on a finalement choisi la rencontre Bergy et Bergy.
2: Ah, c'était super.
0: Ça veut dire le vrai Michel et le faux Michel avec Mario Tessier.
2: Il y a de ces gens auxquels on s'attache profondément. Des communicateurs différents. Et des gens avec tellement de couleurs, tellement d'authenticité, des envolées, des, tu sais, c'est comme tout est en texture, tout est en beauté, là. Et c'est Michel Bergeron qui est en bout de ligne. Salut, Bergy!
3: Bien gentil, Marie-Claude.
2: Ben non! Ben, ça vient du plus profond du camp. Nous autres, on s'est côtoyés dans la série Montréal-Québec pendant une couple de temps. On s'est croisés au fil des années. On n'a jamais vraiment travaillé de près ensemble. Mais je n'ai que de l'admiration pour ta manière de t'exprimer. Puis toute la passion, puis la foudre, puis la verve. Puis le Bergy. Bergy débarque, on sait qu'il va se passer de quoi.
3: Ouais, mais j'essaie de pas compliquer ça, là. Tu sais, là, j'entends tous les analystes, il y en a 1885 au Québec.
2: À peu près.
3: Ils ont toutes leurs façons. Puis je me demande, je me mets dans la peau du téléspectateur, là. Je me demande s'il comprend tout ce qu'on dit. Fait que, tout ça pour dire que, tu sais, Marie-Claude, là, toi, tu seras avec le vieux Pierre Pagé, là, qui connaît les Nordiques. Hey, ça fait longtemps, là.
0: Hey, ça fait longtemps, ça fait. C'est 1984, Michel.
3: Il est encore là.
0: C'est encore là. Écoute, tu devais pas penser ça, en tout cas, que j'allais être encore là quand t'étais avec les Nordiques.
3: Mais non, t'étais tout jeune à l'époque, beau et jeune à l'époque.
0: Écoute, mais on était tous beaux et jeunes, t'étais magnifique. Moi, ma belle-mère, Michel,
1: je pense
0: qu'elle aurait mis ses pantoufles, mais plus que régulièrement en dessous de ton lit, là.
3: Ah oui, elle aussi.
2: Michel, c'est extraordinaire de t'entendre dire que tu penses aux téléspectateurs et moi je t'aime d'amour. Puis là, tu as décidé, qu'est-ce que tu veux, d'accrocher ton micro. Écoute, ça fait longtemps, puis pour X nombre de raisons, tes qualités de vie, tout ce que tu voudras, c'est tard le soir, mais sache, OK, puis je ne sais pas si tu l'as déjà rencontré, que nous avons à Énergie, en quelque sorte un hommage à tous les chroniqueurs de sport et tous les intervenants sportifs mélangés en un. Il s'appelle Ron Strudel, OK? C'est Mario Tessier qui l'interprète. Et moi, j'ai toujours su que c'était Bergy à la base. Alors, Ron, est-ce que t'es là?
3: Hey, salut Michel. Hey, je peux pas croire une carrière aussi longue. C'est la première fois que j'ai l'occasion de me parler. C'est extraordinaire. Ah, j'aime ça. On m'oublie pas, on semble pas m'oublier déjà. On pourra pas t'oublier, Michel, puis tu peux partir la tête haute, là, je vais prendre la relève. On va continuer de parler des fraises tassiers, de Michel Goulet, le but d'Alain Côté. On va continuer de porter le flambeau bien haut en flashant ma bague des draveurs de Trois-Rivières. Hey, j'aime ça.
0: Ah, il est tellement bon.
2: On dirait qu'on sait plus c'est lequel qui parle. Attends.
0: Ah non, c'est pareil, c'est identique.
2: Oui, donc,
1: Mario, c'est sa meilleure. Écoute, c'est pareil.
2: Ah non, mais Michel, toi, est-ce que tu l'entends Mario quand il fait ce personnage-là? Puis qu'est-ce que ça te fait?
3: Ça me fait plaisir. Bien, honnêtement, là. Oh, des fois, on m'imite, là, puis on rit de moi quand je parle des joueurs ou du garage ou moment, puis popa, puis ben, j'aime ça. Écoute, je reviens pas dans le passé, là, mais alors je suis rendu, là, si je commence à m'offusquer de ce qu'ils disent, ce que j'ai pas dit, ben, dans toute ma carrière, là, j'en ai dit des affaires. J'en ai regretté, puis je me suis dit, hey, des fois, là, mais écoute, je disais quelque chose à la radio, Le lendemain à la télévision, je disais le contraire.
1: Ça, c'est drôle. Puis moi, Michel, moi, j'ai un souvenir, là, ça va rester dans mon cœur. Après un petit spectacle en Floride, là, quelques années, on était au Frenchie, puis on avait un couple d'amis en commun qu'on connaissait, puis on s'est ramassés sur leur terrasse. C'est juste en arrière, justement, de la place où j'ai fait le show. Puis j'étais avec Bergie, j'étais avec Stéphane Richer, Pierre Bouchard.
2: Oh, wow.
1: Écoute, puis tu sais, souvent, moi, là, une soirée de main, j'avais rien à dire. Moi, j'étais tout oreille. Ouais. J'écoutais Stay Boys là. Écoute, c'était de la musique, les souvenirs. Mais merci juste pour ce beau petit moment-là, mon beau Michel.
3: Écoute, ouais. Ouais. Ah, c'est gentil.
0: Ouais,
3: c'est
0: peut-être. Gentil,
3: mais, écoute, on a tellement d'histoires, là, puis je me répète souvent, hein. Écoute, ça fait 52 ans.
0: Wow. Et d'ailleurs, Ron aurait peut-être une dernière phrase à te dire, Michel, avant qu'on quitte notre beau Ron.
3: Écoute, Michel, je vais pas prendre trop de ton temps. En fait, c'est mon temps, moi aussi, parce que moi aussi, c'est Michel. J'aimerais juste saluer ma femme qui s'appelle aussi Michel. Moi, mon chien s'appelle Michel. Ma perruche s'appelle Michel. Mon comptable s'appelle Michel. Demain, je peux pas me tromper. Tout le monde est Michel. Correct, Michel? OK, je vais le prendre, Michel.
0: Je le prends.
3: Merci, hey. Michel. On se reparle, Michel.
0: Salut. Hey, merci. Okay. Merci beaucoup, Mario. Ah, mais il y a une chose qui est vraie, là, mais plus que vraie, c'est l'intensité de Michel Bergeron. Je vous raconte une anecdote. Je suis très jeune chroniqueur et le FM 93 à Québec m'envoie couvrir les Nordiques, la série 3-5 contre les Whalers à Hartford. Hey. Ok. Je suis avec mon chum qui travaille pour une autre station. Tu t'en souviens, Pierre Vézina? Très certainement.
1: Le Vez.
0: Et après la game, il y avait eu un but de, je pense, c'était John O'Gronnick qui avait été refusé par un arbitre. Hey. Tu t'en souviens, Michel? Ok. Ça avait brassé.
3: Je me souviens de John O'Gronnick,
0: mais je me souviens pas du but. Bon. Oui, en tout cas, elle avait rentré, puis en tout cas, ça avait été contesté. Quoi qu'il en soit, je m'en vais au restaurant avec Vez après le match, et qui qu'on aperçoit dans un coin? Michel Bergeron avec Maurice Filion. OK? T'es en train de prendre un café, puis ça jase en tabarnouche, puis OK, laisse ça là. On s'en va, on va se coucher, on revient le lendemain matin pour déjeuner. Qui est encore là dans le coin?
1: Ben non.
0: Maurice Filion et Michel Bergeron. Écoute, ils ont passé la nuit. Écoute, je sais pas combien vous avez pris de café, là. C'était peut-être avant...
3: Oui, mais me dis, c'était plus du café, là. À 5h du matin, je te garantis, là, c'était plus du café.
0: Il était épicé, là.
2: Mais en tout cas, moi, ce que je veux dire, Michel, c'est que tout ce que tu as dit aujourd'hui, le fait de travailler pour les téléspectateurs, de rendre ça coloré, le fun, de jouer avec le cœur, les tripes, mais de faire aussi le métier de communicateur de cette manière-là, c'est ce que j'apprécie le plus de toi. Et je veux te souhaiter les bons derniers 1000, bonne retraite. De toute façon, tu vas toujours revenir, je le sais, à un moment donné, tu vas être chez vous. Tu vas avoir de quoi à dire, puis tu vas pogner le téléphone, tu vas pogner un micro. Fait, mais je prends quand même le temps de te dire le plus beau des merci. Et je t'adore, change rien jamais.
0: Bravo, Michel!
1: Wow.
0: Bravo, ta belle carrière!
1: Vraiment, wow!
2: C'était cool, hein?
1: Vraiment carrément.
2: Ah oui, Jachal qui a rencontré le vrai Jean-Charles. Ça, c'était le fun de faire ces rencontres-là. Puis merci d'avoir embarqué, les gars.
0: Ben oui.
2: Je me souviens, la première fois que je suis arrivé avec ça, on va improviser, on va faire un break syndical. Puis Apogée qui m'a regardé, en quoi?
1: Les deux, on avait les bras croisés.
0: J'avais un point d'interrogation suivi des points d'exclamation, plus un autre point d'interrogation. Je savais pas ce qu'on allait pas entendre.
1: Avec une petite sueur au-dessus.
0: Puis tu sais, quand je viens de même, je viens que j'ai un mauvais caractère.
1: En plus.
0: Les colas!

0: Roche renaît de ses cendres de manière mais spectaculaire. C'est incroyable ce qui se passe. Là, ils ont commencé leur tournée mondiale avec la nouvelle batteuse, Annika. Là, c'est Niles ou Niles, on ne sait plus trop, on s'en fout. Elle est blonde, elle est belle, elle est charismatique.
1: Elle est puissante, c'est
0: bon. Elle est bonne, ça n'a aucun bon sens. Fait que là, je vous amène vers Annika en passant par ces autres bandes qui se sont relancées. Des fois, tu as l'impression que c'est la fin, c'est fini. Ils pourront plus, il y a une tragédie, y a quelqu'un qui est plus là, puis on se dit c'est la fin. Mais ouais. La vie est ainsi faite, la fin n'est souvent qu'un début et tu peux renaître. Pensez à Genesis avec Phil Collins. Ça, c'est le plus bel exemple, évidemment. Ouais. Tu parlais de Don't Stop Believing. Journey, là, c'était parmi les premiers en 2007 à dire, OK, nous autres, on essaye de quoi? Ils ont fait un grand concours. Steve Perry ne veut plus chanter, ne peut plus chanter. On essaye de se trouver une autre voix. Et finalement, c'est un petit Philippin qui s'appelle Arnel Pineda qui a fait une couple d'années. Aujourd'hui, je crois que c'est terminé cette aventure-là, mais c'était tout un pari audacieux. Puis, souvenez-vous des shows qu'ils ont fait puis de la tournée. Il chantait pas à peu près, là. Ça, c'est Arnel qui chante.
2: Oui, t'es capable.

pas de sueur, là. Incroyable. C'est comme, bang! Ça sort tout seul. Ouais. Fait qu'il y en a eu beaucoup qui se sont relancés comme ça. Lynyrd Skynyrd est un autre exemple incroyable parce qu'il y a eu un écrasement d'avion en 1977 qui a coûté la vie à plusieurs membres, dont le chanteur Ronnie Van Zant, OK? Ben, son frère cadet a pris la relève. Et moi, c'était un de mes moments, là, en 2024, au Country Music Awards. Lynyrd Skynyrd se présente sur le stage avec le frère cadet.

0: incroyable.
1: Là où Arnel Pineda, mettons, il y avait la voix, mais peut-être moins la présence ou l'interprétation. Puis là, tu sais, lui, c'est comme il a toute la même douleur, la même patente, là, tu sais, dans les reins.
0: Poursuivre l'œuvre de son
2: frère. Hey,
1: c'est incroyable, tu sais. Fait que, tu sais, des fois, tu penses que c'est la fin, puis c'est pas la fin. Dans le cas de Rush, c'est magistral, OK? Parce que Neil Peart, là, c'est pas une voix, c'est pas un soul, c'est une technique, c'est comme une manière de faire de la batterie qui était au cœur du band.
0: Imagine.
1: Là, tu dis, mais ça, c'est le défi le plus élevé possible. Comment qu'on va trouver ça? Et c'est une jeune blonde allemande qui donne des cours de batterie, qui a une chaîne YouTube incroyable, Annika Niles, et elle se présente, puis là, je veux vous faire écouter parce que Pierre l'écoute en boucle depuis...
2: hier soir, ma blonde a dit, t'écoutes encore la fille? J'ai dit, oui, j'écoute
1: encore. Je vous dirai pas ce qu'il a dit quand je suis rentrée ce matin, mais bon. Donc ça, c'est l'ouverture de la tournée. C'est Xanadu qui est le premier du setlist. Ouais. Écoutez, ça, c'est live. Ça s'est passé cette semaine.

0: T'écoutes la foule, là, tu sens la foule qui sont wow, hey, ils regardent là, ah, la drame là.
1: Ça nous fait croire à l'impossible. Ouais. Fait que je me dis en cette dernière demi-diffusion, voilà, les fins sont parfois des débuts.
0: Absolument.
1: Et je me dis, pour Rush, écoute, la voix est au rendez-vous. Là, ils sont partis pour la gloire. Là. Je vous dis, il va y avoir des supplémentaires. LA, après ça, c'est Mexico City. Regardez où ils sont. Fait que je pense que c'est un bel exemple
2: de ça.
1: C'est
2: fou. On a
0: deux soirs au Centre Bell, OK, pour Rush, les 2 et 4 septembre. Je sais que les billets sont dispendieux. Je pense que ça mérite, les amis, si vous en avez les moyens, d'essayer d'aller vous payer ça, là. Quitte à être dans le pit en haut, là. Regarde, vous allez avoir une soirée mémorable.
1: Ben oui. Parce que c'est pas juste la musique. Ce qu'il y a derrière la musique, c'est l'idée que rien n'est impossible.
0: Rien n'est impossible.
1: Bravo,
0: Marie.
1: Renaître de nos sens.
0: Tu nous as gardé?
1: Oui.
0: Laquelle?
1: C'est laquelle qu'on joue?
0: Tom Sawyer.
1: Yes!
0: C'est parti.

0: Joke du vendredi, c'est les dernières jokes du vendredi de Midi Fun. Et wow. Peter, tu vas me permettre de commencer.
1: Ben oui.
0: Oui, ok, t'as-tu ma petite musique? Ah, c'est parti. Marie, oui, Marie. Sais-tu comment s'appelle le fameux super-héros?
2: Tu connais les super-héros?
3: Oui, je connais ceux qui ont des capes.
0: Okay, bon, oui, c'est absolument, entre autres. Comment s'appelle le super-héros qui donne l'heure le plus rapidement au monde?
3: Chrono.
0: Non, c'est Spider-Man. Oh, je l'aime seul.
3: Pourtant, on en a un. Spider,
0: oui, oui, c'est absolument. Ça. Marie, toi qui connais la forêt, tu sais, connais la nature.
3: OK.
0: Sais-tu quelle est la différence entre un castor puis un caribou?
3: Ben, beaucoup de choses, mais la taille, je te dirais.
0: Non, c'est Vincent. Écoute, toi qui connais également les médicaments, sais-tu comment on appelle ça une police qui se fait toujours mal, Marie?
3: Une police qui se fait mal?
0: Oui, une police qui se fait mal.
1: Une police d'assurance?
0: Non. Je demande à Marie.
3: Je vais dire la police d'assurance, je trouve que c'est vraiment.
0: Non, c'est pas ça.
3: C'est quoi?
0: T'avais pas d'autre choix? Non. C'est la police forêt!
3: Ah, ben oui,
0: c'est cute. Donc, c'était mes dernières blagues, Marie.
3: Bravo, police parrain.
0: Oui, police parrain.
3: On finit ça lubrifié.
1: C'est une madame d'une certaine...
0: Bon vendredi.
1: Tu m'as fait une bonne prémisse. C'est une femme d'une certaine heure. Elle est assise sur une terrasse avec son mari, tranquillement, puis elle la regarde, puis elle dit, j'aurais jamais pu vivre sans toi, tu sais. Fait que là, il dit, c'est-tu toi qui me dis ça ou c'est ton verre de vin qui me dit ça? Elle dit, non, c'est moi qui dis ça à mon verre de vin.
0: Salut, c'est un autre joke du vendredi. Vous partez avec ça, puis regardez, vous en faites ce que vous voulez, mais surtout, ayez beaucoup de plaisir. Bien sûr, en écoutant Énergie.

0: L'un des meilleurs moments de l'année, oui, qui se termine aujourd'hui dans Midi Fun, et c'est un choix du chat. Oui, absolument. Notre ami Marc-André Hamel a choisi, tu me croiras pas, mais j'ai déjà mis ça dans ma bouche. Oh boy, on va avoir du plaisir. Il est dans son gâteau actuellement. Notre beau Pete McClart, un gâteau.
1: Je menais mon enfance dans la bouche.
0: Ah oui, absolument.
1: Ça goûte le ciel. Merci, Pierre.
0: T'es content?
1: Oui, mais prenez-en aussi. Mais Marie est
2: non,
1: là. Mais
2: non, je prends pas de Deep and Delicious.
1: Voyons, t'es bien malheureuse.
2: Non, c'est pas ça. Je me garde d'autres choses.
0: Moi aussi, tantôt. C'est pour toi, Pete. T'en voulais un?
1: Mais je vais le vendre. Là. Je te le dis, je le tue.
0: Vas-y. Ah oui, vas-y, gêne-toi pas. Aujourd'hui, notre sujet, je me suis déjà mis ça dans la bouche. Et on a plusieurs personnes déjà qui veulent témoigner. Je veux lire Claude de Château, okay, qui nous dit « Moi, je me suis mis un joint au complet allumé dans la bouche, puis je l'ai avalé
2: sans
0: faire par exprès. » Tu sais, il a peut-être voulu faire
2: une manœuvre, comme une manœuvre, impressionnant galerie.
0: Il l'a avalé. Mélissa de Repentigny, que je salue, mais de manière très chaleureuse, elle s'est mis un poisson rouge vivant dans la bouche. J'avais 18 ans, je n'étais pas une affaire de jeune, là. Mais c'était un challenge dans notre temps.
2: À l'université, ils faisaient ça dans les initiations.
1: Wow.
0: Hein?
2: Oui.
0: Il fallait que tu l'avales?
2: Oui.
1: Et c'est bon,
2: le nombre de poissons rouges vivants que tu pouvais avaler.
0: Oh,
1: puis toi, t'as-tu gagné, Marie?
2: Non, moi, j'ai pas fait ça. Non.
0: Marie, c'est une truite.
1: Oui.
0: C'est pas un poisson rouge.
2: Un macro.
0: Macro, probablement. T'es con.
1: Merci.
0: Il est de Saint-Ignace. Il s'appelle Jocelyn.
2: Allô, Jocelyn.
3: Allô, la gang. Ben oui.
2: Alors, que t'es-tu mis? Je sais pas pourquoi que je demande ça. Qu'est-ce que tu t'es mis dans la bouche, mon ami?
3: Ben, j'ai voulu aider les parents d'un ami pour déboucher le drain de leur air climatisé quand j'ai entre mes deux années d'études de réfrigération. Puis je me suis dit que j'allais le siphonner par l'extérieur.
1: Oh.
3: Que le bouchon sorte. Parce que je pouvais pas souffler dedans, sinon ça aurait tout remonté à l'intérieur, puis j'aurais tout beurré. Fait que j'ai décidé de siphonner dehors, puis toute l'espèce de glu verte et rose.
1: Ben non.
3: Je me suis dit, juste de siphonner un petit coup, puis je vais m'enlever la bouche de
1: ben
3: dedans.
1: Oui.
3: J'ai pas le temps, le bouchon était pas loin, puis
0: oh, mais ça doit tellement être dégueulasse.
1: C'est donc bien intense.
2: Mais voyons donc.
1: T'as été malade?
3: La texture en bouche, là.
0: Oh non, mais...
3: Je pense que c'est ça qui reste le plus.
0: Hey, tu t'en souviens longtemps,
3: pas
0: hein?
3: J'ai goûté.
0: Écoute, du jus d'air climatisé. La beauté
1: pas.
0: Là-dedans, c'est quand il fait 32, 33 maintenant, lui, il y a pas de chaleur, là. Jocelyn est immunisé.
1: Faut juste mettre du frayon de temps
0: en temps. Mais Jocelyn, écoute, ça doit être une torture dans la bouche.
1: Écoute,
3: c'est vraiment pas agréable. Je recommande pas à personne.
0: Mais non, écoute.
3: Prenez une shop vac, empruntez-en une.
0: Tout
3: ça
0: à
3: reste
0: fait.
3: La meilleure technique pour
0: vous. Excellent conseil, Jocelyn. Et je sais que je l'ai déjà raconté à quelques reprises, mais moi, j'ai avalé ce que de pire a avalé, ce que je me suis mis dans la bouche, le pire.
1: Pas de la
0: c'est
1: fosse.
0: C'est de la fosse sceptique.
1: Et Pierre, il n'y avait pas d'affaire là.
2: Mais qu'est-ce
1: qu'il fait? Il n'y avait pas d'affaire là.
0: C'est
1: au chalet, hein?
0: Oui.
1: Oh,
0: c'est au chalet.
1: Hey, Pierre, racontez, puis en même temps, je vais te faire la gestuelle, je vais te montrer, Pierre, qui regarde les gens qui travaillent.
0: Ça fait le monsieur arrive avec son vacuum, tout ça, puis il met le tuyau dans la fosse sceptique.
2: Oui.
0: Et là, son deux gars, il pleut en tabarnouche, à part ça. Fait que moi, je vais aller voir comment ça marche.
1: Les mains dans le dos tout le temps.
0: Avec là, moi, je suis bien confortable. Quand j'ai les mains dans le dos, ça veut dire que ça va bien. Tu sais, tout va bien. Tu sais, tout est correct, les mains dans le dos, je suis content. Fait que là, bonjour, messieurs, bonjour. Fait que là, le gars part la machine, mais au lieu d'aspirer, il pousse. Et là, ça me revole dessus. Et j'ai la gueule un peu ouverte. Et ça me rentre dans la bouche. Marie, j'en ai partout. J'avais mes bottes de pluie. J'en avais partout. Je suis parti à la course dans le lac. Pas compliqué. J'étais là. Écoute, je n'ai jamais goûté à quelque chose d'aussi mauvais.
1: On peut mourir de ça, je crois.
0: Mais moi, j'ai eu peur, moi, parce que José était de l'autre côté de la fenêtre et je croyais qu'elle allait mourir de rire.
1: Oui, oui, c'est sûr. Okay?
0: Hey. Elle, écoute, mais là, elle a, à un moment donné, elle a arrêté de rire. Elle a dit, pauvre Pierre, ça n'a pas de bon sens.
1: Il est en train de se noyer.
0: Écoute, c'est Louis de Funès. Hey, le pire de tout, OK, c'est que je vois le gars qui tenait le tuyau, les épaules, ça, ils font ça. Ah, lui, il rit, il se prie. Puis, ils n'ont pas fait exprès pour faire ça, mais j'étais là.
1: T'as été... comment on appelle ça, le collatéral? Une victime collatérale?
2: Ah, dommage, collatéral.
0: Ne faites pas ça à la maison. Comme n'aspirez pas du jus d'air climatisé. Merci à Jocelyn. Dans quelques instants...
1: Ça a-tu coûté cher, Pierre?
0: J'ai pas payé.
1: Non. Tu as une dimanche de la marde.
0: Écoute, j'ai été obligé de jeter mon linge. J'ai quasiment acheté mes dents.
1: Ils sont dans ouais, on va pouvoir t'appeler Pete Sceptique.
0: Mais je ne suis pas sceptique parce que j'y ai goûté et ça goûte la marde. Ah, c'est pas bon. Hey, dans quelques instants, on va se gâter. C'est ta musique, tes chums, ton fun sur Énergie avec Green Day.

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0: piratage. C'est un mot qu'on emploie souvent dans les meetings d'après émission parce que il y a souvent du dérapage. Et il y en a eu cette semaine. Avec devine ce que je mange, hein? Oui, j'ai dérapé un petit peu. On écoute ça.
1: Peux-tu de faire deviner, moi?
2: Oui,
3: c'est ce qu'on fait. C'est ça qu'on va faire ce midi. Formidable. Parce que, Pierre, dans le fond, on t'a usé à la corde dans les dernières semaines en tentant de te faire deviner ce qui se retrouvait sur les menus en 45 secondes. Et tu étais extrêmement pourri.
0: Mais la dernière émission, j'ai été très, très bon.
1: C'est une courbe incroyable au niveau de l'apprentissage.
0: Je ne sais pas qu'est-ce qui s'est passé.
3: Là, on veut savoir, est-ce que tu es meilleur pour deviner ou faire deviner? Nous, on le sait que tu n'es pas bon pour faire deviner, mais on va essayer de voir avec Peter et Marie. Ils vont, à tour de rôle, te faire deviner ce qui se retrouve sur leur menu.
4: Peter et Marie?
3: Oui, un après l'autre. Donc, Marie a un menu. C'est toi. Donc, tu es responsable de la chute de l'empire de Marie ou de la victoire de Peter. Okay. Alors, Marie, tu veux-tu commencer?
1: Oui, j'aimerais ça.
3: Je te glisse à l'instant ton menu. 45 secondes, Pierre. T'es mieux de performer les gens au 6-12-12. Tout repose sur toi.
2: OK, parfait.
1: OK, 3, alors, 2, un party de... Quand il y a beaucoup de gars dans un party, on dit c'est un party de...
2: Un party de gars?
1: Non, un party
2: de... Un bachelor?
1: Tu manges des hot dogs avec une... à l'intérieur, dans le pain...
2: Avec une saucisse. Un party de saucisse.
1: Si, mettons, c'est une saucisse à rhum.
2: À rhum?
1: Ça serait une saucisse.
2: Un pénis?
1: Non, à rhum. Comme comme une
2: aromatisée.
1: Une poutine.
2: Une poutine italienne.
1: Ah, donc une?
2: Un hot dog italien.
1: Non, voyons, on vient de le dire, là.
3: Force-toi.
1: Non, mais
5: les deux
1: mots ensemble.
5: Ah,
1: c'est
5: italien.
1: Bon, merci. Mettons...
5: Bravo, Marie.
3: Pour vrai, c'était une catastrophe.
1: Tu faisais-tu exprès?
3: T'as quand même dit qu'elle a dit rhum, t'as dit pénis.
5: Ouais.
3: Mais pourquoi?
2: Ouais, mais Rome, la ville de Rome, là.
5: À cause de saucisse. Non, mais fait de saucisse.
3: Pénis, Rome.
5: Ouais, parce que là, elle avait déjà un parti de
1: Il a jamais eu au chaud.
5: Saucisse, là, il a fait Rome. Ah, ben, pénis.
1: Il y a une chance que Charade n'existe plus, Charivari, là.
2: Ah, non. Hey, moi, j'ai été invité une fois à un quiz à TVA, hein.
3: T'es barré,
2: une fois, ben, Guy Jodoin m'a regardé avec dédain.
3: Je peux le comprendre. Est-ce qu'on lui donne un point quand même?
5: Oui.
3: Un point de participation.
5: C'est moi qui l'ai eu, mais j'y donne facilement.
3: Il a enlevé ses lunettes. Tiens, transfère ça, Marie, à Peter. On va te donner 45 secondes, Peter. Et Pierre, remets pas tes lunettes, ça ne sert à rien. Dans 3, 2, 1, c'est parti.
5: Ben, la défense, Marie, tes questions étaient pas...
2: Bon, vas-y donc, toi.
5: OK. dans une cantine, ils vendent quoi? Des hot dogs pis des...
2: Des hot dogs pis des hamburgers.
5: Oui, mais mettons, c'est un hamburger, là. Ouais. Mais là, mettons, tu prends une pièce de viande, t'as mis sur le charcoal, c'est un...
2: C'est un steak.
5: Oui, ça fait quoi?
2: Ah, ben, c'est un steak sur le charcoal.
5: Il marche pas du tout.
2: Un
5: burger quoi?
2: Un burger steak.
5: Bravo! Hey, ça, tu vas aimer ça. Hey, ça, tu vas aimer ça, là, tu manges ça, là, tu l'épluches, tu manges ça, c'est bon,
2: il y en a.
5: Non, c'est no barbecue. Non,
2: chips.
5: Je peux pas. Ah, les Japonais mangent quoi? Ils sont vraiment bons, c'est des rouleaux.
2: C'est des spirits. Hey, moi, je veux continuer. Les
1: Japonais mangent des spirits.
5: Okay. Ouais.
3: On n'a pas le choix, là, c'est 1-1.
5: C'est un sushi.
3: Pierre, j'en reviens pas.
1: Okay, c'est des spirits, les Japonais.
3: Pauvre José.
5: Là, je regardais les autres, ils sont faciles, puis je me dis, mais non, ils comprendront pas.
3: Non, ils comprendront pas.
1: OK, donne-moi un, je vais essayer.
2: Les Japonais mangent des spirits. Ben, nous autres, c'était ça. Je
3: continue. Ben, c'est sûr.
1: OK.
3: Pierre, vu que t'es réchauffé, on va te redonner du temps.
5: Donne-moi ta feuille, toi.
2: C'est trop de fun.
5: Non, la tienne.
2: On échange. OK.
5: Marie a pris.
1: Quel est le légume de l'Halloween, celui qu'on utilise pour
2: décorer? C'est la citrouille.
1: Voilà.
5: Le légume, c'est un légume.
2: Oui, c'est un légume.
1: C'est un curcubitacé.
2: Quoi?
1: Un curcubitacé.
5: Ah, ben oui,
1: en plus, je comprends.
5: Là, maintenant, je comprends. À Rougemont, il y a des...
2: Pommes.
5: Oui, exactement. Puis, l'été, les feuilles ont quelle couleur?
2: Vert.
5: Parfait, ça fait quoi?
2: Ça fait une pomme verte.
5: Bravo. Ah,
3: ouais,
5: bon,
3: c'est bon, on va finir par la pomme.
1: Vraiment basic, comme un enfant de 2 ans.
5: Vas-y, Marie, vas-y.
2: OK, dernière.
3: Il est concentré, là.
1: Il faut vraiment que je trouve de quoi de facile.
2: Ben non, prends quelque chose de dur, je suis parti, là.
1: OK, bon, c'est un dessert, tu sais, quand il y a de la pâte en dessous puis sur le top, là, le dessert que tu mets au four.
2: Une tarte.
1: Oui. On dit qu'on a un bec. Quand
2: de lièvre.
1: Non. Quand on aime les desserts, on a un bec.
2: On a un bec sucré.
1: Oui, donc, oui.
2: Une tarte au sucre.
3: Bravo.
5: Attention.
1: Il s'amuse, tu sais.
3: Il est content. Ouais. Il s'entend. Oui.
5: Pierre, t'es prêt? Je pense qu'il va l'avoir, celle-là. Ça va être vraiment bon.
3: Il se lève.
5: qu'est-ce qu'on mange à l'hôpital? Souvent, comme dessert.
0: Du jello.
5: Oui, monsieur. Puis si je te dis qu'il est aux cerises?
0: Ben, c'est un jello rouge.
3: Je peux pas croire que ça a pris six ans. Il vient de comprendre comment ça fonctionne.
5: Et voilà.
0: Ben, c'est mieux que rien.
5: Bravo, Pierre. T'as fini ça fort, je suis content.
0: C'est
5: bravo.
0: Toujours été comme ça, moi. Finir fort. Absolument. Hey, les trois accords en musique, c'est parti. Avec Marie-Claude Savard, avec Peter McLeod et Pierre Pagé dans Midi Fun, on revient avec la conclusion de notre émission et aussi Kim Williams dans quelques instants sur Énergie.

0: ben, ça met un terme à notre aventure de midi fun.
1: Bravo tout le monde.
0: Écoute, vraiment, 6 ans le midi, là, faut le faire.
1: 6 ans le midi, puis à Pagé.
0: Faut le faire. C'est mon deuxième plus long mandat à vie. J'avais fait 14 ans le matin.
2: Les mornings, ouais.
0: J'ai fait 6 ans le midi. J'avais fait 4 ans et demi à l'animation des Grandes Gueules. C'est quand même au niveau de longueur de temps, là. C'est mon deuxième plus long mandat.
1: T'es un Ironman de la radio.
0: Ouais, mais tellement bien accompagné, là. Regarde, là, vous avez été des compagnons de travail exceptionnels. On salue encore une fois tous les membres de notre équipe. Un gros, gros, gros merci. Et particulièrement, ben ils le savent déjà, là, mais notre ami Ben, c'est plus qu'un idéateur, c'est la folie sur deux pattes, c'est de l'ADN d'énergie.
2: Ah, c'est une machine de créativité.
0: Regarde, moi, ouais. Je dis tout le temps que Mario était ici en onde, c'est l'ADN d'énergie. Et hors d'onde, l'ADN d'énergie, c'est notre ami Ben Cossette.
1: Absolument.
0: Gros merci. Toujours de bonne humeur, malgré, regarde, des fois la vie n'est pas toujours facile, mais regarde, toujours de bonne humeur.
2: Professionnel jusqu'au bout.
0: Salut Anto et salut Marc-André Hamel également. Un gros merci. Hey, la belle Kim est là.
1: Ben,
0: salut.
1: Bonjour.
0: Salut.
1: Hey, moi, je veux prendre le temps de vous remercier parce que on vous a aimé, on a ri avec vous, vous nous avez fait pleurer, on a partagé beaucoup de choses avec vous autres, puis je voulais vous dire merci.
0: Ah,
1: pour
0: ben, regarde, merci. Ben, merci. Merci à toi. Oui, parce que Kim a été avec nous autres.
1: Ben oui.
0: Aux réseaux sociaux.
1: Il y a deux ans, quand même,
0: oui,
1: je pense.
0: Ben, oui.
2: On s'en est tiré des boules de papier, je m'ennuie encore de
1: t'en
2: ça.
1: T'en veux-tu
0: une, Charles? Non, mais lance-nous tes tounes pour l'après-midi.
1: Ouais, mais là, je pense que ça va être le temps de se la fermer et de danser. Ah, parce que ça part Charles... avec Walk the Moon.
0: C'est ça qu'on va avoir. Hey, salut, Kim.
1: Hey, merci
0: bon
1: à
0: show.
1: Vous autres. Bye-bye.
0: Bon show. Salutations à tout le monde. Puis salut, Marie-Claude.
1: Bye.
0: Salut, mon beau Pete.
2: Salut, Pete.
0: Puis on va se recroiser, c'est garanti. Ce métier-là est fait comme ça. Hey, salut, les amis. Bye.

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8: Oh yeah! 21 degrés, maximum de 25, mais en fait, 25 avec l'humidex. On a déjà passé le maximum, il fait beau soleil. C'est pas ce qu'on avait prévu. En tout cas, fait beau soleil présentement à Chicoutimi. Vous, est-ce qu'il fait bleu dans votre coin? C'est ce qu'on prévoit. Je veux dire, risque d'orage violent pour le lac Saint-Jean. 60% de probabilité d'averse, risque d'orage ce soir. Mais là, qu'est-ce qu'on a fait au bon Dieu? Quand il fait beau, on va en profiter. Certains, qu'est-ce que vous faites aujourd'hui? Texto 61212 690-9400. On part ça, des week-ends d'énergie. Van Halen s'en vient avec un bon classique Why Can't This Be Love Pink avec Alanis Morissette également, mais tout de suite on débute avec Muse, Madness dans les week-ends d'énergie. Bon vendredi.

Elle a chanté pour la nouvelle gouverneure générale du Canada, Sarah Dufour, dans le temps, dans les week-ends énergie. Bad Boy Slim s'en vient, George Ezra, Europe. Tout de suite, on poursuit avec Linkin Park. C'est Up From The Bottom. Profitez de ce beau vendredi après-midi ensoleillé. On va le prendre parce qu'on sait pas si le soleil va être là toute la fin.

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0: Weekend Energy. Joe Pinchot s'en vient. Coup de gaz, Ricardo. Mais tout de suite, ça, c'est un des plus gros shows que j'ai vu à Jonquière en musique. Il y avait tellement du monde. Marc Dupré, regardez les étoiles à Énergie.
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1: 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Au retour, nouveau info, ça s'en vient avec Étienne Ouellet. Walk the Moon! Avec Shut Up and Dance! Et bien plus au retour.
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8: Ouais, j'accueille dans mon studio Étienne Ouellet de Nouveau Info. Salut Étienne.
9: Salut Thomas.
8: En forme?
9: Ouais, super.
8: All right. Hey, on a une grosse journée nouvelle. Ça a été une semaine très triste, en fait, au Saguenay-Lac-Saint-Jean. Plusieurs décès et un autre qui a été confirmé là, pour une deuxième fois en une semaine. Un motocycliste qui a perdu la vie dans la région.
9: Oui, en fait, c'est le chauffeur qui a perdu le contrôle de son véhicule, puis s'est rendu dans la voie inverse. Une collision frontale avec une camionnette, puis on confirme que c'est pas la faute là, du conducteur du pick-up en question. La même situation en fait qui s'est produite la fin de semaine dernière et ça a été confirmé là, selon les informations de la Sûreté du Québec là, que ce serait le même genre d'événement qui s'est produit. Le chauffeur de la moto qui a perdu le contrôle.
8: C'est à quel endroit, hein?
9: Et là là, j'ai pas noté. Oui, Rivière-Éternité, mais en fait,
8: c'est un endroit dangereux.
9: Exactement. Rivière-Éternité qui, on parle d'une voie ici là, c'est pas deux voies là, on est comme sur le boulevard du Saguenay par exemple où les autos viennent dans les deux sens.
8: Ouais, ok. La ministre de la Santé Sonia Bélanger accorde à son tour 50 000 $ à Jonquière Musique.
9: Effectivement.
8: À Jonquière Médic, pardon.
9: Et oui. Depuis la relance en novembre 2023, ben, on parle de 150 000 $ là, qui a été remis par le ministre de la Santé. À l'époque, ce n'était pas c'était pas Sonia Bélanger qui était là, mais ça reste que 150 000 $. On comprend.
8: C'est en fait, 150 000 ou 50 000?
9: 50 000 $ là, mais
8: okay.
9: Depuis 2023, en 2024, 2025, on a envoyé des 50 000 $ comme cette année, 2026. Donc on comprend que le gouvernement de la CAQ aime quand même le modèle là, de Jonquière Médic, qui, je le rappelle, est un service de on appelle, il y a un médecin qui vient nous voir, puis ça nous évite d'aller voir le pharmacien, par exemple, ou d'aller
8: engorger les urgences.
9: Exactement, exactement.
8: OK. Et c'était la cérémonie de clôture du Forum national sur la vérité et la réconciliation avec les peuples autochtones.
9: Oui, c'était du 10 au 12 juin, oui, puis ça s'est terminé aujourd'hui. Moi, j'étais là aujourd'hui, puis il y avait des chants, des prières. C'était beau, on pouvait vraiment voir...
8: C'était à Machito?
9: Non, c'était à Lukac.
8: Ah ouais, OK, cool.
9: Québec à Chicoutimi. On pouvait voir vraiment l'échange entre les Allochtones, les Autochtones. Il y avait des prières, il y avait des chants. Moi, ça m'a permis d'en entendre. En fait, moi, je me suis posé la question. Donc, c'est de la bonne musique. Ça pourrait passer, je pense, à la radio. Puis j'ai questionné justement l'animateur qui était sur place de l'événement, puis il me disait oui, il y a même un chanteur de Matin qui était là, ça a permis, je pense, à certaines personnes de pouvoir comprendre, peut-être même connecter avec une certaine culture qui est souvent méconnue.
8: Ouais, effectivement, puis même au Saguenay-Lac-Saint-Jean, on les a vraiment pas loin, puis c'est pas tout le monde qui connaît cette magnifique culture-là. Niaout, merci beaucoup,
9: Jérise
8: Koumitine, Étienne. On vous écoute ce soir à Nouveau Info. Dans les prochaines, j'ai pour vous Smashing Pumpkins et Papa Roach tout de suite, c'est Walk the Moon à Énergie.

Elle est partout, c'est ainsi Maïja, et ça vient tout droit d'ici. Hey, ça, on est une belle fierté quand même. Daniel Bélanger s'en vient avec un bon classique, mais tout de suite, on l'aime beaucoup celui-là aussi. Soundbird, c'est Homebreaker. Bon vendredi, partout ça.

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toujours excellent. Daniel Bélanger en mon bonheur dans les week-ends d'énergie. On peut l'entendre d'ailleurs, Daniel, sur le dernier album de Corias, une grosse collaboration. Tout de suite, on poursuit avec Queen à Énergie.

0: La machine à scorer. Week-end d'énergie. Salutations à Anne-Marie Ouellette qui m'a texté au 6-12-12 un peu plus tôt. Elle me disait qu'on dirait qu'il y a un feu à Saguenay. Je viens d'entendre les pompiers, les sirènes. On s'informe là-dessus. Si vous avez plus d'infos, texto 6-12-12. Au retour, Alex Warren. Fever Dream à Énergie.
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On est avec vous toute l'après-midi et toute la semaine dans le boost. On se retrouve demain matin à compter de 11h. Ça rentre au poste, s'en vient dans les prochaines minutes avec Geneviève, Seb et Tommy. Projet Orange tout de suite. À demain.

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1: Bon début de week-end. Merci de le faire avec nous. On va parler de météo vite, parce que il fait chaud partout au Québec, sauf à Québec. En ce moment, il fait 15.
2: Ça n'a pas rapport.
3: Mais ça, tu penses? Tu penses que c'est à cause du gouvernement, ça?
2: Sûrement.
3: C'est à cause des chemtrails?
2: Mais tu sais, mettons, on regarde les chemtrails. On regarde la température partout, c'est comme 31, 29, 33. Je fais chaud, là. C'est humide. Je parle à mes amis tantôt qui vivent à Québec. Ils sont comme, ben non, nous autres, on se les gèle. Il y a du grand vent, il n'y a pas de soleil, puis il fait 15.
3: Oui, mais on se les gèle parce qu'on est au mois de juin, parce que 15 au mois d'avril, tu serais dehors en gogoune en disant « Ah, quel beau temps, on fait du barbecue. »
1: T'as raison.
3: C'est toujours une question de perception.
1: Vraiment.
3: Mais voyez ça de mon côté.
1: Aujourd'hui, on est excités parce que c'est le grand retour de Lucien Casgrain.
3: God, on est excités. Vous le connaissez, vous allez l'adorer. Il revient tout en fougue. Vous le connaissez pas, je vous promets que vous allez tomber en amour avec lui. Il sera là tout à l'heure avec un concept un peu différent.
1: Oui.
3: Vous allez reconnaître ce que vous aimez, mais il apporte beaucoup de nouveaux. Faut faire attention maintenant. Hein? La dernière fois qu'il était ici sur les ondes, il y a plusieurs années.
1: Oui.
3: Mais les temps changent.
1: Les temps changent.
3: Et je veux pas me refaire clairer. Disons que le mémo a été très clair. Il était très menaçant, le mémo. Refais pas ce que tu faisais. Ouais. Mais je l'ai pris à moitié au sérieux. C'était écrit en comique sans MS.
2: Ah ben, c'est pas sérieux.
1: Puis sinon, c'est ça, vous allez le découvrir. Le coup de 16h20, en fait, les 25 ans de coup, j'ai piégé beaucoup de gens connus dans ma carrière, mais ça, c'est une personne du Québec.
2: J'ai tellement hâte.
1: Et c'est comme un genre de long malaise, parce que je fais un genre d'animateur de radio chrétienne, et la personne ne sait pas que c'est une entrevue de radio chrétienne, puis la personne remplace un invité à la dernière minute, fait que toutes mes questions sont pour la mauvaise personne. C'est un long moment, puis c'est vraiment une personne gentille. On la nommera tantôt.
3: Donne-nous un indice quand même. C'est un homme ou une femme?
1: C'est une femme.
3: OK.
1: Musique Plus.
3: Musique Plus.
2: Mon chéri.
1: Ah oui, ça c'est un bon indice.
3: Hey, OK, je l'ai pas trouvé.
1: Non.
3: Dites-le pas, gardez-moi la surprise. À date, je pense à Claude Rajot.
1: C'est pas Claude Rajot. À 6-12-12, si vous l'avez deviné.
3: Ah non, t'as dit une femme, c'est vrai.
1: Ben oui, c'est ça.
3: Ah non.
1: Dans ta chronique, ton moment, Jen, à 17h, tu vas me jaser de quoi aujourd'hui?
2: Je fais un grand deuil d'une série télé que j'avais regardée quand j'étais plus jeune, puis j'ai décidé de me retaper ça. Vous allez apprendre à me connaître, moi je binge-watch, là, vraiment.
3: C'est quoi ça,
2: j'écoute binge-watch? En rafale des séries télé. Je suis seule, puis moi c'est ça, mon petit réconfort. Ben puis là, je viens d'en terminer une. Je me souviens plus comment ça finissait. Et je suis dans le deuil de cette série-là. Fait qu'on va vous demander aussi de quelle série ça a été le plus dur de faire un deuil.
3: Mais tu n'étais pas vraiment seule. T'as peut-être quelqu'un dans la chambre de fournaise chez vous.
2: On se rappelle que j'ai peur, moi, qu'il y ait tout le temps quelqu'un en invasion de domicile chez moi.
1: Exactement. Il y aura donc tout ça. Et le coup de 16h20, célébrité sur Crave. Ça sort aujourd'hui. Là, je sais que ça fait 2 semaines, mais c'est donc à toutes les 2 semaines. Donc, ça va être à 16h20 pile. Tantôt, c'est avec José Godette. On va vous en jouer un extrait donc à 16h20 pour vous titiller, comme on dit.
3: Je sais, on dit pas ça. Il y a personne qui dit ça, m'a titillé.
2: Mais oui, il a voulu parce que...
3: titillé, comme on dit. C'est qui ça, là? Pas moi. Jen, tu dis ça?
2: Mais c'est du langage radio traduit en français. Fait que, tu sais, au lieu de dire tease, je vois tout ton petit chemin, Sébastien.
1: Mais
2: c'est vrai que personne dit titillé.
3: C'est épouvantable, m'a titillé.
1: Ouais, ça sent.
3: Moi, j'ai pas... Même sur un ton un peu... T'aimes-tu ça quand je te titille? Non. On dirait que je sais pas.
2: Ah, j'ai eu des frissons dans mon foie.
1: Je pense que je vais bannir ce mot-là, finalement. Je vais prendre le mot en anglais pour celui-là, parce qu'on dit, ça sonne un peu...
2: complètement creep.
1: Ça te tente, je te dis,
3: toi, tu n'y échapperas pas non plus. Tu vas de ce pas mettre $1 dans dans le pot maçon. Voilà.
1: Dès qu'on dit quelque chose de, c'est quoi, on peut dire de bizarre.
2: Lourdeau.
1: une blague peut-être qui va trop loin, ben on met une pièce. Là,
3: aussitôt que c'est à chier, aussitôt qu'on sent que le monde pourrait changer de poste, on met une pièce.
1: Ça nous motive. Voilà, ça va être quoi ton mot mot du jour, Olivier?
3: Oh, moi, c'est titille.
1: Titille.
3: Non, le gars, dit ça! OK. Non, moi, c'est... Hey, je me suis avancé. C'est paumasson, mon mot du jour.
1: Paumasson, parfait.
3: C'est deux mots. J'ai-tu le droit à deux mots?
1: Ouais, OK, d'accord. C'est vendredi, on est assez lousse ici. Okay. Jan, toi?
2: Cartel.
1: Moi, c'est apprendre, parce qu'on dit que les gens intelligents apprennent de leurs erreurs. Et pas moi, parce que ça m'est arrivé la même chose il y a à peu près 2 ans. La même situation où hier, j'avais un peu des problèmes de gorge. Fait que en arrivant chez moi, ben je ça donne que j'ouvre un tiroir puis je cherche s'il n'y a pas des suppositoires. Parce que j'ai été trop large pour rendre jusqu'à la pharmacie, qui est quand même à côté de chez nous. Mais et là, par miracle, il en reste beaucoup en plus. Je suis que Candine, c'est le fun, parce que c'est habituellement, ça vient par deux, ces affaires-là. Et donc, je fais ce que j'ai à faire. Ça, je commence à écouter la télévision, puis là, j'ai une sensation de déjà-vu, de faire « Oh non, oh, ça a pris une demi-heure », et c'est donc des suppositoires que j'avais achetés accidentellement, qui étaient des laxatifs.
2: Oui.
1: Si je m'étais trompé, v'là 2 ans. J'avais tout vécu ça v'là 2 ans. Alors, ma soirée d'hier, ça a été, c'est ça. Ça a été, c'est pas super, mais quand même.
2: Faut mettre ça dans un coffre fort, tes suppositoires-là.
3: Mais comment t'as fait pour te rendre à l'âge adulte, toi?
1: c'est une bonne question.
3: Quand même étonnant.
2: Chaque jour est un bonus.
1: Oui, exactement. Fait que je vous dirais que c'est ça. C'est je vais tenter d'apprendre de mes erreurs parce que c'est ça. Ça a été un début de soirée difficile. Disons, on va dire ça comme
2: mais
1: ça.
2: Éduque-moi parce que pour cette raison-là, j'en ai jamais pris et ça mettons l'effet dure.
1: C'est très rapide, par exemple.
2: Ok, parfait.
1: C'est très rapide.
2: Bon, une fois qu'il n'y a plus rien. Garde.
1: C'est ça. Parfait. Mais c'est pas le fun. Tu sais, ça gâche un peu ton début de soirée. Ouais.
3: Puis même la fin, je te dirais là, ça dépend où ce que t'es là.
1: C'est ça. Ton mot du jour. Geneviève, c'est cartel.
2: Ah, cartel, parce que bon, là, on en a parlé, ça fait des mois qu'on en parle, le mot du cartel du pain, oui. Là. Puis moi, je suis pas du genre à m'inscrire à ça, des recours collectifs. Ouais. C'est ma mère. Non, mais c'est vrai.
3: Je suis pas du genre.
2: Non, mais j'oublie, puis je suis comme, hey, c'est beaucoup d'efforts, puis de charge mentale. Je suis pas organisée, je suis brouillon. M'installer pour aller faire ça, m'inscrire pour aller peut-être avoir comme 8$, c'est une montagne. Fait que c'est rare que je le fais. Ma mère est comme, vas-y, j'en ai, on va t'inscrire pour le carton du pain, parfait, je vais. Puis là, bon, 42,50 finalement qu'on a eu. Mais là, je sais pas moi ce qui est rentré depuis 2 semaines dans ma boîte courriel, si c'est une fraude. Oui. Parce que j'ai reçu un texto il y a de ça un mois et demi, que j'étais comme, je pense pas non que c'est comme ça que vous allez procéder. Oui. Finalement, je reçois un courriel, puis là, je suis comme, ah, je suis pas trop sûre, je le prends pas tout de suite, je veux pas le mettre dans mon compte parce que j'ai peur de me faire frauder.
1: Oui.
2: Finalement, hier, je reçois un rappel, fait que je suis comme, j'ai tout fait mes recherches, j'allais voir l'adresse courriel, c'est bien la bonne, c'est correct, c'est valide, puis je me suis dit, faut vraiment qu'on dise à nos parents de pas se gêner pour nous demander, hey, ça, qu'est-ce que t'en penses? Tu sais, là, parce que on se dit souvent que les personnes plus âgées, mettons, moi, mes parents, ben là, ils ont 71, 72 ans, puis ils sont plutôt alertes, là, vous dire, quand même. Mais n'empêche, personne n'est à l'abri de peut-être se faire prendre par une fraude de même.
1: Ben ouais,
2: puis dire, hey, moi, 36, là, juste à dire, j'ai fait 10 minutes de recherche juste pour m'en assurer, fait que gêne-toi jamais de me le demander. Comme c'est pas embarrassant de se poser la question à savoir si c'est la bonne affaire à faire. Fait que posez des questions à votre monde si vous êtes pas sûr.
1: Ça, les lettres, mettons, de recensement qu'on reçoit dans la poste, puis les rappels, ça, c'est de la fraude.
3: Ça, là, les avis de parution en cours, puis toutes les affaires de huissier, là. Ça, là, tu réponds pas à ça.
2: La compte provisionnelle aussi, dangereux.
3: Mais tu vas peut-être changer d'idée sur les réclamations comme ça. Moi, j'y ai pris goût. J'ai à peu près 25 réclamations présentement. Mais j'ai le troc, le pain, j'ai une autre affaire que un ordinateur.
1: Okay.
3: J'avais acheté un gazebo à un moment donné. Il y a eu des recours parce que ça a l'air, ça pouvait tomber puis nous tuer. En tout cas, plein d'affaires. Okay. Tu vas peut-être changer d'idée comme moi, j'ai changé d'idée, Seb. Parce que je t'ai dit que j'avais le mot paumasson.
1: Paumasson,
3: mais je viens d'avoir un flash incroyable parce que tu parlais de déception. Écoute, j'ai faut que je te raconte ça, puis je m'en suis rendu compte à matin. J'ai perdu de l'argent, puis pas à peu près.
1: Hein?
3: Pas à peu près.
1: Comment ça?
2: Avec le Dow Jones?
3: Non, ça, c'est un sujet glissant. Parle-moi pas de ça. Moi, c'est le Bitcoin.
2: Oui,
3: Bitcoin,
2: ben
3: je suis pas encore revenu. Je vais m'en refaire, il va remonter, on va les avoir. Non, l'histoire, c'est qu'il y a quelques années, j'achète un chalet, petite maison de campagne, partez pas en peur, là, je suis pas riche. J'ai acheté un petit bled, puis dans ce bled-là, il y avait un paquet de marques. Quand j'ai ouvert ça, là, tu sais, c'était vendu meublé, mais le bonhomme, là, il m'a laissé ses vidanges. Okay. Fait que je sors un frigo qui marche plus, je sors des affaires brisées. Puis à un moment donné, je suis fâché, puis je fais, hey, là, je vais avoir 25 voyages à la dompe à faire. Il y a des chaises de cuisine, mm-hmm. sont LED. Je fais, puis là, ça me défoule. Je te swing ça dehors, là. Puis, ah ouais, par le balcon. Cling, cling, cling. Quatre chaises qui pètent en morceaux, là. Puis des cochonneries, là. Tu sais, genre en osier, là.
1: Ouais.
3: Ça me fait du bien.
1: OK.
3: Finalement, parle-parle, j'ose avec du monde qui travaille dans le domaine des meubles et du design. Mm-hmm. Je dis, ah, t'es assez LED, ces maudites chaises-là. Une vraie plaie. T'es mis ça au vidange. Toi, je t'allais dropper ça à l'éco-centre.
2: Ça valait combien, ce genre des chaises de designer?
3: C'est des chaises de designers des années 70, des affaires pas possiblement LED,
2: c'est
3: mais
2: sûr,
3: le monde aime ça.
2: Non, c'est sûr, c'est beau.
3: C'est genre 800 piastres la chaise.
2: Ah!
3: Ouais. Fait que là, je me charge d'autres chaises pour me défouler, là. Fait que...
2: C'est sûr qu'elles étaient belles.
3: J'ai appris ça un matin.
1: Ah oui.
3: J'ai appris ça un matin, j'ai dit non, c'est une joke. J'ai reçu, écoute, ma chum m'a envoyé le lien. Elle dit oui, voir. Elle dit, tu ce modèle-là? Il n'y a pas de réponse dans le texto. Elle dit, t'es-tu encore là? Je dis, oui. Elle dit, la ligne est mauvaise. Non, je dis, moi, je suis mauvais. Je dis, écoute, là, je dis, c'est de valeur, t'as acheté une belle chaise demain? J'en avais quatre.
1: Ouf.
2: C'est violent.
3: Ça fait mal.
1: Ouais.
3: Ça fait mal. Fait que.
2: C'est peut-être finalement au bout du compte juste vraiment toi. J'ai hâte de les voir, là. J'ai hâte que tu nous les montres. Pendant la toune, là. Mais c'est sûr qu'elles étaient belles. Puis sinon, c'est sûr que t'as pas de goût.
3: J'aurais dû faire ma première idée, mettre le feu, réclamer aux assurances.
2: Ben oui.
1: Commencez à nous appeler pour la ligne très ouverte de 43 postes. Dans une semaine pile, on fait tirer la croisière de 6 000 $. Fait que vraiment, c'est votre chance d'être finaliste, là. Et vous avez après ça, je crois, une chance sur 20 de la gagner. Fait que faut juste vous appeler avec une question. Ben oui, les finalistes.
3: C'est incroyable, une chance sur 20.
1: C'est pas mal plus que le 16-49, ça. C'est une chance sur 13 millions. Une chance sur 20, c'est des bonnes moyennes.
3: C'est 5% de chance.
1: Okay. 5, c'est ça.
3: C'est plus.
1: Faut pas faire des maths en ondes jamais. On se perd tout le temps là-dedans. Dans ça rentre pas. Il y a comme une malédiction.
3: Ouais.
1: Fait que vous nous appelez avec une question, commentaire, besoin d'un conseil, peu importe. 790-094-3, 1-800-665-54-40. Une bonne nouvelle pour trois joueurs du Canadien. John va nous en jaser. Et une solution pour les accros du magasinage en ligne. Mais c'est une drôle de solution. C'est comme des faux sites. Hein? Après Vinet Pingouin et Salut Salaud à Énergie.

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4: 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On commence avec toi aujourd'hui, John.
5: Trois joueurs du Canadien qui font partie de ceux qui ont reçu des votes pour le trophée Hart. Le trophée Hart, de quoi il s'agit, c'est le trophée qui est remis au joueur le plus utile à son équipe.
4: Ouais.
5: Et ça, c'est voté par les journalistes, si on veut, le monde de presse dans la Ligue nationale de hockey. Et bon, c'est ça. Donc, il y a des gens qui votent. Selon nous, ça devrait être ça, puis tout ça. Puis en cinquième position, il y a Nick Suzuki.
4: Wow.
5: Évidemment, on le sait, là. Tu sais, on attendait son centième point à un moment donné, en même temps qu'on attendait le 50e but de Cole Caulfield.
4: Ah ouais,
5: les deux, on les attendait un peu en même temps.
4: Il est bon.
5: Il est pas pire.
4: Il est bon, je connais pas.
5: On sait pas. Cole Caulfield, tu sais qui?
4: Ça, c'est café glacé, je pense.
5: Exactement.
4: J'ai entendu parler de lui, mais je sais pas. Là,
5: bon, lui a terminé 8e rang. Oui. C'est très bon, tu comprends, d'avoir des votes là-dedans. Le troisième, tu sais qui, toi?
6: Le troisième, je dirais que c'est-tu Dobesch?
5: Non, c'est Lane Hudson.
6: Oui,
4: ça, c'est sûr, pas loin.
5: Lane Hudson, tout petit bébé.
6: J'étais pas loin, mais il a rien dit.
4: J'étais pas loin.
5: D'accord. Fait que Lane Hudson aussi qui a reçu quelques votes, mais c'est une première fois qu'on a trois joueurs qui se retrouvent comme ça parmi les possibles finalistes. Mettons, Nick Suzuki cinquième, il était quand même loin derrière le quatrième. Fait que faut pas virer fou, mais le fait quand même, il y a le travail des joueurs du Canadien qui a été à ce point remarqué, justement pour leur job au sein de leur équipe, pour que du monde se dise, non, je pense que cette personne-là pourrait mériter ce trophée, qui est vraiment, qui est très prestigieux, là. Il y a vraiment quelque chose de très, très important dans le trophée Hart, fait que je trouvais ça vraiment très hot.
4: Ouais, c'est le trophée Hart, là. Si c'était si hot que ça, est-ce que Maurice Richard l'a gagné?
6: Ça devait pas exister à l'époque, j'imagine, fait que non, il l'a pas gagné.
4: Raymond Bourque!
6: Ah, ça, c'est ça, il y a des bonnes chances, par exemple.
5: Ça se peut.
6: Ça, je pense que oui, Raymond Bourque.
4: Mais vous le savez pas.
6: Non.
4: Vous arrivez ici de pas documenter. C'est ça, l'affaire. On essaie de faire une ligne sportive, puis il y a personne qui sait rien.
6: Il sait rien du tout.
5: T'as raison. On est sans ressources.
6: Il l'a jamais gagné. Non, Raymond Bourque, il l'a jamais gagné.
5: Ça, c'est spécial. Je parle d'une histoire.
6: Bon, moi, je vais ailleurs avec ma nouvelle, là. C'est comme une, semble-t-il, une nouvelle mode, puis là, ça, c'est des dizaines de milliers d'abonnés qui suivent ce groupe-là. C'est sur les réseaux sociaux. Et c'est des gens qui incitent à faire des numéros 1 dans le lavabo, au lieu de dans la toilette.
4: Je t'annais de tout ça. Je t'annais de votre société, de votre planète. Moi, là, j'attends avec impatience qu'il y ait un singe qui se tanne. Puis qu'il fasse... Là, c'est assez... T'as vu Planet of the Apes?
5: Oui.
4: C'est ça je veux, moi. C'est ça je veux.
5: Oui, une révolution.
4: Ça suffit. Là. C'est à vous autres, les singes. Essayez de faire mieux. Là, on est tannés. On a tout essayé.
6: Là, on dit que dans ce groupe-là, il y a des gens qui sont soucieux de l'environnement parce que c'est quand tu avec les flushes d'eau, c'est 758 millions de litres par an, donc c'est comme 300 piscines olympiques, blablabla.
5: Ouais, mais sauf que corrige-moi si je me trompe, mais dans les toilettes, il y a généralement des urinoirs dans lesquels il y a pas de l'eau qui est là, puis la flush est pas aussi importante que dans une cuve normale.
4: D'accord, mais tu fais pas ta vaisselle dans l'urinoir, là il parle de pisser dans la piscine dans l'évier.
5: Non, moi je suis vraiment contre que le monde pisse dans les éviers.
6: Oui.
5: Ou dans les lavabos comme dans la nouvelle évier, il y a comme quelque chose, tu sais, en cuisine. Puis c'est dégueulasse.
4: Ben, l'évier, moi, c'est ça, j'avais compris, là, les pistes dans la cuisine.
6: Ben, c'est n'importe quel évier, mais en fait, c'est plus compliqué pour les filles. Le rendu là, je sais pas comment tu t'organises avec ça, là, mais.
5: C'est compliqué même sur une toilette pour les filles. Fait que, tu sais, à un moment donné, là, quand tu t'en vas dans des toilettes publiques, c'est le squat, puis là, moindrement, la toilette est très haute. C'est très compliqué.
4: Ouais. Comment la toilette est très haute? Là.
5: Différentes hauteurs de toilettes, et c'est compliqué pour le squat.
4: Nos ancêtres ont traversé l'Atlantique, mais s'installer avec rien. Puis nous autres, on est en train de se dire la bécosse est un petit peu trop haute.
5: Mais c'est parce que toi, tu t'es jamais pissé ses mollets parce que tu squattais.
4: C'est bien mal de connaître.
5: C'est bien mal de connaître.
4: Plusieurs fois.
6: On a une autre petite nouvelle.
5: Écoute, ça là, je pense que tu vas beaucoup aimer ça parce que là, on apprend à se connaître puis je réalise qu'on a ce ce vice, oui. Toi et moi, les achats en ligne. Puis oui. Je dis toi et moi parce que c'est sûr qu'Oli, t'as pas ça. Toi, t'es quand même sûr un peu dans une certaine simplicité volontaire.
4: Les achats en ligne, je veux dire quand, de manière raisonnable, pas plus qu'un autre.
5: Mais
4: là,
5: pour le kick, mettons, tu sais, faire des achats parce que t'as besoin d'acheter en ligne pour dépenser.
4: Non, je fais pas ça, moi.
5: Bon, ben, en Corée du Sud, ils ont décidé de créer ce site web qui permet d'avoir ce rush de dopamine qu'amène le fait d'acheter en ligne. Ouais. C'est un faux site internet avec des faux objets, des fausses publicités, des fausses promotions. Puis là, tu t'en vas là-dessus. Tu remplis ton panier. Remplir un panier, je pourrais... Tu sais, j'ai des papillons dans le ventre.
6: Ah oui,
5: fait
6: hein?
5: que tu remplis ton panier. Puis là, après ça, tu peux mettre des codes promo puis toute la patente. Et là, tu achètes. Et là, il y a un faux livreur que tu vois en temps réel aller chercher la commande. Et tu vois son chemin comme s'il venait le déposer devant ta porte, mais ne le dépose pas devant ta porte. Et ce n'est jamais débité de ta carte.
4: Okay. C'est,
5: là, tu sais, mettons, je lis ça puis je suis comme... Je refuse un peu de croire que ça me procurerait le même fixe.
6: Moi, je pense que non.
5: Je pense que non. Mais la majeure partie des consommateurs de ce site web, des jeunes qui en ont profité, disent c'est pas mal l'équivalent.
6: Ah oui.
5: Mais on dirait que je suis comme...
4: Je trouve que notre société hautement technologique nous donne des ressources dont on n'a pas besoin. Oui. Moi, j'aimais bien les années 80 où le monde qui voulait un rush faisait de l'héroïne. Et c'était plus simple. On se rencontrait au Corrigé. On voyait du monde. Puis au moins, on était dehors.
5: On prenait l'air.
6: Il reste deux lignes de libre pour la ligne très ouverte de Saint-Anthropos. Dans une semaine, on fait tirer la croisière de rêve grâce à Voyage Simon Pelletier. Fait que c'est le temps d'appeler si vous avez quelque chose d'original à nous dire, une question, une recommandation. 7900-94-3, 1-800-665-5440. Et au retour, c'est justement un grand retour, celui de Lucien Casgrain.
1: Mais oui, les jeunes drogués, je reviens avec un nouveau concept, une nouvelle émission. Puis là, je vais faire bien attention parce qu'il faut pas que je me fasse clairer une deuxième fois.
6: Il n'y a pas de problème,
1: Lucien.
6: Toi,
1: tu dis ça, mais tu sais pas, moi, je pense à... Il va falloir y expliquer. Moi, je travaille ici. Je sais, sa sécurité encore, je voulais me sortir. Parce que moi, si ça va pas, j'avais le droit de revenir.
6: Non.
1: Ah, ben, j'ai un ordre de cours, moi, j'avais pas le droit d'approcher du building.
6: Ah, c'est ça. Oh non, on a éliminé ça, là. C'est fini, cet ordre de cours-là. Fait que...
1: All right.
6: Lucien Casgrain, donc au retour. Et Benson Boone, la musique en plus. Bon début de week-end avec votre gang à Énergie.
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6: 15h23 minutes, la ligne très ouverte de sa rentre au poste. Dans une semaine pile, on fait tirer cette magnifique croisière qui vaut plus de 6 000$ et on va faire une autre personne finaliste aujourd'hui. On commence sur la 801. Allô, énergie.
29: Oui, allô?
6: T'as besoin d'un conseil, c'est ça?
29: Oui, ben en fait, je me demandais, moi je parle avec un gars sur les réseaux sociaux.
6: Ouais.
29: Puis là, on est posé peut-être de se voir en fin de semaine et tout, mais là, il m'invite chez eux.
6: Oh.
5: OK.
29: Pour une première date, tu pensais quoi de ça?
5: De jour ou de soir?
29: De soir.
6: De soir.
4: Est-ce que peut-être il y aurait des chances que ça soit toi le meurtrier? Je veux savoir à qui je m'adresse, je sais pas. Mais attends, est-ce que tu as parlé au téléphone ou
6: Jamais.
4: Fait que tu sais. Écoute, le risque il est quand même grand. Je veux juste te dire que c'est pas ça qui risque d'arriver, peut-être pas. Mais moi, tu sais que je suis anxieux pour les autres ainsi que pour moi. Il y aurait des risques que cette personne-là soit un faux profil, que tu arrives là et que la personne ne soit pas seule et qu'on t'attende en groupe.
5: Ouais, non, mais moi je. Ouais, ben pour vrai.
29: Ouais, ça j'avais comme pas pensé à ça là.
5: Non, vas-y. Ben, moi, tu vas pas quelque part où tu connais pas la personne.
6: Au minimum, tu fais un FaceTime avant.
29: Moi, j'ai vu que t'es pas à l'aise. Okay. Il dit, je suis vraiment pas gênant.
5: Attends, après que tu lui aies dit, je suis pas à l'aise, plutôt que de faire, pas de problème, on va trouver autre chose. Ouais. Il insiste?
29: Ben, il insiste. Oh, ben, il insiste.
4: Il a été peut-être pas insistant, ouais, mais il a relancé. Moi, je te propose quelque chose. Peut-être que ce garçon t'invite à la maison parce que il a pas les moyens d'aller prendre un verre ou d'aller au restaurant. Propose-lui en même temps, peut-être, relance une activité en lieu public, extérieur. Oui. Aller marcher dans le Vieux-Port, aller se promener dans le bois. Des activités extérieures qui coûtent pas grand-chose.
29: En fait, là, ce qui arrive, c'est que c'était plus en fonction que moi, je travaille le soir.
4: Oui.
29: Fait que, tu sais, je finis tard. On peut aller prendre un verre après mon travail, mettons.
4: Genre à minuit? Non. Non.
6: J'avoue que moi,
4: tu vas pas nulle part, t'as de l'école demain. C'est
5: dodo. Oui, exact. Puis sinon, partage ta localisation avec tes amis. Si jamais, là, par une grande lubie, tu décides d'y aller.
29: Pierre,
4: écoute, en même temps, ça veut pas dire, on accuse pas personne, mais c'est déjà arrivé à un de mes chums de gars qui parle en ligne avec une dame, et quand il est arrivé chez eux, c'était pas une dame, c'était des gars qui l'ont volé. Absolument, il est arrivé là, ils ont stationné leur voiture derrière sa voiture, il peut plus sortir, puis il s'est fait voler son argent, son portefeuille, sa montre. Fait qu'il faut faire une preuve de prudence en toutes circonstances.
6: Tu nous rappelleras pour dire ce qui est arrivé, puis proposer vraiment de faire un FaceTime puis de le rencontrer en personne.
4: Tiens-nous au courant, je suis bien inquiète, ok? Là, je raccroche, je suis trop nerveux.
6: Je raccroche, je suis trop nerveux. Merci de ton appel. On va aller sur la 802, Allô Énergie. Allô?
0: Yeah,
6: oui, allô? Ok, on t'écoute.
0: Oui, je me demandais, connaissiez-vous ça, le bug assault?
4: Le bug assault? Oui, mais explique aux auditeurs qui ne savent pas ce que c'est.
0: C'est un fusil genre 12, mais qui marche au sel de table pour tuer les mouches ou toutes les autres petites bébites qui gossent.
6: OK, mais ça doit les ça doit envoler solide.
4: On l'a déjà utilisé en studio ici. Écoute, c'est à peine puissant, ça peut pas percer une feuille. Une feuille qui serait, mettons, une feuille mobile dans les airs, tu tires dessus, ça passe pas au travers. Peut-être papier d'aluminium, mais pas une feuille.
0: Une petite feuille. Mettons, qui pousse, ça va faire des trous dedans de proche.
4: Papier à rouler.
0: 4-3 pieds.
6: Puis ça marche-tu très bien? Est-ce que c'est efficace?
0: Ben, en tout cas, à 3 pieds de loin, tu vas l'étourdir. Puis après, tu peux finir par l'achever avec un deuxième shot de plus proche.
5: On parle d'insectes, ça?
6: Oui, je pense que oui.
5: Tu veux tuer une mouche au gun?
4: Mais du gun qui lance du sel, puis ça tue la mouche. Puis après ça, la mouche là est étourdie, puis là, t'approches, puis là, t'regardes, tu fais...
5: Mais une tapette électrique?
4: Non, c'est encore pire!
5: Ça prend moins de précision qu'un gars.
4: Regarde, quelqu'un qui vient nous écrire ici, messagerie. Olivier, j'ai coupé un barbeau en deux avec un 3 coups. Écoute, c'est extraordinaire, ça, formidable. Moi, ce que j'aime le plus, la mouche, premier coup, là, puis tu vas me comprendre, là. Toi, t'es au bout du fil, là, tu le sais, tu t'appelles ici pour ça avec passion. Premier coup, pac, tu l'étourdis. La deuxième coup, t'approches, tu regardes dans les yeux, tu dis, ça, c'est pour mon frère. Pac, c'est tout un scénario.
5: C'est le fun, tu vois.
4: C'est tellement le fun. Ben oui, mais là, on parle pas de tuer gratuitement. Ce sont des nuisibles à l'intérieur, là. Tu sais, à un moment donné.
6: Mais tu fais pas du gun dans la maison.
4: Mais tu fais pas du gun dehors.
6: Moi, je m'imaginais tirer du gun dehors.
4: Non, vrai gun, c'est à l'extérieur, bien sûr. Tu n'as pas une carabine chez vous, mais c'est pour les mouches à l'intérieur. Toi, tu tires-tu du gun de bug assault à l'intérieur?
0: Ah, de partout.
6: Ah oui, hein?
4: Okay. Dans ton char. As-tu essayé dans ton char?
6: Ah, génial.
0: Non, je l'ai pas dans mon char, mais oui, si j'en ai une qui me gosse, oui, je vais la snapper dans mon char.
5: C'est exagéré. On vient nous montrer une photo. C'est une arme.
4: C'est comme un gun à eau, là. C'est un fusil à l'eau, mais avec du sel.
5: Mais pour tuer une mouche, mettons faire un grand ruban collant, là, ou bien une tapette à mouche électrique, il me semble.
4: L'espérance de vie est 77 ans. On peut-tu vivre un peu?
5: T'as raison. Faites-le pour le fun.
6: Bon, parfait.
4: L'étudier Saira, c'est vraiment le fun.
5: OK.
4: Je vais t'en acheter un.
5: Non.
6: Merci beaucoup. Attends, raccroche tout de suite. Attention. Comment tu t'appelles?
0: Joe.
6: Joe, alors tu vas jouer donc pour être finaliste pour cette croisière qu'on fait tirer dans 7 jours pile vendredi prochain. Donc, tu as le choix entre deux quiz. C'est soit des devinettes de l'école primaire. C'est comme des petites énigmes. Ça se peut... On l'a fait la semaine passée, puis on trouvait ça peut-être un peu difficile. Ou chanson de Bon Jovi ou d'Aerosmith. Fait que je te donne une toune, c'est-tu Bon Jovi ou Aerosmith?
0: Bon Jovi ou Aerosmith, je pense que je vais être meilleur là-dedans.
6: Je pense que c'est un bon choix parce que moi, les devinettes, là, si j'avais pas les réponses, ça serait difficile. OK, alors on commence avec la toune Runaway. Bon Jovi ou Aerosmith?
0: Bon Jovi.
6: C'est une bonne réponse. Leur première toune en plus. Alors, Eat the Rich, Bon Jovi ou Aerosmith?
0: Aerosmith.
6: Bonne réponse. Il y a quoi?
0: Le rat. Ça finissait avec un rat, ça sonne.
6: Ah oui, OK. Écoute, on va aller vérifier ça. Lay Your Hands on Me, Bon Jovi ou Aerosmith?
0: Trop facile.
6: Trop facile? Vas-y.
0: J'ai quasiment le goût de la passer parce que c'est trop facile.
6: Oh, oui, OK.
0: C'est mes préférés.
5: Okay. Il est en train de googler.
6: Mais non, il est arrogant. Non, non, c'est bon. Non, mais tu peux répondre.
0: Je google pas. Je sais que c'est Bon Jovi, mais je vais poser un nom.
6: C'est Bon Jovi. OK, parce que là, t'es déjà finaliste, là. OK. On va l'essayer. OK, parfait. Hey, il veut y aller pour 5 bonnes réponses. J'aime ça. J'aime ton attitude. Amazing. Bon Jovi.
0: Ben, trop facile. C'est Aerosmith.
6: Bravo.
5: Go pour le 5, là. Come on.
0: Avec Liv Tyler, puis Alicia Silverstone dans le clip.
6: Ah oui, c'est vrai. OK, allez, mon Dieu, ça fait longtemps. Jaded, pour conclure. Jaded, qui c'est qui chante ça?
0: Ouais, c'est encore Aerosmith.
6: C'est une bonne réponse. Jade is you. Hey, t'as été excellent. 5 bonnes réponses.
0: Temps, j'ai pas pris à la garderie parce que là, j'aurais été pourri.
6: C'est, ben là, t'as été 100%. Fait que t'es finaliste donc pour ce voyage qu'on fait tirer vendredi prochain. Fait que, ben, reste en ligne, on va prendre tes coordonnées. Et il y a
0: puis, regarde. Oui. Acheter ça un bug of salt, c'est vraiment le fun.
6: OK.
0: Ah, oh, parfait. Oui, ben, j'arrive à ma troisième saison de bug of salt, là. C'est cher, mais c'est le fun.
6: Fait, vas-tu l'amener en croisière? Tu vas-tu l'amener ton bug of salt?
0: C'est sûr, s'il y a de la bébête, ils vont tous mourir.
6: Parfait. OK.
5: C'est dramatique.
4: Y a-t-il de la bébête, c'est un bateau de croisière?
5: Je pense pas.
6: Non, pas vraiment pas. Mais
5: t'es trop loin de la terre ferme, là. À moins que, mettons, une mouche soit embarquée à bord.
6: On va aller prendre...
5: Jamais, genre.
6: Oui, c'est ça.
4: Une belle théorie.
5: Elle ne veut plus retourner sur la terre ferme, elle est rendue trop loin, fait qu'elle reste imparable.
4: Imagine-tu cette mouche-là, elle embarque ici, là, puis elle débarque, est au Mexique.
6: Oui.
5: Ah, oui. J'ai vu une dans l'avion l'autre fois, puis c'était genre transatlantique, là,
6: voilà. Ah oui, hein.
5: Puis je me suis mis à paniquer pour la bon, j'étais comme, j'espère qu'elle était avec un ami, quelque chose, parce que tu débarques, tu parles pas la langue.
6: Mais non, vraiment. Tout ça.
5: C'est inquiétant.
6: Tout ça.
4: Tout ça, quoi?
6: Alors, on va en prendre un dernier appel. Il y a Madame Nicole, 76 ans, qui veut nous parler. Ben, bonjour, Madame Nicole. Sur la 4, Madame Nicole. Allô?
1: Bonjour, vous autres.
6: Bonjour.
4: Allô, Nicole. As-tu ça, toi, un bug of salt?
1: Non.
6: Non. Pas de bug of salt.
4: Pas de bug of salt.
6: Donc, vous voulez nous parler, Mme Nicole?
1: Je voulais vous dire merci pour la musique. Vous êtes numéro un, c'est pas pour rien.
6: Merci, c'est bien gentil. Ça a l'air que vous avez vu un bon film, hein?
1: Oui, c'est ça, quand la musique dans Les Bronzés 3, là.
6: Les Bronzés 3?
1: Oui. Ta-la-la-la-la, c'est une musique d'été, là.
6: Oui.
1: C'est très bon.
6: C'est très bon, ça. Les Bronzés 3.
4: Attends, moi, je trouve ça assez bon, là, madame. Là. On va en faire un petit bout encore. Peux-tu pas en chanter encore un bout?
1: Ta-la-la-la-la-la-la-la-la-la.
4: Ah ouais, puis là, le drum embarque.
5: Exact. Oh, oui, c'est ça. Life is a highway. C'est ça. Ouais.
6: Puis peut-être, juste avant de se quitter, une petite blague.
1: J'ai vu un film avec Robin Williams, là, puis c'est des génies du cinéma.
6: Oui.
1: Ceux qui font les effets spéciaux.
6: Oui, oui.
1: Ça change les idées.
6: Ça, c'était pas la...
4: Madame Dubfire, là.
6: Oui, oui.
4: Hey, hey.
1: Avec les éléphants, les rhinocéros. Ils rentrent d'une maison.
4: Oui, ça, c'est Jumanji. C'est Jumanji, ça. Non, mais là, si t'as trippé sur Jumanji, là, faut que t'ailles voir Titanic.
6: Oui.
4: Les effets, c'est bien ça.
6: C'est malade. Hey, ben, merci, Madame Nicole. Là, ce qui s'en vient, c'est le retour de Lucien Casgrain, qui était un rockeur agricole, faisait du rock agricole.
4: Oh, oui, c'est un chanteur. Oui, parce qu'il y a bien des gens qui attendent le retour et des gens qui vont le découvrir aujourd'hui. Oui. J'en suis très excité. Parce que la dernière fois, ça sera peut-être des funérailles. Ça sera peut-être des funérailles. On ne sait pas. Dernière fois, ils m'ont pas clairé à cause de ça.
6: Non. Ils t'ont puni, ils t'ont envoyé dans une autre station.
4: C'est un
6: chien, là.
4: Exactement. Fait 3 ans de travaux communautaires. Ça revenait ici tranquillement.
6: C'est ça.
4: Fait que, écoute, en même temps, ils annoncent tellement beau pour cet été que si je me fais clairer aujourd'hui, alors, je profiterai du soleil.
6: Ben, c'est ça.
4: Mais espérons que non.
6: On va le savoir après Benson Boone et Beautiful Things. La musique des chums, ton fun. Lucien Casgrain, ça vient à Énergie.

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1: Mais nous vont succès souvenir. Salut les jeunes drogués.
3: Salut.
1: C'est moi, Lucien Casgrain. Je suis de retour.
4: Ah oui, on est content.
1: Je suis de retour, enfin de retour à Énergie. Mais attention, maintenant, il faut que je sois éducatif.
5: Éducatif.
1: Ah, oui. Ils m'ont bien prévenu, là, dans la lettre de huissier. C'était très clair. Alors, on m'a demandé d'être moins familier et plus familial. Ah, ah, parce que il n'y aura plus d'autres chances. Alors, là, on me dit, Lucien, on peut plus dire tâton. On peut plus dire bacaisse. Alors, aujourd'hui, il est certain que je dirais pas, hey, check les tâtons de la bacaisse. Non! À partir de maintenant, je vais essayer d'être plus familial. Et aujourd'hui, oui, ça va être familial as fuck. Alors oui, wow, familial. Bonjour mon neveu. Bonjour ma nièce. Bonjour mon beau-frère Denis qui est encore en conflit avec la municipalité de Saint-Agent-d'Agenteur. Oui. Pourquoi? Parce qu'il fait des bonhommes de neige puis il met une carotte faire une bisoune. C'est ça que tu fais. Courage Denis, on est avec toi. Oui, c'est oui, chez vous Chris. Hey, tu fais ce que tu veux. Eh ben voilà, je pense que je suis très familial.
4: Ah, oh, ça va oui, bien, ça va bien.
1: Oui. Aujourd'hui, pour m'adresser à un public un peu plus large, j'ai décidé de m'adresser aux vieux comme aux jeunes, okay, avec mon émission Jeunesse pour la culture.
4: Oh, oh.
1: Oui, ça s'intitule La ferme à Casgrain. Oh. Alors, la ferme à Casgrain pour planter tout le monde. OK. Et aujourd'hui, l'émission La ferme à Casgrain, on a plein de belles surprises. Mais avant la surprise, une autre surprise.
4: Ah, oui.
1: J'ai reçu ici un petit courrier d'un ami, un beau dessin que j'ai reçu.
4: Okay.
1: Ah, un beau dessin. Et alors, merci à Yvon, 54 ans, de Saint-Lin-Laurentide. Regardez-moi ouais, ça, ce beau dessin. Ah, oh, c'est magnifique. C'est un beau perroquet marqué « Tu parles trop, Casse-grain, m'a tué. » C'est signé Yvon.
3: Ah, ouais.
1: C'est un très beau dessin, Yvon. Les couleurs sont magnifiques. Le juge sera sûrement impressionné. Ah, c'est le moment de...
3: Le juge.
1: Oui. C'est le moment de la découverte du jour aujourd'hui. La découverte du jour. Oui. La découverte du jour. La poire.
4: Ah.
1: Vous connaissez ce petit fruit exotique?
4: Ouais, oui,
1: quand
4: oui,
1: on parle de la poire, on dirait des petites solanges. Solange, ma femme, qui a oui, exactement la même forme.
4: Oui.
1: La poire est un fruit en forme d'ampoule, les amis.
3: Oui.
1: Hein, d'ailleurs, si votre poire fait mal et goûte le sang, c'est une ampoule.
4: Ah, les enfants sont là, ben oui.
1: Oui, les enfants sont là.
4: Oui,
1: les enfants
4: sont là. Oui.
1: Et en parlant de forme, oh, chronique géométrie, hein?
4: Oh, wow.
1: Parce que les petits amis, vous savez que j'essaie de vous instruire un peu. Oui. Nous avons déjà vu par le passé le triangle amoureux ainsi que la danse carrée.
4: Oui.
1: Aujourd'hui, la nouvelle forme, le cercle. Oh, remarquez que ce cercle, quand je le caresse trop longtemps, devient vicieux. Alors, faut faire preuve de prudence. Avez-vous soif, les amis?
3: Oui, oui, bien oui.
1: Soif? Malheureusement, aujourd'hui, je voulais vous faire une belle limonade. Mais les citrons coûtent tellement cher.
4: Ouais.
1: Pas moyen d'acheter des citrons à ce prix-là. C'est pas un fruit. C'est un placement à long terme. Alors, aujourd'hui, j'ai décidé de faire une petite limonade à maison.
4: Ouais.
1: Alors, nous allons remplacer les citrons par du pledge. Et dans un grand verre, on va mettre une tasse de pledge, un peu de sucre et de l'eau.
3: Non.
1: Et regarde, on va tout mélanger ça comme ça. Ça a l'air délicieux. Laissez-moi goûter. Ça goûte le meuble propre.
3: les amis,
1: c'est maintenant l'heure de Educazou, la rencontre animale.
4: Oh mon Dieu,
1: nous avons un animal. animal dans le... Oh, nous avons un animal dans le studio.
4: Ah oui,
1: OK, je suis un peu inquiet. Oui, c'est qu'aujourd'hui, nous découvrons la tarentule venimeuse de Madagascar. La tarentule venimeuse de Madagascar, elle est discrète, mais elle est surtout venimeuse. Oui. Et là, donc, je la trouve plus depuis tantôt. Elle se promène dans le studio.
3: Ah, super.
1: Quand vous allez la voir, les amis, tout de suite, on a envie de la flatter parce qu'elle a de l'air douce. Elle est comme faite en velours. Mais non! Elle est faite en pic-pic! Des pic-pic qui font faire dodo pour toujours! La tarentule venimeuse de Madagascar, on la regarde pas, on la suit pas, et surtout, on ne se fait pas suivre. Si vous la voyez, ne bougez plus. Sa vision est basée sur le mouvement et la chaleur de votre corps. Restez assis et calmez-vous pour respirer doucement, parce que si tu t'énerves, plus tu deviens chaud, plus ça va te spotter.
4: C'est le fun, ça va rassurer les enfants.
3: C'est rassurant.
4: Oui.
1: Et maintenant, c'est l'heure de la petite chanson.
4: Ah oui.
1: Ah oui, on va faire du bien, petite comptine pour les amis. Alors, attention, rapprochez-vous, on va chanter tous ensemble cette chanson.

0: Ah, ben les oui. amis avant de se quitter. Ah, c'est la visite. C'est la visite de mon ami. C'est Claude le camionneur. Salut Claude. Quoi Claude? Je comprends rien. T'es bien énervé. Qu'est-ce que tu dis?
1: Non, non, non, non.
0: Quoi?
1: Le non, cancer. Non, non, non.
2: Le cancer.
0: Ok, mais bonne chance, Claude. Bye bye, les amis.
3: Non, non, énergie.
2: Ah oui, il communique comme ça, Claude. Oh, wow.
1: Excuse-moi, Claude, tu me dis que t'as le cancer. Hey, moi, c'est mon premier casse-grain, là.
2: Oui.
1: Mon amour est comme, j'ai envie de dire, vraiment, là, éternel.
4: Oui. Oh my God.
2: Oui, oui.
1: Ah, c'est
4: alors, messagerie texte, c'est à vous de me protéger, hein?
2: Oui.
4: Est-ce que casse-grain doit revenir?
1: Oui.
2: Je pense que oui, là.
4: Sondage maison.
2: Il y a plein de commentaires aussi, Zozo. Seigneur, je suis crampé. Écoute, c'est dans ta face, casse-grain, très drôle, c'est bon. Écoute, il y en a plein. Au 6 Zozo, t'es fou. T'es malade, Olivier. Écoute, ça rentre à la pelletée. Fait que
4: je suis content de vous avoir fait rire. On essaie des choses,
2: hein?
4: Oui,
2: on a du fun. Oui. OK. OK. On va se remettre de nos émotions.
1: Charmé, là, ça me fait rire.
2: À dire, Olivier, que t'es en show avec, t'es en spectacle avec ton nouveau show.
4: Oui.
2: C'est pas moi, c'est toi. 2 juillet, Saint-Eustache. 10 octobre, Saint-Jean-sur-Richelieu. 5 novembre, à Sainte-Thérèse. Puis toutes tes dates sur oliviermartineau.com.
4: Exactement. Il n'y a pas de personnage. C'est un spectacle de stand-up.
2: Ah, c'était fun. On a eu chaud.
1: J'ai chaud.
2: Là. Parlant, d'avoir chaud, ben, en fait, on va dans les vendredis secrets. On a une nuitée au Saint-Sulpice, dans le Vieux-Montréal, à vous offrir et une paire de billets pour Olivier Martineau, en plus.
4: Ben voyons donc. Attends, c'est-tu un show au Saint-Sulpice? Non.
2: Non,
4: c'est deux affaires différentes.
2: C'est deux prix séparés. Wow. Parce qu'on veut les confidences des gens pour les Vendredis Secrets. C'est la dernière de la saison des Vendredis Secrets. Et donc, on va ramener une thématique qui avait très bien marché. C'est « Mon conjoint ne sait pas que » et vous devez compléter. Ça peut être vraiment n'importe quoi. Ça peut être quelque chose de... Ça peut être intense ou ça peut être une dépense que vous avez faite. Puis, mettons, vous l'avez caché parce que ça n'aurait pas passé dans le compte conjoint. Alors, donc, mon conjoint ne sait pas que. Vous complétez la phrase. On change votre voix, votre nom, si vous voulez, pour y gagner une nuitée au Saint-Sulpice et une paire de billets pour Olivier Martineau. Donc, 7900-94-3, 1-800-665-5440 et le 6-12-12. Mais si vous voulez avoir une chance pour les prix, ça se passe au téléphone. Et en musique, Miles Smith et Niall Horan, ça s'en vient. Début de week-end avec votre gang, ça rentre au poste. 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

0: Secret. Et là, ben, il y a des lignes de libre si ça vous tente de peut-être gagner une nuitée à l'hôtel Le Saint-Sulpice, plus une paire de billets pour Olivier Martineau.
1: Oh, ben là!
0: Faut appeler, on va protéger évidemment votre identité, on peut même changer votre voix si vous voulez. Faut juste compléter la phrase « Mon conjoint ne sait pas que ». Ça peut être quelque chose dans votre passé que juste vous avez évité de mentionner, un emploi, quelque chose comme ça, ou carrément quelque chose
2: une
0: de
2: ridicule. Une mauvaise manie que vous avez, peut-être.
1: Exact. Oh, toi, y a-tu quelque chose que ta conjointe ne sait pas?
0: Ouais. Là, peut-être qu'elle écoute, fait que non, ben pas, non, j'ai pas de...
2: On dit tout, exactement.
0: C'est ouais, hein? On est au, parlons 3 heures par jour, fait que font.
1: Exactement.
0: Tout sort,
1: c'est vrai, t'as raison.
0: Fait que, donc, si ça vous tente de participer, il y a des, c'est votre chance de gagner ces prix-là. Appelez au 790-094-3, 1-800-665-5440. Ça peut être au 16-12-12, mais pour les prix, ça se passe au téléphone. Et on passe avec Monsieur Y. Bonjour, Monsieur Y.

0: Monsieur Y?
1: Oui.
0: Oui, bonjour. Ah, qui a une voix modifiée, OK.
2: OK.
0: Alors, qu'est-ce que ta conjointe ne sait pas?
1: Mon conjoint, plutôt.
0: OK, ton conjoint.
1: Mon conjoint ne sait pas qu'à nos débuts, que je côtoyais des filles aussi.
3: Oh!
0: OK, OK. Donc, toi, t'es en couple avec un homme, puis lui, oui. Dans le fond, il a jamais... t'es bisexuel, finalement, c'est ça?
1: Oui, oui, je m'assume comme... En étant gay, mais tu sais, côté femme, m'attire aussi.
3: Fait que, mettons, il sait même pas que t'as déjà été avec des femmes tout court, là, pas juste quand vous étiez ensemble, mais tout court.
1: Non, il sait qu'avant, plus jeune, là, j'ai été avec des filles, mais okay. Qu'à nos débuts, moi et lui, il sait pas que je côtoyais des filles aussi.
0: Ok. Puis là, est-ce que t'as arrêté ça quand c'est devenu plus sérieux?
1: Oui. Donc ça fait quoi 6 ans environ qu'on est ensemble, puis après 2 ans, j'ai dit garde, je vais me brancher à quelque part là.
0: Oh, 2 ans, pareil.
3: 2 ans, ok.
2: Là, juste pour être sûr, c'est pas le cochon qui parle.
3: Non,
2: là.
3: C'est la même, okay. c'est le même logiciel.
2: Oui. C'est pas le cochon.
3: Non, c'est
1: pas le cochon. Non.
0: D'accord. Mais il y a souvent du monde qui texte en pensant que Luc a fait. Non, c'est pas lui. Donc, ok. Est-ce que tu penses que tu vas lui dire un jour, rendu là après 6 ans, c'est
1: Je sais pas comment est-ce qu'il prendrait, fait que
0: okay.
1: J'en ai aucune idée.
0: Peut-être
3: ça sert à rien de dire.
0: Après ce temps-là, ouais, c'est ça.
3: Si tout va bien, là, tu le dirais plus pour toi.
1: Ça va bien, mais tu sais, oui, j'ai ça sur le cœur.
2: Écoute, si t'as ça sur le cœur, c'est peut-être quelque chose, tu sais, dans le sens, si tu le révèles, est-ce que ça répare quelque chose? Est-ce que ça fait avancer votre situation de couple plus loin? Si la réponse est non, en toutes circonstances, je pense que tu ferais juste à ce moment-là déverser tout ça dans ton couple. Et là, tu l'aurais sur le cœur, mais t'aurais aussi sur le cœur que quelqu'un d'autre l'ait sur le cœur.
3: Ouais.
2: Fait que c'est un pensée, dis bien.
0: Oui.
2: Hein? Merci. Pas rien qu'un fou, c'est un
3: monstre. Non, mais non, je suis vraiment d'accord avec toi.
2: Hein? C'est... Pas rien que des jokes de bisounes.
0: Non.
3: Si tu le fais juste pour toi, te dédouaner, mais que ça fait rien avancer, peut-être que tu gardes une gêne.
2: Est-ce
3: mais...
2: que ça répare quelque chose?
0: Merci, Monsieur Y. C'est un très bon premier appel. On va aller à Madame X. Bonjour, Madame X.
4: Bonjour.
2: C'est-tu le cochon?
0: Chaque personne. Non, Madame X, qu'est-ce que donc ton conjoint ne sait pas?
4: Mon conjoint ne sait pas qu'environ à toutes les 6 mois, donc 2 fois par année, je me fais faire du Botox. Et ça me coûte environ 3 000 $.
2: Par année. Et qu'est-ce qui t'embarrasse? C'est le fait qu'il remarque pas que t'as mis...
4: Fois.
2: OK, mais ça t'embarrasse-tu qu'il remarque pas que t'as mis 3 000 $ dans ta face ou le fait que c'est l'argent dépensé qui n'est pas dévoilé?
4: Je pense que ça serait surtout le côté de l'argent qui le dérangerait, donc je le dis pas.
3: OK, moi j'ai une question pour toi. Est-ce que c'est aussi parce que tu l'as entendu dire qu'il était un peu contre ça? Parce que moi j'ai des amis que leurs chums disent toujours « Ah non, moi là j'aime les filles naturelles, puis je veux pas que genre ma blonde elle ait du Botox. » Première chose que tu apprends, c'est que sa blonde elle a du Botox. Fait que ce qu'il est en train de dire, c'est qu'en ce moment, à la face de sa blonde qui a du Botox, il trouve ça parfait en pensant que c'est naturel. Puis là, la fille est comme « Ben c'est sûr que je vais continuer de m'en mettre parce que c'est pas vraiment le naturel que t'aimes. » Mon chéri.
2: Ben oui, je comprends. Là, c'est comme un double jeu. Mais en même temps, si tu lui révèles, lui qui l'apprendra, et toi qui as du Botox, vous pourriez avoir tous les deux l'air d'avoir d'être surpris. Hein? Les deux. Quoi?
4: Probablement lui plus que moi.
2: Ah, okay.
0: Oui. Ben écoute, ça veut dire que c'est bien fait si ça paraît pas tant que ça. C'est, fait que puis rendu là, je veux dire, c'est
4: Au prix que je paye, c'est bien fait.
2: Ben oui, j'imagine. Ben on le voit d'ici, là.
0: Oui.
2: On le voit d'ici. Mais on l'entend dans la voix que bien fait. Il n'y a pas personne qui appelle ça de maintenant. Là, ils m'ont botché le Botox.
3: Non.
2: Bon.
3: Non.
0: C'est ça. Hey, merci, madame X. On va aller à Monsieur Z. Bonjour, Monsieur Z.
5: Bonjour.
0: Qu'est-ce que donc ta conjointe ne sait pas?
5: Ben, écoute, on a fait un voyage d'amoureux il y a environ 3 ans, puis elle a revu une ancienne connaissance, une ancienne date de longtemps, qui est devenue sculpteur.
0: OK.
5: Dans le bas du fleuve.
2: Excuse-moi, c'est-tu une expression, genre un truc sexuel ou c'est vrai, là?
0: C'est un vrai sculpteur.
2: Non,
5: c'est un vrai sculpteur, il faisait des sculptures sur bois.
2: OK, c'est pas dans l'expression, mettons, il m'a sculpté dans le bas du fleuve.
5: Non, il n'a pas sculpté. Elle a acheté une espèce de statuette qu'on a mis sur la galerie en avant, parce qu'on a une très longue galerie là en façade.
0: OK.
5: bizarrement, cette statuette a été volée.
0: Elle a été volée. Mais
5: ouais, je la recherche. Jamais
2: quelqu'un a été volé. Oh non, avez-vous checké à dompe? Comment ça sort là, moi?
0: T'as-tu
5: la salle? Non, je m'éloigne un peu de la dompe.
2: C'est donc ben,
3: c'est drôle, ça. Ça, c'est drôle.
0: Fait que tu l'as sacré au vidange, en gros, c'est ça, là?
5: Sacré, c'est doux. Colissé, c'est pas fini.
2: Ah, oui, on dirait que, comment tu le dis, là, ça vient avec un pickling. Ça tape dans le fond, là.
0: J'adore ça. Ben, écoute, c'est très drôle.
3: Tiens ça mort,
0: drôle.
3: Mon gars, tiens ben, ça mort. Ouais. Oui,
2: ça répare-tu quelque chose, c'est ça. Psychopop de Martino, ta gueule, Martino.
0: Ben non, c'est parfait. Merci, Monsieur Zed. On attend donc vos appels. Qu'est-ce que votre conjoint ne sait pas? Ça peut aller dans n'importe quelle direction, vous le voyez, là. On a un forfait à l'hôtel à vous donner au Saint-Sulpice dans le Vieux-Montréal, plus des billets pour Olivier Martineau.
2: Hey, wow, arrêtez de donner mes shit!
3: Donnez mes shit!
2: Bonne charité, c'est un business que je veux!
3: Arrêtez de
2: donner mes shit! J'ai une hypothèque, je suis parti de marde du gouvernement qui me court après! Je paye 50$ à chaque fois!
0: Oui, ben écoute, ça vaut la peine pour des secrets comme ça. Donc, appelez-nous maintenant au 790-094-3-1-800-665-5440. Qu'est-ce que votre conjoint ignore? Comme je vous le dis, ça peut être dans n'importe quelle direction. Et 6-12-12 aussi, mais pour les prix, ça se passe au téléphone. Donc, on attend vos appels. Après Miles Smith et Niall Horan, voici Drive Safe à Énergie.

0: 16h05.
1: On est dans les vendredis secrets, la thématique. Mon conjoint ne sait pas que. Vous devez juste compléter la phrase. Vous avez une chance de gagner plein de beaux prix. Un paire de billets pour Olivier Martineau, plus.
2: Wow, ça, c'est un beau prix.
1: Et puis, là, plus une nuitée à un hôtel de luxe, l'hôtel Saint-Sulpice, dans le Vieux-Montréal. C'est incroyable.
2: C'est beau,
1: c'est incroyable. Imagine les deux ensemble.
3: Pour ça, non, je serais pas à l'hôtel en plus. Là, tu viens voir le spectacle, là.
1: OK, t'accompagnes pas après ça les personnes là. Je pensais que c'était un petit inclus, tout ça.
3: T'es-tu déjà allé voir un show d'humour? Ça marche pas de même.
1: Fait qu'appelez-nous. Mon conjoint ne sait pas que. 790-943-1-800-665-5440. On va aller à Monsieur H, qui a aussi une voix modifiée. Bonjour, Monsieur H.
4: Bonjour.
1: Bonjour. Alors, qu'est-ce que ta conjointe ne sait pas?
4: Ben, ma conjointe ne sait pas que j'ai été marié pendant 6 ans avec une Marocaine.
1: OK.
4: Pour pouvoir la faire venir ici, au Canada, pour qu'elle puisse avoir une meilleure vie et des meilleures conditions.
1: Donc, tu as été marié pendant 6 ans avant d'être avec elle? Puis, elle a aucune de ses mariages, là.
4: Ouais, c'est ça. Okay. Je restais en condo, puis mes voisins, il y avait sa sœur qui était ma voisine, puis elle avait deux sœurs à elle, puis elle cherchait à faire venir ses sœurs ici au Canada. Donc, okay. Au départ, j'ai commencé par aider à trouver un mari pour ses sœurs.
1: OK.
4: Et on en a trouvé un, puis il restait une des sœurs qui avait pas de mari. Moi, j'avais pas de blonde à l'époque, mais c'était pas une question d'amour.
1: Okay.
4: Puis j'ai décidé de faire le pas. Fait qu'ils ont payé tout le voyage, je suis allé au Maroc, je me suis marié. Puis je suis revenu ici. Puis
5: mais pourquoi tu l'as pas dit à ta blonde actuelle? Pourquoi tu l'as pas dit? C'est quelque chose de quoi t'as honte? C'est quelque chose.
4: Non, ben tout ça. Ça fait 3 mois là, qu'on est ensemble, c'est quand même relativement nouveau.
1: Mais
5: c'est marquant dans une vie, là, ça se dit.
3: Est-ce que tu le dirais, disons, là, que là, je comprends que la notion que ça fait 3 mois, mais est-ce que tu le dirais à un moment donné ou jamais?
4: Non, je le dirais, mais tu sais, je voyais pas notre relation débute encore, donc...
1: Je comprends. Mais si je comprends bien, toi, avec ton... Donc, dans ce mariage-là, il se passait rien, là, c'était pas une affaire d'amour, c'était vraiment un truc pour un peu rendre service, c'est ça?
4: Il n'y a rien arrivé. Il y a un petit truc qui est arrivé à la nuit, non?
5: Mais,
3: tant qu'à être sur place.
1: Tant qu'à mon image.
3: C'est ça.
1: Ben, oui. OK. Ben, merci beaucoup, M. H. Merci. Ben, non, quand même.
5: Oui.
1: Non, moi, je suis rendu
5: là.
1: Mais
5: tant qu'à y être.
1: Il faut qu'il le dise là, parce que là, ça fait 3 mois. Sinon, il va être trop tard, là.
5: Oui.
1: C'est quoi le maximum de temps?
3: C'est 3 mois et demi. C'est là, là.
1: 3 mois
5: ben,
1: et demi.
5: C'est là. Ça dépend, là. Tu sais, c'est-tu, genre, quand j'étais jeune, à un moment donné, j'ai eu une grave blessure. Ça peut arriver vraiment plus tard, mais j'ai été mariée 6 ans.
1: Ça devrait arriver rapidement.
5: Il faut que ça presse.
1: Oui. Ouais. Je dirais ça, oui. Monsieur V. Salut, Monsieur V.
6: Allez, salut.
1: Alors, qu'est-ce que ta conjointe ne sait pas sur toi?
6: Ben, avant que je sorte avec, moi, j'étais un pratiquant de type de pratique sexuelle BDSM.
1: OK.
5: OK.
1: Puis là, tu...
3: Il y a un mot qui n'a pas compris. Là,
1: BDSM,
3: peu, là, excuse-moi, la messagerie texte.
1: C'est sadomaso, en gros, ouais. Là, c'est ça.
6: Ben, c'est oui, sadomaso, mais tu sais, pas extrême, là, soft quand même, là, mais oui, c'est ça. J'étais un soumis.
1: Un soumis?
5: OK, puis pourquoi tu lui as pas dit?
6: Ben, parce que c'est... Elle, tu sais, dès le départ, nous, moi et elle, ça a super bien cliqué, puis tu sais, j'ai essayé de tenter le terrain, avoir elle, son ouverture face à ça, puis elle était complètement fermée. Okay. Mais tu sais, ça reste que sexuellement parlant, on est bien gâtés, comme on pourrait dire, mais non. pas de ça.
3: D'accord. Vous êtes épanoui, mais elle ne connaît pas ce côté-là de toi. OK. C'est pas grave.
1: Est-ce que c'est quelque chose qui va te manquer ou ça tu peux passer par-dessus ça?
6: Ben écoute, une fois de temps en temps, je regarde quelques vidéos, là, mais ça reste que peut-être que je vais essayer tranquillement à l'emmener vers là, mais.
5: Oui, oui. Puis tu sembles très, très à l'écoute de ce qu'avez-vous. Non, mais on fait pas le pedigree là, à chaque fois qu'on rencontre quelqu'un, de faire comme, ben voici mes anciennes pratiques que j'aimais beaucoup, mais qui sont un peu champ gauche. On fait pas ça, là.
3: On devrait. Moi, je veux savoir, la première journée, c'était de l'allergique aux pinottes. Je commencerai pas à perdre mon temps avec du monde qui est pas capable de manger un vrai sundae. Hey! Mais moi, pas juste du caramel, de la vanille, là. Ça, regarde, on passera pas à nuit ensemble, là. Ça marchera pas, là. Peanut cerise!
5: Je suis plus capable de lui, il est cave!
3: Oui. Eh ben, je te garde surprise, on est ensemble jusqu'à la fin du mois d'août.
1: Absolument. On va aller à Madame C. Madame C, salut.
7: Bonjour.
1: Bonjour. Alors, et je pense que toi, en fait, ce que ton conjoint sait pas, ça s'est passé aujourd'hui même, si j'ai bien compris?
7: Ah ouais.
0: je me suis acheté une voiture.
1: Oh, wow!
3: Félicitations.
0: Tu vas le savoir.
3: Oui, oui.
0: Mais qu'elle arrive.
1: Il va le savoir tantôt.
0: Je l'avais livré au travail.
1: Mais tu vas le cacher ça combien de temps, mettons?
3: Ton nouveau char en arrière de chez vous.
0: Jusqu'à temps que je retourne à la maison avec sa voiture, parce qu'on a une voiture pour deux, puis je vais lui demander de revenir avec moi, parce que je suis pas capable de conduire deux voitures.
3: Ah oui, mais...
0: Il va le savoir, là.
3: Mais okay. tu peux conduire deux chars. C'est comme, tu sais, comme quand on était jeune, puis on ramenait deux bicycles. Il y en a un, il faut que tu sois dedans, puis l'autre, faut que tu le tiennes par la fenêtre.
5: Ça marche bien.
3: Mais est-ce que t'as peur qu'il
0: non,
3: sache...
0: Ben, c'est juste parce qu'il trouvait pas ça nécessaire, puis moi, je... On travaille à deux endroits différents, puis je trouvais que c'était malaise. C'était pas vraiment très utile.
5: C'est ton argent?
3: C'est ton argent.
0: Ben, c'est en plein sous.
5: Bon, voilà.
3: C'est ton argent.
1: Et tu t'achetais quoi comme voiture, tant qu'à être là?
0: Ouais, c'était une Spark.
1: Un Spark,
0: une petite voiture économique.
1: Bon, en plus.
3: Ah, ben oui, mais ça, tu sais quoi, là? Avec un peu de chance, il y avait même pas.
1: Alors, merci à tous pour vos appels. On va faire tirer les billets d'Olivier plus la nuit à l'hôtel. On va y aller au hasard quand même parce que c'est toutes des oui. des informations.
3: Ferme tes yeux.
1: Des beaux secrets.
3: Ferme tes yeux. On y va au hasard.
5: On y va au hasard.
1: C'est le temps tout de suite de ma chronique. C'est parti.
7: Dans ton poste. Bienvenue dans la.
1: J'avais fait ça dans les nouvelles, oh my god, là, peut-être, je dirais un an, en fait, puis ça m'avait fait beaucoup fait rire comme nouvelle.
5: T'es du genre à t'accrocher au bon sujet, toi, là.
1: Exactement, je m'accroche.
5: Ça fait un
1: en fait, c'est
5: le fun, je sens que t'es résilient, c'est bien.
1: Décroche! Je sais pas pourquoi. C'est des réclamations d'assurance un peu absurdes, puis en fait, c'était parti, la nouvelle, v'là un an, que j'aimais beaucoup, là, ben, ça m'avait beaucoup fait rire à l'époque. C'est une réclamation, dans le fond, pour 141 000 $US de trois hommes qui disaient, en fait, à plusieurs compagnies d'assurance qu'un ours noir avait détruit leur voiture de luxe. Puis là, il y avait une vidéo de surveillance où on voyait clairement que c'était un gars déguisé en ours. Là.
5: Non,
1: c'était même...
3: Non.
1: C'est littéralement le pire costume d'ours possible. Là. C'est pas un ours. Fait que là, évidemment, ça avait été rejeté complètement, mais je sais pas ce qu'ils voulaient faire avec ça. C'était une destruction totale de leur propre voiture de luxe pour en avoir des nouvelles, je présume. En tout cas, finalement, ils ont été arrêtés pour fraude. Fait que donc, il y a d'autres réclamations un peu inusitées, disons. En janvier 2021, au Missouri, il y a une poursuite de 5,2 millions pour une relation dans une voiture. C'est une femme qui réclame ce montant-là parce que elle poursuit sa compagnie d'assurance automobile parce qu'elle a contracté une ITS dans une relation intime qu'elle avait dans sa voiture.
5: Oh,
1: fait qu'elle est constante qu'ils sont responsables de sa maladie vénérienne.
5: Et que ça retarde le groupe, ce monde-là.
1: Ça retarde beaucoup,
3: mais
1: beaucoup de groupes.
3: C'est pas... Je dis pas qu'elle a tort, mais je dis pas qu'elle a raison non plus. On dirait que je suis mi-figue, mi-raisin.
1: Ben, c'est audacieux, 5,2 millions en plus. Tu y vas pour la totale.
3: Ben là, mon Dieu, ça devait être rouge, là.
5: Oh, oui,
3: là,
5: ça,
3: là. Oui. Ça devait être gratté.
5: Ça devait être rouge.
1: Ça devait pas aller du tout, là.
3: Non.
1: L'autre, c'est au Royaume-Uni, décembre 2012. Un sapin de Noël aux vraies chandelles, montant réclamé 330 000 $. Propriétaire décide de décorer son sapin naturel avec quoi? Des vraies chandelles.
5: Non.
1: Évidemment, quelques minutes plus tard, l'arbre prend feu. L'incendie se propage dans toute la résidence.
3: Ouais.
1: Et les dommages sont évalués à ça, 330 000. Puis lui, eh ben, il a tenté de réclamer. Mais...
3: Ça a l'air qu'il a fait une deuxième demande.
1: Oui,
3: parce qu'il avait mis du gaz dans sa citrouille d'Halloween.
1: Quel imbécile!
3: C'est
1: ça, là.
5: Mais ce sont des gens qui, pour moi, nagent en plein brouillard, mais temps plein.
1: Oui.
5: Là, tu sais, eux autres, c'est comme, je suis pas sûre de comprendre tout ça, là, les codes de la vie.
1: C'est en plein ça.
5: Voyons. T'sais.
3: Mais il y avait une fille comme ça qui avait réclamé aux assurances. Je vais pas te relancer. Là,
1: ouais, vas-y.
3: Écoute, j'en profite. Prends la balle au bon.
5: Vas-y, prends ta place.
3: Il y avait une fille, à un moment donné, il y a une couple d'années, elle avait demandé aux assurances de se faire payer je ne sais plus quoi. Là. Elle avait mis la cuisine en feu parce qu'elle avait fait des pâtes.
1: Ah.
3: Puis on dit, mais madame, elle a pas mis d'eau dans le chaudron. L'enquête a révélé qu'elle a pas mis d'eau. Elle a mis le chaudron sur le rond. Il y a des pâtes.
1: Oh.
3: Pas d'eau, pas rien.
5: Non.
3: Faut que tu sois un peu fatigué, là.
5: J'entends.
1: J'aurais d'autres termes que fatigué.
3: Moi aussi. Le CRTC sur la 4.
5: Ouais.
3: Donc, je vais...
5: On va juste dire dodo, madame.
3: Dodo, tiens, pour toujours.
1: Ça ralentit le groupe, pour vrai. Sinon, à Ottawa, en janvier 2017, il y a une femme qui a cherché, qui perd sa bague de fiançailles pendant des heures, puis elle a fini par comprendre que c'est le chien qui l'a mangé, le chien de la famille. Donc, elle réclame immédiatement 8 500 $ canadiens à son assureur qui a tout simplement répondu Attendez un peu, madame, parce que...
5: Tu vas retrouver, là.
1: Avant de sortir, ouais.
3: J'espère que le chien est correct, hein.
1: Oui, le, vrai, là. Le chien est correct et le bijou est retrouvé.
5: Parce que une bague, ça va sortir correct, généralement.
3: Oui, mais ça peut déchirer. C'est quand même un diamant.
5: Mais
3: c'est quand même,
5: tu sais pas c'est quoi la bague. C'est peut-être une rubis.
3: Là, tu me parles comme si tu pensais que j'avais jamais avalé des bijoux, toi, là. Là, j'aime pas bien ça, là. Je suis pas expert dans même les choses.
5: Non, avaler des bijoux, certainement.
1: Ben oui.
3: Avaler des bijoux, là.
1: Hey. C'est fréquent.
3: D'ailleurs, attendez, là, ça devrait... D'après moi, de lundi, le collier devrait réapparaître. Mais la belle chaîne en or, là. C'est parce que je suis nerveux, j'ai peur de me faire voler. Aussitôt que ça cogne à la porte, j'avale mon stock. Moi, y a pas personne qui va venir me chercher mes affaires. Non, mais je dois d'argent, tout le monde, hein?
1: Oui, c'est ça. T'avales ton stock.
3: C'est la technique serpent, là. Oui. Moi, c'est assez...
5: D'ailleurs, on la voit, hein, vraiment, là, aller dans ton corps.
1: Oui.
5: Ouais, cette
1: ah, une petite dernière, c'est parce que c'est en plus c'est réarrivé récemment. Il a fait très froid cet hiver en Floride, puis vous savez qu'en Floride il y a des iguanes. Si vous avez déjà vu l'entrevue avec la femme de Régent Tremblay, hey. Régent Tremblay qui disait qu'elle tuait les iguanes là parce que c'est ça. Il y en a trop.
3: Ah oui.
5: C'est invasif. T'as jamais vu cette entrevue là?
3: J'ai jamais vu l'entrevue. Je suis au courant du problème d'invasion d'iguanes qui est une espèce non native,
5: mais
3: non indigène.
5: C'est du génie d'entrevue avec.
1: On
5: a-tu un extrait?
1: On va le trouver, sinon, mais le temps de vous dire que ce qui est arrivé cet hiver, c'est qu'il faisait froid en Floride et les iguanes, dans ce temps-là, ils tombent dans le coma puis ils tombent des arbres. Ouais. Et donc, en 2018, ben c'est ça, il y avait une vague de froid exceptionnelle. Plusieurs iguanes sont tombés des arbres après avoir été paralysés comme ça par la température. Et il y en a plusieurs qui ont percuté des pare-brises de véhicules.
3: Le monde n'a plus de respect.
1: Finalement, ça n'a pas été accepté comme...
5: Oh non?
1: Non.
5: Ben, dans le sens où... Mettons, à ta compagnie d'assurance, ton pare-brise.
1: Oui, j'avoue.
3: Hein. C'est un act of God, c'est...
5: Act of God.
3: Comme la grêle. Mais comme, mettons, moi, là, ça me coûte $1 million m'assurer à chaque année pour la maison chez nous. Ils couvrent tout, sauf un tremblement de terre.
1: Ben oui.
3: Ça, c'est parce qu'ils savent de quoi, ça.
1: Ils savent de quoi, hein?
3: Ils savent de quoi. Pourquoi qu'ils couvrent? Mais non, mais pourquoi qu'ils couvrent pas le tremblement de terre?
1: Hey, on l'a, l'entrevue, donc, c'est Régent Tremblay, le commentateur sportif et sa femme qui habite en Floride puis qui parle des iguanes.
8: J'ai un problème d'iguanes. Puis quand les iguanes, je suis capable, je les tue. Tu tues des iguanes? J'ai dit, ben oui, j'ai un sérieux problème. Il dit, qu'est-ce que ta voisine va penser? Et j'ai dit, ma voisine, elle va être contente parce que si je tue l'iguane, le problème ira pas chez elle.
1: Mm-hmm. Ben voilà.
3: Ça se mange l'iguane, hein?
1: Ah oui, j'avoue.
5: Ça se mange,
3: l'iguane. Ben en fait,
5: c'est ce qui est arrivé. Apprêté comment?
1: Parce que ce qui est arrivé en Floride cet été, quand les iguanes tombaient des arbres, il y a des restaurants qui sont mis à faire des tacos à l'iguane.
3: Ben oui. C'est pas pire qu'autre chose. On mange bien des cuisses de grenouille, hein.
1: Ça doit goûter le poulet.
3: C'est pas, le poulet sec?
1: Ben non, mais toi, tu goûtes le poulet, on dirait, quand tu manges quelque chose. Non, pas sec, j'ai
5: pas de sec.
3: Ok, d'accord.
5: C'est toi qui es sec.
1: Là, ce qui s'en vient.
5: T'es toi qui essaies. Je l'aurais dit, ça fait longtemps, je pense.
1: D'accord. On vous présente deux choses dans les prochaines minutes. Là, à 16h20 pile, sur Crave, il y aura la sortie du coup de 16h20 Célébrité avec José Godette. On vous en présente un extrait dans les prochaines minutes, plus un coup que j'ai fait il y a quelques années à une ancienne VJ de Musique Plus. Allez voir, c'est assez le fun et c'est un beau moment. Elle est très gentille, compte tenu de mon manque crucial de préparation pour l'entrevue, on va dire ça comme ça. Après, Sarah Dufour et Chumélé, restez branchés. Ça s'en vient.

0: Juste avant de vous présenter celui d'aujourd'hui, je veux vous souligner qu'en ce moment, sur Crave, donc la plateforme Crave que vous avez peut-être, c'est disponible l'épisode du coup de 16h20 célébrité avec José Godette. Donc, on a réuni Mario et José pour ça. Mario fait son personnage qui fait souvent dans les coups de médecin. Mm-hmm. Et puis, José, lui, fait ramène Stéphane sans souci.
1: Oh, wow.
0: Des grandes gueules. Donc,
1: wow.
0: Et là, c'est en fait, l'histoire, c'est que c'est un test Ancestry que vraiment notre victime, qui s'appelle Robert, il l'a vraiment passé pour vrai. Et là, ben, nous, on le rappelle pour lui apprendre qu'il y a un fils illégitime puis il est pas au courant.
1: Hey, vous êtes des débiles.
0: Ça étend pas trop, mettons, d'avoir un fils illégitime. Donc, un petit extrait de ce que vous pouvez voir sur Crave. Et c'est le podcast numéro 1 au Canada en passant. Fait qu'on est très fiers. Merci beaucoup.
1: Wow.
0: On a un petit bout donc de ce que vous pouvez voir. Ce qui est disponible.
2: Salut, papa.
3: Salut.
4: C'est moi, ton fils. Mon nom d'adoption, c'est ça t'intéresse?
3: Ben, c'est qui ta mère?
4: Ma mère, ben ma mère, c'est Louise.
3: Je me souviens pas d'avoir sauté de Louise, oui, oui, on tombe.
4: Mais c'était pourtant m'a dire à des beaux souvenirs en est de ce moment-là. En septembre, à une brasserie, belle chasse, j'ai eu un coup de foudre, une belle grande rousse, une histoire de mots classiques, là, la musique, les sauteurs dans la craque de sein, partie de fesse, une toilette chimique,
3: T'es en train de te faire arnaquer, t'es pas mon gars, là.
4: Et voyons, c'est crassé dans la patente à salive, ils m'ont appelé, ils m'ont donné tous mes résultats. Moi, 9 mois plus tard, ben, cette soirée-là, je suis arrivé, man. Puis, aujourd'hui, gars, j'ai 42 ans, je suis ébéniste, je travaille le bois, c'est ça, un ébéniste. J'habite présentement...
3: J'ai jamais fourré de rousse, Chris. Faudrait que tu m'amènes une photo de ta mère. C'est des affaires que ça se peut pas, ça, là.
1: Oh,
0: juste pour vous donner une idée et vous inciter à aller voir ça, c'est à un moment donné, le monsieur au téléphone, qui est bon, qui est coloré, on va dire, il lui dit vraiment, « Hey, je t'aime pas. » il disait, je t'aime pas. Parce que José arrête pas, il disait, je t'aime papa, puis là, il fait,
1: imagine si ça avait été vrai.
0: Oui, ça aurait été un peu,
1: my god. Mais là, je suis capable. Vous êtes des malades. Moi, là, je veux le voir au complet. Rappelle-moi ce que je le vois.
0: C'est sur la plateforme Crave. C'est gratuit, en plus. Ça, c'était très, très habile.
5: Très habile.
0: Ouais, c'est gratuit pour vous télécharger, si vous avez pas Crave, sur votre tablette, téléphone, ordinateur ou télévision intelligente. Puis ça, les podcasts, c'est gratuit, puis il y a plein d'émissions de nouveaux, en plus. Là-dessus. Oui, Luc, qu'est-ce qu'il y a?
6: Je vous rappelle que... Oh!
0: Il y a une grosse voix.
7: Okay. J'aime mieux ma grosse voix. On dirait que...
0: Non, j'aime mieux faire,
7: non, je vous rappelle que là, il y a 4 épisodes. Donc, il y a celui de Sébastien Delorme, Ève Côté, Marc Kervieux, puis allez voir celui avec José Godet. Vous allez vraiment triper. Sébastien, t'es excellent là-dedans. Mario également. Puis allez voir ça, les amis.
0: Et le prochain, c'est les deux frères, donc, qui vont faire de quoi le fun.
1: Donc, c'est sur Crave. Si j'ai pas de tablette intelligente ni de télévision, je fais quoi?
0: Ah, t'as un téléphone.
5: Sur ton téléphone?
0: C'est un courriel, tu te crées un compte et c'est gratuit.
5: Ouais.
0: Parfait.
5: Mais moi, ce qui me fait rire, c'est le monde qui décroche aussi. Puis j'ai vu un extrait, puis José, puis Mario.
0: Oui.
5: Tu sais, ils se parlent. Tu sais, comme faut qu'ils se parlent eux-mêmes pour pas trop décrocher.
0: Exact.
5: Ça me fait mourir de rire.
0: Tout à fait. Fait que manquez pas ça. Là, pour les 25 ans de coup, j'ai piégé bien du monde international. Puis peut-être la semaine prochaine, je ferai un petit spécial avec des coups qui sont.
5: J'insiste.
0: C'est en anglais beaucoup. C'est Britney Spears, tout ça.
1: Wow.
0: Et, mais
1: quoi?
0: Ça, c'était vraiment un coup de cœur parce que c'est une personne qui est adorable. C'est Sonia Benezra. Elle a été à Musique Plus des années, elle a eu son propre talk show. Mm-hmm. C'est quelqu'un d'extrêmement gentil. Et là, ce que je fais, c'est que, en fait, je l'appelle de supposément Radio Ville-Marie, qui est une radio chrétienne.
1: Oui.
0: Puis moi, ce que je dis, c'est que mon invité, qui était Francis Reddy, qui était booké, vient de m'abandonner, puis je lui demande vraiment de me rendre service, puis d'embarquer avec moi. Puis tellement gentil qu'elle dit oui tout de suite, mais je suis pas super bien préparé maintenant. Ça donne ceci.
8: Hello?
0: Oui, bonjour, Madame Benezra.
8: Oui.
0: Oui, bonjour, Claude Tanguay, Radio Ville-Marie, ça va bien?
8: Claude.
0: Oui, ben merci beaucoup de nous dépanner, hein, c'est bien gentil.
8: OK, parfait.
0: On devait recevoir Francis Reddy, puis il s'est décommandé de dernière minute, fait qu'on est un petit peu dans le trouble et tout ça.
8: OK.
0: Donc, on s'en va en onde dans 10 secondes, OK?
8: OK, parfait, Claude.
0: OK, excusez, je suis un peu nerveux.
8: Non, ne sois pas nerveux.
0: Oh, c'est bon, non, c'est parce que j'ai tout préparé pour Francis Reddy. Alors, on est en compagnie de notre invité du jour, Sonia Benezra, ici à l'émission Jésus est notre ami.
8: Allô?
0: Parle-moi de la première fois que t'as reçu Jésus dans ton cœur.
8: Non. Ben, moi, je suis juif, Claude. Alors, Jésus, pour moi, c'est pas la même chose que pour toi.
0: Oui.
8: Mais si tu me parles de la religion...
0: Et toi, t'as rencontré beaucoup de vedettes internationales. Vous avez rencontré, pardon,
8: oui,
0: beaucoup de vedettes. Est-ce qu'il y en a une en particulier qui vous a parlé de Jésus?
8: Non, pas de Jésus tel quel, mais la spiritualité, oui.
0: Si je regarde un peu dans mes questions, dans Chambre en ville, tu jouais le rôle de Pete.
8: Moi?
0: Non, ça c'était une question pour...
8: Francis Rédy.
0: Je m'excuse,
8: c'est
0: vraiment.
8: C'est pas grave.
0: OK. Wow. Je m'excuse, je suis sur le bord de pleurer, là, je suis un peu...
8: Non, il n'y a aucun problème, regarde.
0: OK, si on... Ben, dans le fond, on va partir de cette question-là. Est-ce que vous avez déjà écouté ça, vous, Chambre en ville?
8: Non.
0: Si... Oui. OK. Si vous aviez joué le rôle de Pete, seriez-vous content d'avoir joué ce rôle-là?
8: Ben, comme je n'ai pas écouté l'émission, Claude, je ne peux pas te répondre à cette question. Je peux te parler de ce que je crois, moi.
0: Est-ce que l'animation de des kiwis des hommes, ça serait quelque chose de le fun qui pourrait vous intéresser?
8: Ben, ou, pas vraiment,
0: je
8: parce
0: m'excuse.
8: Que des kiwis et des
0: m'excuse,
8: hommes,
0: ça,
8: alors mais c'est une émission où je pourrais
0: animer. Je ne voulais pas demander ça, j'avais pas... OK, qu'est-ce que Pete de Chambre-en-Ville dirait, tu penses, à Jésus s'il rencontrait?
8: Je ne sais pas, comme je n'ai pas écouté l'émission, je ne sais pas, Claude.
0: OK. Est-ce que tu t'ennuies de Lola? Je m'excuse vraiment, c'est la pire entrevue que j'ai jamais faite de ma vie.
8: Non, mais t'inquiète pas. Oublie les questions que tu as préparées. Pose-moi ce que toi, tu as dans le cœur.
0: OK, c'est une bonne idée. OK.
8: Mais...
0: Est-ce que tu nous as préparé une prière aujourd'hui? Ça, j'avais demandé à Francis Reddy d'en préparer une.
8: Non, moi, ma prière...
0: T'as rien préparé. Que... Quand tu animais Ready, Ready, Go... Est-ce que...
8: Jamais animé Ready, Ready, Go. Ça, c'est l'émission de Francis Reddy.
0: Je sais, je...
8: Mais j'ai animé Sonia Benezra.
0: Mais ma question était sur... OK. Mettons que tu aurais animé Ready, Ready, Go.
8: Oui.
0: À Benezra, est-ce que tu as déjà reçu Francis Reddy?
8: Définitivement, j'ai reçu Francis Reddy.
0: OK. Et parle-nous de l'amour de Francis Reddy pour Jésus.
8: Ben, comment je peux savoir ça? J'ai jamais posé cette question.
0: Est-ce que c'est agréable de côtoyer tous les jours Jean-Nicolas Véro? Pour lui, tu penses? Si c'est...
8: Claude, vraiment, je ne sais pas où tu t'en vas avec cette entrevue.
0: Mais... En fait, c'est que toi, tu n'aimes pas vraiment Jésus, finalement. C'est...
8: Non, c'est pas ça du tout, Claude. C'est
0: okay,
8: pas ma religion.
0: Mais je m'excuse.
8: Et je ne veux pas que tu me mettes des paroles dans la bouche non plus. J'ai essayé de te dépanner aujourd'hui.
0: Mais dans ce cas-là, tu n'aimes pas Francis Reddy.
8: Quoi?
0: C'est pas ça que tu nous dis. Jésus, aide-moi, s'il vous plaît, Jésus. Jésus.
8: Dis ce que t'as à dire, Claude.
0: Jésus,
8: c'est
0: je t'aime.
8: C'est ton émission.
0: Jésus, je t'aime.
8: OK.
0: Jésus m'a donné un message pour toi, Sonia.
8: Oui, mon chou, qu'est-ce qu'il t'a dit pour moi?
0: Ben, il m'a dit de te dire que tu penseras peut-être pas à Radio Ville-Marie, finalement.
8: Non! T'es tellement bon! Je suis soulagée! J'ai dit mon podcast! Bon, je suis bien heureuse parce que j'avais donc de la peine pour Claude.
2: Elle est tellement fine.
5: Mais comment tu fais le moment où t'es mal, on le ressent.
2: Oui.
5: Caroline, que c'est bon.
2: Mais
5: ça
2: en fait, il y a un moment où j'ai vraiment décroché, je suis parti à rire là. Ça s'est entendu là parce que là c'était parfait dans le fond. Là, ses réactions étaient parfaites.
5: Ben non,
1: c'est quelle année ça?
2: Ah ça fait 20 ans de ça.
1: Mais comment t'as fait pour que ça sonne exactement comme une émission de Radio Ville-Marie?
2: Ah oui.
1: Je fais des blagues.
2: Là, ce qui s'en vient dans l'émission, on va jouer à Green Flag ou Red Flag. Dans
1: c'est
2: le fond.
1: Quoi ça?
2: Drapeau rouge ou drapeau jaune?
1: Non, je parle anglais. Je comprends pas le principe du jeu.
2: Le principe du jeu est assez simple. Je vais vous parler d'une personne et de ses comportements. Puis c'est pas nécessairement pour des dates, là, mais mettons, c'est-tu quelqu'un que vous faites oh, ça c'est pas bien,
1: oh,
2: là, c'est un gros drapeau rouge. Ça pense quand même.
1: Tu vas jouer avec nous, toi?
2: Ben oui.
1: OK,
2: ben,
1: si all right. Voulez,
2: écoute, absolument. Alors, on va avoir du fun avec ça. Et ce qui s'en vient au retour, c'est X's and Hoes. Ta musique, tes chums, ton fun énergie.
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2: En français, comment? Oui. Drapeau...
3: Drapeau rouge ou drapeau jaune?
2: Drapeau jaune. Alors, j'ai un petit problème de traduction ici.
3: Ah, mais peut-être daltonisme aussi.
2: Ah, oui, là, c'est peut-être ça.
3: Un des deux.
2: Et Hell King en musique dans deux minutes. Mais juste avant, Jean-Luc Legendre, Nouveau Info. Jean-Luc, c'est une journée où il y a eu plusieurs premières aujourd'hui.
4: Oui, ben c'est un moment historique pour le sport canadien avec la tenue d'un premier match de la Coupe du monde de soccer au pays. La sélection nationale qui affronte la Bosnie-Herzégovine pour son premier match de la phase de groupe. Et les Bosniaques qui ont ouvert la marque à la 21e minute et mènent toujours 1-0 en deuxième mi-temps. À noter que c'est la troisième fois que le Canada participe à la Coupe du Monde et que le Canada n'a jamais gagné de match au Mondial de soccer.
20: Yes.
4: Alors, c'est à suivre. C'est aussi une journée historique sur la scène économique. SpaceX est entré en bourse et a réussi le plus grand lancement boursier de l'histoire. À sa première journée en bourse, la valeur de l'action de SpaceX a bondi de 19%, ce qui a enrichi des centaines, sinon des milliers de personnes, à commencer par Elon Musk. Alors, l'homme d'affaires est devenu aujourd'hui le premier homme dont la fortune personnelle dépasse les 1000 milliards de dollars.
2: Ouais.
4: Il devient donc le premier billionnaire de l'histoire. On dit billionnaire en français parce que ça n'a pas la même saveur, la même précision en anglais qu'en français.
2: Ouais, je pense qu'en anglais, c'est français. Trillionaire.
3: Hey,
4: oui.
3: Hey, lui, il doit pas avoir de fourmis charpentières chez lui.
4: Effectivement. Pas ça, moi, à noter, ben, peut-être qu'à la quantité de maisons qu'il y a, la loi de la moyenne joue contre lui pour
20: merci
4: ça.
20: Merci Jean-Luc pour ça, tu nous fais du bien.
4: À l'Assemblée nationale, c'est à la fin de la session, l'Assemblée nationale qui a adopté 5 lois, dont celle qui ajoutera 2 députés à l'avenir pour un total de 127 députés. Les députés qui ont aussi adopté la loi qui assouplit les critères pour hospitaliser de force une personne en crise, ce qu'on appelle les P38. Le premier ministre canadien Mark Carney, de son côté, a rencontré le président français Emmanuel Macron à l'Élysée de Paris, le Canada et la France qui ont annoncé un nouvel accord général sur la sécurité de l'information entre les deux pays. Et puis aux États-Unis, un juge américain a rejeté la demande d'injonction qui avait pour but d'interdire les combats qui seront présentés en fin de semaine à la Maison-Blanche, les combats d'arts martiaux mixtes du UFC qui seront présentés à l'arrière de la Maison-Blanche dimanche à l'occasion du 80e anniversaire de Donald Trump. La demande d'injonction qui avait été déposée par 2 résidents de la Virginie. Le juge estime que ces 2 personnes n'ont pas l'autorité d'effectuer une telle demande. Il mentionne aussi le juge qu'il ne veut pas empêcher un événement de 60 millions de dollars qui causerait des préjudices aux spectateurs et aux athlètes. Alors oui, il y aura du UFC à la Maison-Blanche pour l'anniversaire de Donald Trump.
3: Mais oui, mais il me semble que...
20: C'est approprié.
3: Ben, historiquement, il me semble qu'il y a déjà eu des combats de boxe à la Maison-Blanche.
4: Ah oui?
3: Il y a de ça très longtemps, là.
4: Wow.
3: Il y a 200 ans, quelque chose comme ça. Il me semble, je m'avance peut-être un peu, mais...
20: Ben, ça a bien vieilli.
3: Je vais fouiller dans mes calepins, là. Je vais aller voir ça. C'est quoi, mes calepins sont dans mon char, puis je vais prendre le char, je vais aller chez
2: nous. OK. Merci, Jean-Luc, à tantôt. On va jouer à Green Flag ou Red Flag. Je vous donne différents comportements, puis vous me dites, c'est ça, si ça pense ou vraiment ça casse, c'est carrément ça. Okay. Dans quelques instants, après Hell King, X's and Hoes dans Sa rentre au poste, le retour à la maison numéro 1 au Québec jusqu'à 18h à Énergie.

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2: Et c'est green flag ou red flag, donc drapeau vert
3: ou violet
2: ou rouge, non, mêle-moi pas. Donc c'est ça, fait que c'est différentes actions. Ça peut être pour quelqu'un que, mettons, qui veut être votre ami ou même qui veut que ça aille plus loin. Ça passe tout ou ça passe pas. Okay. Donc il ou elle achète tous ses vêtements au Costco.
4: Ah, vert, je m'en fous. Okay, il y a vraiment de plus en plus de beaux vêtements là-bas.
2: Oui.
3: Oui. Oui, c'est vert. Vert,
2: OK.
3: Ouais, vert.
4: Qu'est-ce qui t'agace?
3: C'est parce que c'est pas là, moi.
4: Mais t'es-tu allé récemment? Il y a des belles affaires.
3: Ben, il faudrait que je retourne, parce que moi, là, ce que je m'imagine, c'est aller sur une date avec une fille qui a un chandail marqué,
4: Kirkland. Non, ils ont des marques, puis c'est sûr que c'est plus de type plein air, mais en même temps, c'est comme plein air cool. Je connais beaucoup de monde cool qui s'habille chez Costco.
3: Tant que t'es à l'aise, là. Ouais. Autant que t'es à l'aise. Je préfère ça, moi.
4: Parfait.
3: Tout le monde à l'aise.
2: Vert. Mario Tessier s'habille beaucoup chez Costco.
4: Ben oui.
2: C'est
4: là,
2: c'est
4: mais
2: vrai.
4: Mais non, il y a des belles affaires, c'est vrai.
3: C'est vrai?
4: Oui.
3: Il y a toutes des cabines d'essayage chez Costco, parce que j'ai pas envie d'essayer un petit pantalon dans une rangée entre des pneus pis les noix.
4: Ben, va juste en arrière des fleurs. Les fleurs aussi sont belles.
2: Ah oui?
4: Au Costco. Je vais pas faire de la promo pour des gens que je sais pas s'ils placent d'argent ici. Regarde. Je ferais pas ça gratuit, moi, là, de la pub.
2: Mais il devrait, parce qu'on en parle beaucoup, mais juste ça comme ça. OK. Il ou elle se base sur son horoscope du matin pour planifier sa journée. C'est le drapeau rouge ou le drapeau vert?
3: Rouge.
4: Rouge.
3: T'es maître de ton destin, là, qu'à un moment donné, là, non. La seule affaire sur de quoi tu devrais te fier le matin pour faire ta journée, c'est la météo.
2: La météo, oui.
3: Rapportes-tu un parapluie et une écharpe? Non.
2: OK.
4: T'as le droit de, tu peux regarder ton horoscope, tu peux y croire tout ça, planifier ta journée en fonction de tout ça, vraiment, c'est dingue, là.
3: Ça me fait capoter, Jen, comment on répond pareil. On est pareil.
2: OK, ben, on va aller dans le même style. Okay. Il ou elle prend ses décisions selon ce que la médium, lui a dit, là.
4: Non.
3: Attends.
2: Hop.
3: Ça me fait capoter, j'ai des frissons.
2: Moi, j'étais en voyage avec une nouvelle blonde, puis il y avait une médium, fouille-moi sur quel genre de resort t'as une médium, mais en tout cas, elle voulait absolument aller voir. Tout allait bien. Elle revient, elle a quasiment les larmes aux yeux, puis elle fait, ben, je pense que ça mangera pas nous deux, je fais comme, pardon. La médium, il avait dit, genre, que j'étais pas le gars pour elle, ça, puis elle l'a comme clairement convaincu, fait que là, j'étais comme, où, cette médium-là, que j'aille jaser, mettons, juste le fun.
4: Oui, on va discuter, elle et moi.
2: Ça va être des belles vacances, Donc, toujours drapeau rouge ou drapeau vert. Ouais. Il ou elle se fait reconnaître par le portier au bar de danseuse ou danseur. Attends, c'est quelqu'un d'habitué, là.
4: Ben, ça... Non. C'est parce que je t'explique. Il y a le spectre est large.
2: Le spectre, ouais, OK.
4: Il y a celui qui va là, tout seul, un soir, en se disant, je peux m'échapper de ma bonne femme, je la hais. ça va pas. Mais après ça, je trouve ça ringard, mais tu sais, il y a des gens qui font encore de la séduction pour affaires dans des contextes de bar de danseuses. Mm-hmm. Fait que des gens qui vont genre aller voir une game de hockey, puis après ça, ils vont aller aux danseuses. Puis là, peut-être c'est comme quelqu'un qui a amené beaucoup de ses clients là pour signer des contrats, mais que peut-être que lui, il est pas... Peut-être que lui, c'est pas...
3: Il est là pour le business.
4: Ça veut pas dire qu'il se prend une cabine à chaque fois.
3: C'est ça. Il rentre là, il se ferme les yeux, c'est
4: les contrats. Mais après ça, j'y dirais quand même, je suis sûr qu'il y a vraiment d'autres endroits le fun.
3: J'ai pas le choix, chérie. Je vais perdre ma job. Faut que j'y aille.
2: C'est ça.
3: Moi, c'est green flag.
2: C'est pas
3: un drapeau vert dans le sens de je fais yes, oui. Mais en même temps c'est pas un drapeau rouge non plus parce que tu sais pas, c'est peut-être quelqu'un qui connaît le doorman parce qu'il est allé au secondaire avec. Puis de toute façon si t'es avec si le doorman des danseuses reconnaît la personne avec qui t'es, c'est parce que t'es devant le bar de danseuse toi aussi.
4: Attends, je suis déjà allé.
3: Oh là là,
4: j'y étais allé avec un de mes chums. Je suis allée deux fois. Puis, si j'étais arrivée, puis là, c'est comment on pourrait aller, je sais pas, au hasard, à celui-ci. Mm-hmm. Puis, tu sais, t'arrives là, puis il est comme, « Hey, man, comment ça va? » Puis qu'ils ont une poignée de main secrète.
3: Mais ils ont pas la photo sur le mur, là, ça va.
4: Non, non, mais tu sais, si mettons la personne le reconnaît, j'aurais non, non, non, ça m'aurait agacé.
2: Moi, j'ai ma photo sur un mur de base.
3: Tu l'as vu ou non?
0: Bon, oui, je l'ai vu.
4: Non, c'est pas pour ça que tu disais ça.
3: Non, je le disais pas, il s'est dénoncé.
2: Mais je me suis dénoncé, là.
4: Non, c'est pas vrai.
2: Oui, oui.
4: Mais dans tes belles années.
2: Ça fait longtemps, là, puis c'est au Kingdom rendu là.
4: C'est là, c'est un...
2: Oui. Ben c'était non, mais c'est
4: pas là que je suis allée,
3: excuse. Hey, mais c'est comme ça.
2: Ben oui, ben
3: c'est
2: oui.
3: Comme ça.
4: Mais c'était une autre époque là où c'était très commun, puis ouais, oui. Mm-hmm. Ben, j'avais vu, mais j'ai peut-être vu ta photo parce que là où je suis allée, il y avait vraiment de photos de célébrités sur le mur.
2: En tout cas, même en tout cas. Eh anyway, on
3: reviendra pas là-dessus. C'est un red flag.
2: Moi, c'est un red flag, c'est ça. Ok, il ou elle se lève tous les jours à midi. Peu importe là où la personne s'est couchée.
3: Ben non, c'est un drapeau vert. Ça se peut que ça soit quelqu'un qui travaille de nuit. Puis tu sais quoi, là, le monde dans le milieu de la santé, là, ça travaille ben toujours ça, des chiffres pas possibles. Ouais. Ce monde-là travaille tellement fort. Dors. Tu prends soin des autres, là, prends soin de toi aussi.
2: OK.
4: J'aime vraiment mieux quelqu'un qui se lève à midi que quelqu'un qui se lève à 5h30 puis qui est comme, moi, j'irais faire une ride de bike. Non, ben, c'est ça. Moi, j'aime mieux quelqu'un qui se repose.
3: Ouais, t'as raison.
2: On en fait un dernier, donc, drapeau rouge, drapeau vert. Il ou elle a un carnet avec la liste de tous ceux avec qui il ou elle a couché dans sa vie et chaque personne est même notée sur 10.
3: Ben non. C'est
4: ça m'amuse. Ça m'amuse. Si, mettons, ça a pas été, tu sais, entretenu, si ça date...
2: Ça date un peu.
4: Mettons, le dernier nom remonte à, je sais pas, il y a 5 ans. Puis quand j'étais jeune, je faisais ça. C'est...
3: Okay, toi, c'est parce que tu te protèges parce que tu faisais ça. C'est
4: non,
3: ça l'affaire.
4: Non, zéro, il y aurait pas grand-chose là-dedans, mais c'est... Sinon, je suis comme, ben, t'es un gros niaiseux, mais c'est pas grave.
2: C'est pas grave.
4: Ben non, là.
3: Toi, non, c'est drapeau rouge.
2: Drapeau
3: rouge.
4: Ouais.
3: Drapeau rouge. T'as
2: Parce que tu sais que tu vas être évalué éventuellement toi aussi, ou c'est ça, là?
4: Ben, peut-être pas dans le sens où...
3: Ouais. C'est parce que ça me rendrait perplexe sur l'intention de cette personne-là. Est-ce que t'es juste un autre nom dans le cahier? Je sais pas.
2: Ouais, c'est comme genre Olivier Primo qui note des poutines, mais c'est autre chose, là.
3: C'est pas comme Olivier Primo qui note des poutines.
2: Non, moi, c'est une grosse note.
4: Mais les gens...

0: De deux Trudel à sa photo danseuse. C'est ça qu'on retient.
1: C'est ça qu'on retient du jeu.
0: OK.
1: Là, ce qui s'en vient, on a besoin de quelqu'un pour jouer au mini-jeu. Quelle bande est en train de griller sur un barbecue aujourd'hui? Ben oui, pourquoi pas? C'est le fun, ça.
2: Ouais.
1: 790-094-3, 1-800-665-5440. Et là, le moment à Jen s'en vient. Tu vas nous parler de quoi?
2: Je fais le deuil d'une série télé en ce moment. Puis j'avais déjà fait le deuil en plus de cette série télé-là. La bonne nouvelle, c'est que j'ai aucune mémoire. Mais là, j'embarque dans genre, je vais m'ennuyer parce que c'est plusieurs saisons.
1: Fait qu'on va aussi vous lancer la question. C'est une série, ça a été top de faire le deuil quand ça s'est terminé. Là, c'est, on a tous regardé des choses, puis là, tu fais « Ah, c'est vraiment le dernier épisode de ce moment-là. »
0: Et la série de laquelle toi, Seb Trudel, tu t'ennuies, va surprendre les auditeurs. Parce que moi-même, je m'attendais pas à ce qu'un gars comme toi regarde ce genre de choses.
1: Tu veux-tu nous dévoiler la série en question?
0: Ou non, j'attends que toi, tu le dévoiles au retour. On appelle ça un teaser. Okay, hey, ça fait 50 ans, tu fais de la radio, tu le sais comment ça marche.
1: Fait que manquez pas ça, et Green Day en musique aussi. Hey, on vous souhaite un bon début de week-end avec votre gang à énergie.
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4: Ah, bon.
5: Confucius Diquet.
4: Mon oncle Diquet, tu veux dire.
5: Confucius, non, c'est pas vrai. Ah, mon oncle, je suis d'accord.
4: Ouais, hein, merci.
5: T'as pas de mêler de ça, toi.
4: Non, moi, je veux que tu t'en mêles. C'est vrai.
5: Vous mettez, c'est vrai, vous autres, les faibles. Vous vous mettez deux de
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3: Mini-jeu, mini-jeu. Il y a juste une seule question. Tu vas voir, ce sera pas long. Mini-jeu, mini-jeu. La voilà!
4: On doit deviner quelle bande est sur le grill du barbecue. Donc, un bande qui est en train de brûler.
5: C'est tellement niaiseux.
4: Oui, c'est assez niaiseux.
5: C'est tellement niaiseux.
4: Ouais. Et on joue avec Pascal de Québec. Pascal, t'es prêt?
6: Oui, je suis prêt.
4: On écoute. Est-ce que tu l'as, Pascal?
6: Hey, Colin, que ça sonne le band de la ville de Québec.
4: Oui.
6: Les Amis Metallic.
4: Ouais. Bonne réponse!
3: Mini-jeu, c'était juste ça!
4: Bravo à Pascal qui a rendu la ville de Québec
7: fière. Oh, ouais,
4: c'est
7: ouais.
4: Vraiment
7: Metallica,
4: quand même. Ce qui s'en vient, c'est le moment à Jen où tu vas nous parler de séries télé aujourd'hui.
7: Je trouve ça très difficile ce que je suis en train de vivre.
4: Ouais.
7: Ah. J'ai dû mettre un terme, pas par choix, mais la série se terminait. Mm-hmm. Puis cette semaine, puis je suis comme en deuil, puis je vis certaines étapes. Puis je trouve ça très, très difficile.
4: Alors, on va en jaser dans les prochains instants.
5: J'essaie de pas rire.
4: Après Green Day, Basket Case Energy.

0: 7h03 minutes, dans 30 secondes pile, on va parler d'un moment à Jen de téléséries qui se sont terminées puis ça a été un deuil. Bougez.
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0: Jim.
1: Aujourd'hui, on jase de séries télé.
2: Moi, là, je suis quelqu'un qui regarde des séries télé en rafale. Oui. OK? Il y a des gens, puis, mon Dieu, je pourrais en parler longuement, là, mais tu sais, des gens qui ont des passe-temps, des loisirs, toute la patente. Puis, souvent, ça va être plein d'affaires vraiment hautes et différentes. Fait que c'est un peu gênant de dire, moi, ma passion, et depuis que je suis toute jeune, c'est la télévision. La télévision de toutes sortes de types, que ce soit de la fiction, des documentaires, de la télé en direct, des quiz, je suis fascinée par ça. Ça m'a toujours intéressée. J'ai toujours voulu y travailler. Fait que, oui, je regarde beaucoup de télévision parce que c'est ça qui m'intéresse. Puis, c'est ce qui pique ma curiosité. Puis, c'est ce qui me fait, après ça, faire des recherches. Puis, bref, c'est ce qui m'éduque dans bien des cas. Fait que là, maintenant que j'ai justifié le fait que je passe vraiment des 12 heures sur mon divan en L, puis qui est en train de se faire vraiment un creux en forme de mon derrière, je vis souvent des deuils de téléséries. Parce que, mettons, tu sais, des fois, tu dis, « Ah, qu'est-ce que je pourrais bien regarder? » Puis il y a beaucoup de monde que quand tu leur dis ah, tu regarderas telle série, puis là tu leur dis c'est genre 8 saisons, ils sont comme ah non oublie ça, j'ai jamais regardé ça. Moi je suis comme
1: Toi t'es contente là.
2: Ah, je suis ravie. Puis tu sais, je veux dire, moi j'ai commencé Grey's Anatomy sur le tard. On était rendu à la saison comme 15.
1: Oui, il y en a beaucoup, c'est ça.
2: Et c'était 15 saisons de 23 épisodes de 43 minutes.
1: Ça c'est faut que tu t'aies engagé là.
2: Clenché ça en trop peu de mois.
3: Ah oui, combien de mois mettons là?
2: Trop peu, c'est trop en, peu. C'en est embarrassant.
3: Des fois est-ce que tu finis une série puis tu te dis j'aurais pu finir un bac.
2: J'essaie de pas aller là-dedans parce que je serais extrêmement déprimée, Olivier.
3: On veut pas ça.
2: Non, exact. Et là, je viens tout juste de terminer Dawson's Creek.
1: Mon Dieu, c'est vieux, ça.
2: C'est vieux. C'est ce qui jouait à Canal Famille dans le temps. Ou même, je sais pas si ça a fait la transition pour VRAC TV, mais moi, j'avais regardé ça quand j'étais jeune. Ouais. J'avais très peu de souvenirs. Puis là, j'ai vu que c'était revenu sur Crave. Puis je me suis dit, OK, ben il faut absolument que je regarde ça. Puis en plus, avec le décès de James Vanderbeek, tout récemment, qui était jeune, décédé du cancer.
3: Je vois là-dedans, lui?
2: Oui, c'était le personnage principal.
3: Attends, je mélange peut-être la série Dawson's Creek.
2: Creek,
3: c'est quoi la...
2: C'est quoi la toune?
3: I don't wanna wait.
1: Ah oui.
3: I don't wanna wait for my lunch.
1: My life,
2: tout le monde. Je t'en prie. Mais, donc, bref, oui, exactement cette série-là. C'était tellement bon. Il y a Katie Holmes là-dedans, Joshua Jackson, qui était, mais mon amour quand j'étais jeune.
3: T'étais amoureuse de lui?
2: Complètement amoureuse de lui. Ah, puis, en le regardant avec mes yeux de fille plus vieille, je suis fière que c'était mon crush.
1: Oui.
3: Pourquoi?
2: Parce que c'était vraiment une sacrée bonne personne.
3: Ouais.
2: Puis c'était le meilleur parti de la gang, je trouve. Puis c'est quelqu'un de vaillant, puis avec un très, très beau cœur. Même s'il y avait quelques enjeux, c'est vraiment une très, très bonne personne.
3: Ouais. Ouais, moi, mon crush de série quand j'étais plus jeune, ça m'a fucké la tête un peu.
2: C'était qui?
3: C'était Robin dans Robin Stella, mais elle savait. Je savais, j'avais un feeling qu'il y avait quelque chose. Non, ouais, c'est ça, j'avais un feeling. Mais au début, j'étais troublé. J'étais là, hey, comment ça je tripe, c'est un gars de même. Finalement, ça sort des années plus tard, c'est une comédienne.
2: Ben oui.
3: Et voilà. C'est correct. J'avais le droit.
2: Absolument, t'aurais eu le droit dans tous les cas. J'espère que tu le sais.
3: Tu diras ça quand ils m'ont envoyé dans un camp de réforme.
2: Ouais. Épouvantable. Alors, j'ai donc terminé les 6 saisons de Dawson's Creek, des saisons de 23 épisodes qui durent, ça aussi, 43 minutes.
3: Ouais, 900 heures, t'aurais pu apprendre à conduire un petit jet.
2: Je conduis même pas manuel, imagines-tu? Je pourrais apprendre la base pendant ce temps-là. Puis, j'étais complètement dévastée. Mais j'avais d'abord oublié comment ça se terminait.
3: Comment ça se terminait?
1: Bon. Mais non, spoiler, j'ai pas vu, moi.
3: Aïe, tu vas se taper 23 heures de télésérie pour rien.
2: C'est sorti dans les années 90, c'est correct.
1: Oui.
2: Mais bref, fait, déjà ça, c'était vraiment triste, mais là, comme ça fait un certain temps que je regarde ça de façon intensivement, je vis un peu un deuil. Puis là, je suis en train de demander si je devrais faire la même chose que j'ai faite pour l'autre grand deuil de série télé que j'ai eu à vivre dans le passé, qui était Friends. Oui, je suis une petite bitch à Friends.
3: C'est lequel là-dedans? Toi, d'après moi, t'es Joey.
2: C'est Arc, c'est genre le pire. Ah,
3: c'est pas le pire, il est super cool. C'est le seul qui a eu un spin-off quand la série est terminée.
2: Ah ouais, spin-off dont tout le monde s'est torché. Là, les autres, leur histoire était complète après Friends. Joey est dol comme la pluie. Puis il était innocent, il était tellement innocent, Joey. Bref, non.
0: Moi, je l'ai jamais vu Friends.
3: Bon, mets-toi en pause.
0: Je m'en mêle pas non plus.
3: T'as jamais vu Friends?
2: Non, non. Je suis tellement contente pour toi. Ça veut dire que ça reste à découvrir.
4: Ça reste, oui.
2: Puis, j'ai hâte que tu nous parles de la série que toi, t'as regardée puis dont t'as fait le deuil parce qu'on est aussi dans un peu genre, un genre de sitcom, quoique sans rire en canne. Il n'y a pas de rire en canne dans ton affaire. Tu vas nous en parler plus tard. Mais Friends, quand ça s'est terminé, j'ai été c'est dévasté, des bulles de morve. Puis mais je me suis arrangée pour ne plus vivre ça, c'est que ça veut dire que c'est une série qui joue constamment chez nous. Okay, fait que là, on se pose la question aujourd'hui, quelle série vous a offert le plus grand deuil quand ça s'est terminé?
3: Moi, c'était les Golden Girls.
0: Ah mon Dieu!
3: Je le réécoute, mais je pense que c'est surtout que ma mère adorait ça.
0: Oui.
3: Puis je pense que c'est surtout le souvenir de ma mère qui riait à ces jokes-là. Quand j'étais petit gars, les Golden Girls, c'est en anglais.
2: Ben oui.
3: C'est Carré de Dame en français. Puis c'est revenu sur je sais plus quelle application Disney ou Netflix.
2: Je vais trouver ça.
3: Et j'ai commencé à réécouter ça. Ça m'a rappelé quand j'étais petit. The friend walking down the road back again.
0: C'était trois personnes âgées, lui-même.

0: Et quand j'étais petit, il y avait des rires en canne.
1: Oui.
0: Et pour faire semblant que je parlais anglais, je riais en même temps que les rires en canne.
1: Ah ben oui.
0: Imagine-toi. Mais j'adore cette série-là.
2: J'ai
0: mais
2: moi,
0: ce qui me traumatise, c'est qu'on a quasiment l'âge des gens qui jouent là-dedans.
1: C'est ça, parce que on disait que c'était des personnes âgées, mais
0: les gens,
1: des fins cinquantaine.
0: Des fins quarantaine, des fois, début cinquantaine, ça n'a pas de bon sens.
1: Fait que on va vous dévoiler nos séries. En fait, Olivier vient de le faire. Moi, j'en ai une couple, mais on va aller en musique. Puis là, on veut vos appels. On a une carte cadeau chez Meubles RD pour 100$ à vous donner, mais appelez-nous pour le fun comme ça. La série dont vous vous ennuyez, vous avez dû faire un deuil. Qu'est-ce que c'est? Vous voudriez ramener ça?
0: Moi, j'ai le Canadien en série!
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0: 7h14, ça fait beaucoup réagir au 6-12-12 et au téléphone. La série dont le deuil a été le plus difficile à faire, et juste dire aux gens, parce que tu parlais des Golden Girls.
1: Oui, Carré de Dames.
0: C'est disponible sur...
2: Crave. Crave, c'est disponible gratuitement. C'est-tu le fun?
1: Les deux affaires aiment le plus au monde. Crave?
0: Oui.
1: Puis le Carré de Dames.
0: Hey.
1: Là.
2: C'est quoi les chances?
1: C'est un prank, Non. Ça a été coup de téléphone dans la fête d'elle.
0: Non.
1: Non, là.
0: Moi, mes séries, rapidement...
2: On ne peut pas demander encore un instant. Ah. Tes séries, Seb.
0: Merci.
1: Je dirais
0: Breaking Bad, moi quand tu sais je savais que c'était fini là à la fin là j'étais comme puis moi j'ai rattrapé en fait en ne dormant pratiquement pas j'ai fait les 5 saisons puis quand je suis arrivé à l'épisode final je me suis abonné au canal où ça AMC où ça jouait en fait j'ai comme pas dormi pendant 2 semaines à peu près à écouter ça c'est débile mental.
2: Moi Breaking Bad m'a perdu à l'épisode de la mouche.
0: Oui, t'as raison, ça c'est un...
2: J'ai trouvé ça...
0: Très mauvais épisode.
2: Terrible, puis j'étais pas assez accroché encore, fait que j'ai abandonné, mais je regrette parce que la fin est excellente.
1: Oui. Et je me trompe peut-être, mais est-ce que cet épisode-là, c'était pas parce qu'il y avait une grève des scripteurs?
2: Oui,
1: je pense que
2: oui. Absolument.
1: Il avait fait voler une mouche pendant 2 heures.
2: Oui, ouais, exact.
1: C'était long. Bravo!
0: Au Québec, ce serait Les Invincibles.
2: Oui.
0: Les Invincibles, ça, c'était tellement bon, à un point tel que ça finissait par la tourne de Scorpions,
2: Still Loving You,
0: que j'avais fait, moi, un montage. J'avais fait un montage à la radio avec mes moments préférés du show pour les mettre sur Still Loving You. Puis Rémi-Pierre Paquin, il écoutait par hasard à l'époque, puis il l'avait entendu, puis il m'avait appelé, puis ça m'avait tellement touché. Fait que il y a ça. Et plus récemment, Vitrerie Joyale.
1: C'est très bon.
0: Ça s'est terminé. Au bout de 6 épisodes, je peux pas croire qu'il y aura pas de saison 2.
2: Ouais. Tu sais que moi, j'ai joué dans Vitrerie Joyale.
0: Je t'ai pas vu.
2: C'est normal. Ils ont coupé ma scène.
1: C'est-tu vrai,
2: mais mon nom est au générique, par contre.
1: Non,
2: certainement.
1: Peux-tu dévoiler?
2: Ben, j'étais l'animatrice de Soirée d'humour, le moment où le personnage de Pierre-Luc Funk, qui interprète Martin Matt, voit un gars sur scène, qui est Charles Brunet, puis il se dit, moi, j'aimerais peut-être ça faire de l'humour. Il y avait quelqu'un qui déprésentait Charles Brunet en disant, merci tout le monde d'être venu, on se voit la semaine prochaine, ciao. Fait que dans le générique, mais tu sais, quand j'ai tourné ça, je me suis dit, regarde, c'est sûr qu'il y a de bonnes chances que ce soit coupé. C'est une scène de littéralement 6 secondes.
0: Oui.
2: Et quand j'ai vu la série, donc c'était sans surprise. Toutefois, j'ai été quand même étonnée. Je savais pas qu'ils mettaient tous les noms génériques pareil. Mais ça dit animatrice de soirée d'humour, Geneviève Bardumont. Vous remarquerez après l'épisode 3, je pense.
0: OK.
1: C'est hot, cache un minimum UDA.
2: Ben c'était certainement. Puis c'était ma première apparition dans une fiction. Je suis assez contente.
1: Félicitations. Mais ça, c'est une belle réussite. Apparition, c'est pas le bon mot, mais c'est participation.
0: On va aller au téléphone. Il y a plein de gens qui veulent nous jaser. Stéphane de Saint-Hubert. Salut Stéphane.
3: Salut la gang. Bon été à vous autres. Belle équipe en passant.
0: Merci beaucoup. C'est quoi? La série dont le deuil a été difficile.
3: J'en ai deux en fait. C'est Son of Anarchy puis Prison Break.
0: Ah oui.
1: Lequel des deux tu choisirais? Mettons là, t'as une série que tu peux plus regarder pour le restant de ta vie.
3: Son of Anarchy, ça c'est sûr.
1: C'est ta meilleure ça?
3: Ouais.
0: C'est vrai, une famille de motantes, ça, c'est excellent.
2: Okay. Très bon. Il est chaud, lui aussi.
3: Peux-tu dire coucou à Madouf?
0: Ben oui.
1: Ben non, on n'a pas le temps. vas-y, c'est une blague. Toi, mon tour.
3: Tantôt, je t'aime. Nancy.
0: Ok, c'est fait. Merci.
1: Elle va être contente.
0: Jean-Sébastien de Laval. Ah oui, ça, écoute, la série, là, que t'es, dont tu t'es pas remis du départ.
4: Ben, moi, c'est officiellement, c'est The Wonder Years.
0: Mais oui.
4: J'ai grandi avec les personnages. Puis le pire, c'est que j'ai appris que la dernière épisode jouait au moment... J'ai appris que la dernière au live de même, je le savais pas. Ça m'a comme détruit, là. C'était vraiment difficile.
2: Je connais pas la série.
1: Moi non plus.
0: En français, c'est les années coup de cœur. Écoute, je sais pas comment le décrire. C'est un petit gars, en fait, qui racontait comme son histoire. Mais vraiment, ça a joué de 88 à 93.
1: Oui! Il y avait un extraterrestre qui mangeait des poils de chat.
0: Pas du tout, non.
2: Celui en vélo, là, qui passe devant l'une.
1: Non, je mélange avec Alf.
0: C'est Noise.
2: Je mélange avec Kitty.
0: Mais non, t'as raison, The Wonder Years, c'était une très bonne série. Avec la toune de Joe Cocker, la reprise des Beatles, c'était le thème, là, Little Helps. Je vais l'avoir.
1: Little help from my friends,
0: c'est ça.
1: Attends, ça se passait-tu comme dans un bar?
0: Pas en tout. Non,
1: c'est ça. Ça, c'est Cheers.
0: Ben oui, tout à fait. Hey, merci beaucoup, Jean-Sébastien. On va aller à Patrick de Saint-Hyacinthe. Patrick, la série, dont tu as de la misère à faire le deuil.
5: Moi, la série, c'est, Game of Thrones, indéniablement. J'avais jamais été un addict de série.
0: Ouais.
5: Ma femme, elle m'a fait, on a accroché là-dessus sur le tard. On a déboulé les épisodes toutes les séries back-à-back, non-stop, jusqu'à la fin. Mm-hmm. Mais incroyable comment la peine qu'on a eue à la fin de la série, tellement qu'on était...
0: attaché.
5: Imprégné par chacun des personnages principaux.
1: Ça fait partie de notre quotidien pendant de multiples années. Est-ce que t'étais un vrai de vrai fan de la série ou t'étais un fan comme moi qui le regardait parce que des fois, il y avait du monde tout nu?
5: Non, j'étais un vrai de vrai fan.
1: As-tu été déçu de la fin? La fin de la série?
5: Quelque peu. Je m'attendais peut-être à plus d'étincelles ou quelque chose de plus superficiel.
0: Il y a beaucoup de séries qui ratent leur finale. Il faut dire aussi, là, Dexter s'est revenu, mais la finale du premier Dexter,
1: terrible,
0: horrible.
1: Seinfeld, même chose.
0: Oui, Seinfeld.
1: Je suis un amateur invétéré de Seinfeld et tout ce qu'il fait, mais la dernière, ils ont essayé de faire quelque chose de très intelligent en finissant avec la même conversation qui avait commencé la série plusieurs années au départ. Mais pour moi, c'était pour ça.
0: Même Seinfeld aujourd'hui dit que
2: c'est
0: pas bon.
2: Il y en a une série dont l'épisode final est mythique. J'ai pas regardé la série, puis je sais pas, c'est parce que je sais pas encore si les gens vont nous parler de cette série-là. C'est pas écrit dans en ce moment là, dans notre spacing, fait que j'imagine que ce sera pas nommé.
0: Vas-y.
2: Mais la fin de Six Feet Under est, paraît-il, une des fins les plus grandioses et les plus tristes et tragiques. Ça détruit le monde, il paraît que c'est magnifique. C'est vraiment une très belle série, Six Feet Under, paraît-il. Je dois la regarder, c'est sur ma liste.
0: Moi aussi,
2: L'épisode final est vraiment légendaire.
1: Est-ce que c'est légendaire comme l'épisode final des Sopranos?
0: Ah oui, ça m'avait tellement fâché. Non, mais
1: ça t'a fâché, pourquoi?
0: Je ne vendrai pas de punch.
2: Non, mais c'est pas grave.
0: Ils jasent, là, puis ils sont en train de se jaser. Et en plein milieu d'une phrase, ça coupe, puis c'est la toune Don't Stop Believing qui part.
1: Et l'écran vire au
0: noir. Puis je vais, ma TV a un problème.
1: Mais t'as compris l'interprétation de ça.
0: J'ai compris.
1: L'idée, c'est que, il est assis au restaurant. Là, attention, spoiler.
2: Non, mais c'est pas grave. Okay, Soprano, c'est ça.
1: Mais je veux juste faire attention, il y a des gens qui ont peut-être pas vu. Mais c'est qu'à la fin, la dernière scène, puis ça a tellement été médiatisé, c'est que l'écran vire au noir, il est assis, donc, Tony Soprano est assis au restaurant avec sa famille, et il regarde vers la porte. Donc, c'est comme si la caméra était le regard de Tony Soprano. Il regarde vers la porte, on le voit à chaque fois que quelqu'un qui rentre, son regard se tourne, la caméra change d'angle, et à un moment donné, il y a quelqu'un qui rentre, Tony Soprano, donc, le regarde, la caméra change d'angle, et ça vire au noir. Ben, ce que ça signifie, c'est que c'est fait tirer.
0: Oui.
1: Et donc, l'idée, c'est que le son, l'image coupe, parce que finalement, la série, c'est Tony Soprano, c'est lui qui voit la vie. Donc, quand il n'y a plus d'image, et c'est qu'il n'y a plus Tony.
2: Bon, puis Seb, t'as-tu commencé à voir un peu pourquoi c'était bon cette fin de série-là, finalement?
1: C'est génie!
0: Je l'avais pas vu de même.
2: Changer ton fusil d'épaule!
0: Faudrait que je le regarde, mais je le regarde à nouveau, en fait.
1: Quand tu le regardes avec cette connaissance-là, c'est formidable.
2: Oui.
0: On prend un dernier rappel. Sylvain de Bromont, la série, t'as eu de la misère à faire ton deuil, là.
6: Moi, c'est Jersey Shore. Je viens dans New Jersey.
0: Okay.
6: Je me dis tout le temps, si jamais j'arrive dans le Jersey, puis je reconnais la place, là, je vais faire un move à la Olivier, ça va réveiller une vieille blessure. Fait que je vais parquer le troc. Je vais appeler la compagnie, je vais dire, est-ce j'ai trouvé où c'est qu'ils ont tourné ma série pour cicatriser la blessure. Je reviens plus au Québec, puis je retourne plus, puis je déménage, là.
0: OK.
1: Je ferai la même affaire.
2: Jersey Shore,
0: pour ceux qui ne savent pas, c'est une émission de télé-réalité au New Jersey où les gens vont...
1: c'est un documentaire sur les gens jaune-orange.
0: Exactement, c'est le meilleur résumé.
2: C'est en fait la genèse du douchebag.
0: Exactement.
2: C'est là où on a appris à connaître la définition du douchebag, mais c'est vrai, c'est de là dont... C'est le premier testament, cette affaire-là, du douchebag.
1: Oui. Mais c'était pas des gens d'origine italo-américaine.
2: Il y en avait certains, mais pas tous.
1: Il avait fait un voyage en Italie à un moment donné, mais moi j'étais outré parce que je suis d'origine italienne à moitié. Puis quand ils sont allés en Italie, ils se sont fait dire par les Italiens de là-bas, qui ont fait, mais voyons donc, votre culture italienne a plus rien à voir avec la culture originale.
2: Mais non.
1: Moi, ça m'a fait beaucoup.
2: Tu viens un peu d'Italie.
1: Ben, je viens pas d'Italie, je viens de Laval.
2: Sais-tu que je suis allé en Italie, moi?
1: Chaque fois qu'on dit qu'on a
0: besoin de vacances,
1: t'es là,
0: toi. Là, ce qui s'en vient au retour, ça va être très le fun parce que c'est le retour de Lucien Casgrain.
1: Oh, palais!
0: Oui.
1: Est-ce qu'on est prêt?
0: Oh, ben, on est prêt. On est prêt, certain.
1: Oh là là là, attention, mais... cachez les petites oreilles, Lucien Casirin.
0: Oui.
1: Et ça revient, mais en même temps, cette fois-ci, il essaie d'être plus familial.
7: Oui.
1: Est-ce que ça sera une bonne idée? Ben oui, ça va être une bonne idée. Va chier, toi. Moi, je disais, j'ai changé. Va chier, vous.
0: Oui, va chier, vous. C'est ça qu'il faut dire. Parfait. Alors, on reste bien branchés pour le retour de Lucien Casirin et Luke Combs en musique. Manquez pas une seconde de Ça rentre au poste, c'est énergie.
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0: Lucien Casgrain avec Olivier Martineau. Manquez surtout pas ça. Juste avant, Jean-Luc Legendre de Bouinfo. Jean-Luc, pas de victoire pour le Canada à la Coupe du Monde.
1: Mais pas de défaite non plus. C'est donc un match nul de 1-1 contre la Bosnie-Herzégovine. C'est un bon club, la Bosnie. C'est eux qui avaient empêché la présence de l'Italie à la Coupe du Monde. Alors, c'est pas trop dramatique pour le Canada, même si une victoire aurait été appréciée. Donc, la Bosnie qui avait ouvert la marque avant le but égalisateur de Karl Larin à la 78e minute. Il y avait de l'ambiance à Toronto. Claudine Douville d'RDS qui nous fait la description. Donc, un bon match excitant. Les deux Québécois, Ismaël Koné et Maxime Crépeau, qui ont bien fait. Et le prochain match du Canada, c'est jeudi prochain contre la Qatar. C'est un match qu'on ne doit pas perdre. À Québec, maintenant, c'est la fin de la session parlementaire. L'Assemblée nationale a adopté 5 lois aujourd'hui, dont la loi qui va ajouter 2 députés pour un total de 127 après la prochaine élection. Et puis, les députés qui ont aussi adopté la loi qui assouplit les critères pour hospitaliser de force une personne en crise. La session parlementaire est donc terminée. C'est l'heure des bilans. Et Paul Saint-Pierre Plamondon a attaqué les libéraux. Il a laissé sous-entendre que les libéraux étaient financés par le crime organisé.
2: Des sources de financement occultes, il y en a plusieurs. Et ça peut venir d'activités criminelles.
1: Et après ces attaques, les chefs se sont souhaités un bon repos avant de reprendre les armes en septembre pour la campagne électorale. La prise de parole des chefs de parti nous a permis de découvrir les talents d'humoriste de la première ministre Christine Fréchette. Vraiment, elle a excellé dans l'art du roast, bien collé sur l'actualité récente. Elle a commencé par se roaster elle-même alors qu'elle félicitait son équipe.
3: Je vais vous dire une chose, j'ai vraiment une dette envers vous. Mais je sais pas à combien est ce chiffre.
1: Alors, ces meilleures blagues ont été réservées à l'opposition officielle.
3: Je souhaite aussi de belles vacances aux députés du Parti libéral. Celles qui ont des menstruations, tout comme ceux qui n'en ont pas.
1: Avec un clin d'œil aussi aux deux chefs que les libéraux ont eus.
3: Vous avez échangé des brownies pour 1 milliard.
1: Alors, c'était pas le début du festival Juste pour rire, c'est plutôt le début des Franco aujourd'hui. Il y a une centaine de spectacles qui seront présentés d'ici le 20 juin. Dans les spectacles gratuits ce soir, Marimé. Demain, je vais aller voir... Groovy Advark! Ça va être bonne soirée rock demain.
24: La dernière fois que j'ai entendu ça, j'avais des cheveux.
0: Je jouais ça à la radio universitaire.
1: Ça va être bon. C'est tout à des bons shows. Groovy. Dimanche, l'hommage des 30 ans de l'album Le Dôme de Jean Leloup. Mercredi, La Bottine Souriante. Vendredi de la semaine prochaine, Claude Pelgag. Et samedi de la semaine prochaine, Ariane Moffat. Entre autres shows.
0: Ouais. Merci beaucoup, Jean-Luc. À lundi. Ce qui s'en vient, manquez surtout pas ça, c'est le retour. Il y en a peut-être qui vont le découvrir aussi, de Lucien Casgrain.
24: Oh mon Dieu, qu'on va avoir du fun. Il arrive avec un nouveau concept, là.
0: En plus,
24: qu'il fait des émissions pour enfants.
0: C'est la bonne personne à choisir pour ça, mais ça va être parfait. Donc, Lucien Casgrain s'en vient. Donc, avec Olivier Martineau après Loop Combs et Back in the Saddle à Énergie.

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0: 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Salut les jeunes drogués.
3: Salut.
0: C'est moi, Lucien Casgrain. Je suis de retour.
4: Ah oui, on est content.
0: Je suis de retour, enfin de retour à Énergie. Mais attention, maintenant, il faut que je sois éducatif.
4: Éducatif.
0: Ah, oui. Ils m'ont bien prévenu, là, dans la lettre de huissier. C'était très clair. Alors, on m'a demandé d'être moins familier et plus familial. Parce que il n'y aura plus d'autres chances. Alors, là, on m'a dit, Lucien, on peut plus dire tâton. On peut plus dire bacaisse. Alors aujourd'hui, il est certain que je dirais pas « Hey, check les tatons de la bacaisse! » Non! À partir de maintenant, je vais essayer d'être plus familial. Et aujourd'hui, oui. Ça va être familial as fuck. Alors oui, wow. Familial. Bonjour mon neveu. Bonjour ma nièce. Bonjour mon beau-frère Denis qui est encore en conflit avec la municipalité de Saint-Denis-d'Argentin. Oui. Pourquoi? Parce qu'il fait des bonhommes de neige puis il met une carotte faire une bisoune. C'est ça que tu fais. Courage Denis, on est avec toi. Mais c'est oui. Chez vous Chris. Ouais, tu fais ce que tu veux. Et ben voilà, je pense que je suis très familial.
4: Oh, ça va bien, ça va bien.
0: Aujourd'hui, pour m'adresser à un public un peu plus large, j'ai décidé de m'adresser aux vieux comme aux jeunes okay. Avec mon émission Jeunesse pour de la culture.
4: Oh, oh.
0: Oui, ça s'intitule La ferme à Casse-Grain. Oh. Alors, la ferme à Casse-Grain pour planter tout le monde. OK. Et aujourd'hui, l'émission La ferme à Casse-Grain, on a plein de belles surprises, mais avant la surprise, une autre surprise.
4: Ah, oui.
0: J'ai reçu ici un petit courrier d'un ami, un beau dessin que j'ai reçu.
4: Okay.
0: Ah, un beau dessin. Et alors, merci à Yvon, 54 ans, de Saint-Lin-Laurentide. Regardez-moi ouais. Ça, ce beau dessin. Ah, oh, c'est magnifique. C'est un beau perroquet marqué « Tu parles trop, Casse-Grain, m'a tué. Et c'est signé Yvon.
3: Ah,
0: c'est un très beau dessin, Yvon. Les couleurs sont magnifiques. Le juge sera sûrement impressionné. Ah, c'est le moment de...
3: Le juge.
0: Laisse... C'est le moment de la découverte du jour. Aujourd'hui, la découverte du jour,
4: oui.
0: La découverte du jour, la poire. Vous connaissez ce petit fruit exotique?
4: Ouais, oui,
0: quand
4: oui.
0: On parle de la poire, on dirait des petites Solanges. Solange, ma femme, qui a
4: oui.
0: Exactement la même forme.
4: Oui.
0: La poire est un fruit en forme d'ampoule, les amis.
3: Oui.
0: Hein, d'ailleurs, si votre poire fait mal et goûte le sang, c'est une ampoule.
4: Ah, les enfants sont là, ben oui.
0: Oui, les enfants sont là.
3: Oui. Les enfants sont là.
4: Oui.
0: Et en parlant de forme, oh, chronique géométrie, hein?
4: Oh, ouais.
0: Parce que les petits amis, vous savez que j'essaie de vous instruire un peu. Ouais. Nous avons déjà vu par le passé le triangle amoureux ainsi que la danse carrée.
4: Oui.
0: Aujourd'hui, la nouvelle forme, le cercle. Oh, remarquez que ce cercle, quand je le caresse trop longtemps, devient vicieux. Alors, faut faire preuve de prudence. Avez-vous soif, les amis?
3: Ouais, ouais, bien oui, oui.
0: Avez-vous soif? Malheureusement, aujourd'hui, je voulais vous faire une belle limonade, mais les citrons coûtent tellement cher.
4: Ouais.
0: Pas moyen d'acheter des citrons à ce prix-là. C'est pas un fruit. C'est un placement à long terme. Alors, aujourd'hui, j'ai décidé de faire une petite limonade à maison.
4: Ouais.
0: Alors, nous allons remplacer les citrons par du pledge. Et dans un grand verre, on va mettre une tasse de pledge, un peu de sucre
4: non.
0: Et de
3: non,
0: l'eau.
3: Non, non.
0: Et regarde, on va tout mélanger ça comme ça. Ça a de l'air délicieux. Laissez-moi goûter.
4: Non, mais non, tu peux pas là.
0: Ça goûte le meuble pro. les amis, c'est maintenant l'heure de Éducazou, la rencontre animale.
4: Oh mon Dieu,
0: nous avons Nous avons un animal dans le, studio.
4: Ah oui,
3: Okay.
0: Ok, je suis un peu inquiet. Oui, c'est qu'aujourd'hui, nous découvrons la tarentule venimeuse de Madagascar. La tarentule venimeuse de Madagascar, elle est discrète, mais elle est surtout venimeuse. Oui. Et là, donc, je la trouve plus depuis tantôt, elle se promène dans le studio. Quand vous allez la voir, les amis, tout de suite, on a envie de la flatter parce qu'elle a de l'air douce. Elle est comme faite en velours. Mais non! Elle est faite en pic-pic! Des pic-pic qui font faire dodo pour toujours! La tarentule venimeuse de Madagascar, on la regarde pas, on la suit pas et surtout, on ne se fait pas suivre. Si vous la voyez, ne bougez plus. Sa vision est basée sur le mouvement et la chaleur de votre corps. Restez assis et calmez-vous pour respirer doucement parce que si tu t'énerves, plus tu deviens chaud, plus ça va te spotter.
4: C'est le fun, ça va rassurer les enfants.
3: C'est rassurant.
4: Oui.
0: Et maintenant, c'est l'heure de la petite chanson.
4: Ah oui.
0: Ah oui, on va faire du bien, une petite comptine pour les amis. Alors attention, rapprochez-vous, on va chanter tous ensemble cette chanson.

0: de salle. 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
1: Ah! Ben les amis, avant de se quitter, ah, c'est la visite! C'est la visite de mon ami! C'est Claude le camionneur! Salut Claude! Quoi Claude? Je comprends rien! T'es bien énervé! Qu'est-ce que tu dis?
2: Non, non, non, non.
1: Quoi? Le
3: non,
1: cancer!
3: Non, non, non. Le cancer!
1: Ok, mais bonne chance, Claude! Bye bye, les amis!
3: Les gens beaucoup apprécié au 6-12-12. Je pense que Lucien va devoir revenir nous voir, là.
4: On va voir ça avec le boss!
3: Ben,
2: non, moi, je te le donne, là, OK.
3: Merci, c'est les auditeurs qui décident. Oui. Alors, c'est confirmé qu'à la demande générale, il sera de retour.
4: All right!
3: Exactement. Et là, ce qui s'en vient, donc, après la pause, on présente 25 ans de coups. Et c'est en 2006, ça fait mal, ça fait 20 ans.
4: Wow.
3: Mais j'ai piégé Sonia Benezra, puis c'est un de mes coups préférés, parce qu'elle est tellement gentille, puis c'est un malaise, quand même, le coup.
2: Un gros malaise,
3: parce que c'est une entrevue qui devait être avec Francis Reddy, moi, c'est ce que je lui dis. Puis toutes mes questions sont pour Francis Reddy, puis j'y pose pareil, puis ça cause un moment de malaise, donc on va jouer ça après la pause dans Ça rentre au poste.
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8: 25 ans.
9: Pour les 25 ans de coup, j'ai piégé bien du monde international, puis peut-être la semaine prochaine, je ferai un petit spécial avec des coups qui sont...
10: J'insiste.
9: C'est en anglais, beaucoup, tu sais, Britney Spears, tout ça.
11: Wow!
9: Ça, c'était vraiment un coup de cœur, parce que c'est une personne qui est adorable, c'est Sonia Benezra. Sonia Benezra, donc, elle a été à Musique Plus des années, elle a eu son propre talk show. Mm-hmm. C'est quelqu'un d'extrêmement gentil. Et là, ce que je fais, c'est que, en fait, je l'appelle de, supposément, Radio Ville-Marie, qui est une radio chrétienne. Oui. Puis moi, ce que j'ai dit, c'est que mon invité, qui était Francis Reddy, qui était booké, vient de m'abandonner, puis je lui demande vraiment de me rendre service, puis d'embarquer avec moi, puis tellement gentil qu'elle dit oui tout de suite, mais je suis pas sûr.

0: vous avez rencontré, pardon, beaucoup de vedettes. Est-ce qu'il y en a une en particulier qui vous a parlé de Jésus?
1: Non, pas de Jésus tel quel, mais la spiritualité, oui.
0: Si je regarde un peu dans mes questions, dans Chambre en ville, tu jouais le rôle de Pete.
1: Oh. Moi?
0: Non, ça c'était une question pour...
1: Francis Rédu.
0: Je m'excuse.
1: C'est
0: vraiment.
1: C'est pas grave.
0: OK. Wow. Je m'excuse, je suis sur le bord de pleurer, là, je suis un peu...
1: Non, il n'y a aucun problème, regarde.
0: OK, si on... Ben, dans le fond, on va partir de cette question-là. Est-ce que vous avez déjà écouté ça, vous, Chambre en ville?
1: Non.
0: Si... OK. Si vous aviez joué le rôle de Pete, seriez-vous content d'avoir joué ce rôle-là?
1: Ben, comme j'ai pas écouté l'émission, Claude, je ne peux pas te répondre à cette question. Je peux te parler de ce que je crois, okay. Moi.
0: Est-ce que l'animation de Des Kiwis des Hommes, ça serait quelque chose de le fun qui pourrait vous intéresser?
1: Pas vraiment, parce que
0: Kiwis
1: et des Hommes, alors c'est une émission où je pourrais
0: animer. Je voulais pas demander ça, qu'est-ce que Pete de Chambre en ville dirait, tu penses, à Jésus s'il rencontrait?
1: Je sais pas, comme j'ai pas écouté l'émission, je ne sais pas, Claude.
0: OK. Est-ce que tu t'ennuies de Lola? Je m'excuse vraiment, c'est la pire entrevue que j'ai jamais faite de ma vie.
1: Non, mais t'inquiète pas. Oublie les questions que tu as préparées. Pose-moi ce que toi, tu as dans le cœur.
0: OK, c'est une bonne idée. OK.
1: Mais...
0: Tu nous as préparé une prière aujourd'hui? Ça, j'avais demandé à Francis Reddy d'en préparer une.
1: Non, moi, ma prière...
0: T'as rien préparé. Quand tu animais Ready, Ready, Go... Est-ce que...
1: Jamais animé Ready, Ready, Go. Ça, c'est l'émission de Francis Reddy.
0: Je sais, je...
1: Mais j'ai animé Sonia Benezra.
0: Mais ma question était sur... OK. Mettons que tu aurais animé Ready, Ready, Go.
1: Oui.
0: À Benezra, est-ce que tu as déjà reçu Francis Reddy?
1: Définitivement, j'ai reçu Francis Reddy.
0: OK. Et parle-nous de l'amour de Francis Reddy pour Jésus.
1: Ben, comment je peux savoir ça? J'ai jamais posé cette question.
0: Est-ce que c'est agréable de côtoyer tous les jours Jean-Nicolas Véro? Pour lui, tu penses? Si c'est...
1: Claude, je sais pas où tu t'en vas avec cette entrevue.
0: En fait, c'est que toi, tu t'aimes pas vraiment Jésus, finalement. C'est...
1: Non, c'est pas ça du tout, Claude. C'est pas ma religion.
0: Mais je m'excuse.
1: Et je ne veux pas que tu me mettes des paroles dans la bouche non plus. J'ai essayé de te dépanner aujourd'hui.
0: Mais dans ce cas-là, t'aimes pas Francis Reddy.
1: Quoi?
0: C'est pas ça que tu nous dis. Jésus, aide-moi, s'il vous plaît, Jésus. Jésus.
1: Dis ce que t'as à dire, Claude.
0: Jésus, je t'aime.
1: C'est ton émission.
0: Jésus, je t'aime.
1: OK.
0: Jésus m'a donné un message pour toi, Sonia.
1: Oui, mon chou, qu'est-ce qu'il t'a dit pour moi?
0: Ben, il m'a dit de te dire que tu penseras peut-être pas à Radio Ville-Marie, finalement.
1: Non! C'est tellement bon! Je suis soulagée! J'ai dit mon podcast! Bon, je suis bien heureuse parce que j'avais donc de la peine. Oh,
2: T'as une grande
3: gentillesse, on va dire.
4: Elle est tellement fine.
3: Oui,
4: tellement.
3: Vraiment. C'est déjà tout pour nous. Je vous rappelle que le coup de 16h20, célébrité, vous arrivez chez vous, là, à soir à la maison, là, et vous écoutez José Godette, qui est notre invité, et qui va apprendre, en fait, Stéphane Sans Souci, son personnage va apprendre à un gars qui a passé un test sur Ancestry, qu'il est son fils illégitime, et ben, le gars, il est pas super heureux de la nouvelle, là.
4: Et non, c'est ça,
3: c'est
4: là.
3: C'est ça, là. Fait que c'est disponible sur Crave dès maintenant, puis c'est gratuit. On a fait une belle semaine.
4: Ouais, tata, ça se place! Hey! Franchement, on est pas pire! C'est bien, merci!
3: Ouais.
4: La semaine prochaine, on va vous donner un break. Je vais pas rentrer vers mardi, mercredi.
5: Mardi, mercredi.
4: On va venir au courant, là.
3: Parfait. Mais on s'en va la semaine prochaine. On va rester
4: là. C'est sûr, parce qu'au minimum, on va revenir chercher mon stock dans ma compte.
3: Un gros merci à Simon Coggins qui était là à la réalisation. Anto Maher et Luc Cochon également. Yeah. Et puis nous, on se dit à lundi, 14h55. Énergie, salut!
4: Bye! Okay, bye. Au retour.

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0: Mr. Wilson avec vous, que ça fait du bien d'entendre le retour de Lucien Casgrain qui jouera peut-être au Francofolie de Montréal un jour. Ça commence ce soir, hein? Et là, on peut le dire, oui. Officiellement, début de week-end, c'est vendredi, chaud et humide, comme dirait Colette. Chaud et humide, Colette. On a un bon TPA game pour vous, 6-12-12, micro à Heart Radio. Gênez-vous pas également avec vos demandes spéciales, ceux qui sont pris dans le trafic, là, on baisse la fenêtre et on monte le son pour ceux qui font la première partie de AC/DC au Parc Jean-Drapeau le 12 septembre prochain de Pretty Reckless, When I Wake Up dans Fun Rock Show Énergie. Bon week-end!
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1: Sylviane est on the road. Je vais entendre du Imagine Dragon dans son rock show Radioactive, comme le Canada à la Coupe du Monde cet après-midi, qui a récolté le premier point de son histoire de la Coupe du Monde FIFA après avoir perdu chacun des 6 premiers matchs de son histoire à ce tournoi. Donc bravo pour le Canada, disponible sur Crave également, diffuseur officiel avec RDS. The Black Keys, You Gotta Lose, 16 octobre, Place Belle. Soyez-y, ça va être bon pas à peu près ça.

Bravo à Fred, paysagiste en Estrie, qui a fait 2 semaines en une cette semaine. Solide, solide. Au soleil, à l'humidité, il est brain dead, comme le chante Papa Roach.

Le chum Wilson avec vous. Beaucoup de demandes spéciales au 6-12-12. Micro iHeart Radio. Prenez votre mal en patience, là. Si vous êtes dans le trafic, pas facile avec l'humidité lorsqu'on n'a pas la clim. On met nos lunettes fumées. On baisse la fenêtre. On monte le son pour Metallica, qui seront d'ailleurs en résidence dans la sphère à Vegas tout le mois d'octobre prochain. The Day That Never Comes dans ton rock show sur Énergie.

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1: J'ai vraiment hâte de travailler avec Reg Laplanche, qui a marqué l'époque de Music Plus avec un 2-3 Punk. D'ailleurs, il y aura un segment, j'imagine, un 2-3 Punk dans le Road Trip à Reg qui commence lundi. Ça sent les vacances, hein? 11h25 à Énergie partout au Québec. Et Lissra, il est craqué, il a le couteau dans les dents, la guitare, le pic de guitare bien affûté, donc manquez pas ça. Reg Laplanche dans le Road Trip à la place de Mitch Fun pour l'été. Seb Hébert, Pat Favre, Daddy Cool, René nous a écrit, il travaille dans une cuisine. On salue toutes ceux et celles qui ont travaillé dans une cuisine. Aujourd'hui, il faisait chaud, pas à peu près. On est avec vous et on vous sert du bon rock pour vous rafraîchir avec du Blink, Simple Plan, Soul Vans et les Smashing Pumpkins avec Youngblood. 9 octobre, Centre Bell, Zombie dans un moment.
2: Ça sent bien. 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
1: Mr. Wilson, qui est toujours très heureux de faire de la radio avec vous. Je m'en vais du côté des Franco, moi, voir Louis-Adrien Cassidy au MTLUS ce soir. Et là, il fait tellement chaud, là. On s'en débouche une bonne petite fraîche. Cherchez-moi pas, moi, le 17 juillet prochain. C'est un vendredi, en plus, beau et chaud. On a vu Muse sur les plaines. Et après ça, on s'en prend une bonne bière à l'Inox, du côté de Québec, la plus belle terrasse. À part de ça, quelle bonne microbrasserie. On salue Firefill. Allez, écoute, et on se laisse sur du Muse, histoire d'avoir un avant-goût. Hysteria dans ton rock show sur Énergie. Bon week-end!

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